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2: Le chapelet des larmes de sang de Marie. Ce chapelet a été révélé à une sœur brésilienne en 1930 comme une arme puissante pour mettre en fuite le démon et obtenir la conversion des pécheurs, avec une efficacité particulière dans les cas de possession. Ce chapelet fait pleuvoir les grâces, et tout au long de cette prière, sûr que le Seigneur va accomplir sa promesse. Amen. Au nom du Père, du Fils et du Saint-Esprit. Amen. Je crois en Dieu, le Père Tout-Puissant, Créateur du ciel et de la terre, et en Jésus-Christ, son Fils unique, notre Seigneur, qui a été conçu du Saint-Esprit, est né de la Vierge Marie, a souffert sous Ponce Pilate, a été crucifié, est mort, a été enseveli, est descendu aux enfers, le troisième jour est ressuscité des morts, est monté aux cieux, est assis à la droite de Dieu, le Père Tout-Puissant, d'où il viendra juger les vivants et les morts. Je crois en l'Esprit Saint, à la Sainte Église catholique, à la communion des saints, à la rémission des péchés, à la résurrection de la chair et à la vie éternelle. Amen. Notre Père qui es aux cieux, que ton nom soit sanctifié, que ton règne vienne, que ta volonté soit faite, sur la terre comme au ciel. Donne-nous aujourd'hui notre pain de ce jour. Pardonne-nous nos offenses, comme nous pardonnons aussi à ceux qui nous ont offensés. Et ne nous laisse pas entrer en tentation, mais délivre-nous du mal. Amen. Je vous salue, Marie, pleine de grâce. Le Seigneur est avec vous. Vous êtes bénie entre toutes les femmes. Et Jésus, le fruit de vos entrailles, est béni. Sainte Marie, Mère de Dieu, priez pour nous, pauvres pécheurs, maintenant et à l'heure de notre mort. Amen. Gloire soit au Père, au Fils et au Saint-Esprit, comme il était au commencement, maintenant et toujours, et dans les siècles des siècles. Amen. Récitons maintenant la prière introductive de ce chapelet. Jésus crucifié, prosterné à tes pieds, je t'offre les larmes de sang de celle qui t'a accompagné pendant toute ta vie et pendant ton si douloureux chemin de croix, avec un tendre et compatissant amour. Fais, ô bon Maître, que je prenne à cœur les enseignements des larmes de sang de la très sainte Mère, pour qu'en accomplissant ta sainte volonté sur terre, je puisse te louer et te glorifier, au ciel et pour toute l'éternité. Amen. Premier mystère, les larmes versées par la Vierge Marie, suite à la prophétie de Siméon, pendant la présentation de Jésus au temple. Ô Jésus, regarde les larmes de celle qui t'a le plus aimé sur terre et qui t'aime au ciel le plus intensément. Ô Jésus, écoute nos prières à cause des larmes de sang de ta très sainte Mère. Ô Jésus, écoute nos prières à cause des larmes de sang de ta très sainte Mère. Ô Jésus, écoute nos prières à cause des larmes de sang de ta très sainte Mère. Ô Jésus, écoute nos prières à cause des larmes de sang de ta très sainte Mère. Ô Jésus, écoute nos prières à cause des larmes de sang de ta très sainte mère. Ô Jésus, écoute nos prières à cause des larmes de sang de ta très sainte mère. Ô Jésus, écoute nos prières à cause des larmes de sang de ta très sainte mère. Deuxième mystère, les larmes versées par la Vierge Marie pendant l'exil de la Sainte Famille en Égypte. Ô Jésus, regarde les larmes de celle qui t'a le plus aimé sur la terre et qui t'aime au ciel le plus intensément. Ô Jésus, écoute nos prières à cause des larmes de sang de ta très sainte mère. Ô Jésus, écoute nos prières à cause des larmes de sang de ta très sainte mère. Ô Jésus, écoute nos prières à cause des larmes de sang de ta très sainte mère. Ô Jésus, écoute nos prières à cause des larmes de sang de ta très sainte mère. Ô Jésus, écoute nos prières à cause des larmes de sang de ta très sainte mère. Ô Jésus, écoute nos prières à cause des larmes de sang de ta très sainte mère. Ô Jésus, écoute nos prières à cause des larmes de sang de ta très sainte mère. Troisième mystère, les larmes versées par la Vierge Marie lors de sa quête de Jésus à 12 ans dans le temple de Jérusalem. Ô Jésus, regarde les larmes de celle qui t'a le plus aimé sur la terre et qui t'aime au ciel le plus intensément. Ô Jésus, écoute nos prières à cause des larmes de sang de ta très sainte mère. Ô Jésus, écoute nos prières à cause des larmes de sang de ta très sainte mère. Ô Jésus, écoute nos prières à cause des larmes de sang de ta très sainte mère. Ô Jésus, écoute nos prières à cause des larmes de sang de ta très sainte mère. Ô Jésus, écoute nos prières à cause des larmes de sang de ta très sainte mère. Ô Jésus, écoute nos prières à cause des larmes de sang de ta très sainte mère. Ô Jésus, écoute nos prières à cause des larmes de sang de ta très sainte mère. Quatrième mystère, et les larmes versées par la Vierge Marie pendant la Passion et le douloureux chemin de croix de Jésus. Ô Jésus, regarde les larmes de celle qui t'a le plus aimé sur la terre et qui t'aime au ciel le plus intensément. Ô Jésus, écoute nos prières à cause des larmes de sang de ta très sainte mère. Ô Jésus, écoute nos prières à cause des larmes de sang de ta très sainte mère. Ô Jésus, écoute nos prières à cause des larmes de sang de ta très sainte mère. Ô Jésus, écoute nos prières à cause des larmes de sang de ta très sainte mère. Ô Jésus, écoute nos prières à cause des larmes de sang de ta très sainte mère. Ô Jésus, écoute nos prières à cause des larmes de sang de ta très sainte mère. Ô Jésus, écoute nos prières à cause des larmes de sang de ta très sainte mère. Cinquième mystère, les larmes versées par la Vierge Marie pendant la crucifixion, l'agonie et la mort de Jésus sur la croix. Ô Jésus, regarde les larmes de celle qui t'a le plus aimé sur la terre et qui t'aime au ciel le plus intensément. Ô Jésus, écoute nos prières à cause des larmes de sang de ta très sainte mère. Ô Jésus, écoute nos prières à cause des larmes de sang de ta très sainte mère. Ô Jésus, écoute nos prières à cause des larmes de sang de ta très sainte mère. Ô Jésus, écoute nos prières à cause des larmes de sang de ta très sainte mère. Ô Jésus, écoute nos prières à cause des larmes de sang de ta très sainte mère. Ô Jésus, écoute nos prières à cause des larmes de sang de ta très sainte mère. Ô Jésus, écoute nos prières à cause des larmes de sang de ta très sainte mère. Sixième mystère, les larmes versées par la Vierge Marie quand le corps de Jésus est descendu de la croix et qu'elle l'a pris dans ses bras. Ô Jésus, regarde les larmes de celle qui t'a le plus aimé sur la terre et qui t'aime au ciel le plus intensément. Ô Jésus, écoute nos prières à cause des larmes de sang de ta très sainte mère. Ô Jésus, écoute nos prières à cause des larmes de sang de ta très sainte mère. Ô Jésus, écoute nos prières à cause des larmes de sang de ta très sainte mère. Ô Jésus, écoute nos prières à cause des larmes de sang de ta très sainte mère. Ô Jésus, écoute nos prières à cause des larmes de sang de ta très sainte mère. Ô Jésus, écoute nos prières à cause des larmes de sang de ta très sainte mère. Ô Jésus, écoute nos prières à cause des larmes de sang de ta très sainte mère. Septième mystère, les larmes versées par la Vierge Marie quand Jésus a été déposé dans le tombeau. Ô Jésus, regarde les larmes de celle qui t'a le plus aimé sur la terre et qui t'aime au ciel le plus intensément. Ô Jésus, écoute nos prières à cause des larmes de sang de ta très sainte mère. Ô Jésus, écoute nos prières à cause des larmes de sang de ta très sainte mère. Ô Jésus, écoute nos prières à cause des larmes de sang de ta très sainte mère. Ô Jésus, écoute nos prières à cause des larmes de sang de ta très sainte mère. Ô Jésus, écoute nos prières à cause des larmes de sang de ta très sainte mère. Ô Jésus, écoute nos prières à cause des larmes de sang de ta très sainte mère. Ô Jésus, écoute nos prières à cause des larmes de sang de ta très sainte mère. Amen. Ô Jésus, regarde les larmes de celle qui t'a le plus aimé sur la terre et qui t'aime au ciel le plus intensément. Ô Jésus, regarde les larmes de celle qui t'a le plus aimé sur la terre et qui t'aime au ciel le plus intensément. Ô Jésus, regarde les larmes de celle qui t'a le plus aimé sur la terre et qui t'aime au ciel le plus intensément. Ô Marie, Mère du bel amour, Mère de douleur et Mère de miséricorde, nous te demandons d'unir tes prières aux nôtres pour que Jésus, ton divin Fils, que nous invoquons au nom de tes larmes de sang maternel, exauce nos supplications et qu'il nous accorde avec les grâces que nous demandons aujourd'hui la couronne de la vie éternelle. Amen. Tes larmes de sang, ô Mère douloureuse, anéantissent le pouvoir de l'enfer. Ô Jésus, enchaîné, que ta divine douceur préserve le monde de la confusion qui le menace. Amen. Au nom du Père, du Fils et du Saint-Esprit. Amen.
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8: 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Jean 11, verset 40. Sœur Emmanuel nous propose un enseignement sur le thème « Tout à Marie ». Bonne écoute radiophonique et que le Seigneur nous bénisse.
9: Le thème c'est Totus Tous, tout à Marie, comme le pape Jean-Paul II, vous le savez. Et nous allons voir ensemble comment nous pouvons vraiment transformer nos vies à son école. Alors je vous propose une chose, c'est de prendre une feuille de papier et d'écrire à la Sainte Vierge une lettre. Alors pas n'importe quelle lettre. Avant de vous dire quelle lettre vous allez écrire, je vais vous raconter une anecdote qui s'est passée à Medjugorje et qui va vous aider à comprendre le pourquoi de ce que je vous dis. Vous savez que la Vierge apparaît tous les jours à Medjugorje depuis 1981. Au début des apparitions, dans les premières années, les voyants ont commencé à voir leurs apparitions à la maison, d'une manière privée. Et je connais un des membres du groupe de prière que la Sainte Vierge a fondé, un jeune, qui avait l'habitude d'aller chaque jour chez la voyante, Maria, pour assister à l'apparition. Et il avait une habitude, parce qu'il aimait beaucoup, beaucoup la Sainte Vierge, de lui écrire à chaque fois une petite note, une petite lettre, un petit mot, qu'elle trouverait au moment où elle apparaîtrait, donc chez Maria. Mais comme il ne voulait pas que cette lettre soit connue, il la mettait dans une petite cachette, et personne n'était au courant de son habitude. Il avait sa petite planque, disons. Et alors, il faisait ça depuis très longtemps, régulièrement, chaque jour il avait sa fidélité. Et un jour il s'est dit, mais qui je suis moi pour penser que la mère de Dieu, la reine du ciel et de la terre, s'intéresse à mes petits billets, parce que quelquefois il n'avait pas trop le temps à cause des pèlerins nombreux et variés. Alors il me dit un petit mot, ben, je t'aime et puis c'est tout ton fils Gélico. Il mettait sa petite note, voilà. Et un jour il s'est dit, bon, qui je suis pour penser qu'elle s'intéresse à mes petites notes ? Quand même pas me prendre au sérieux à ce point-là, elle a des millions d'enfants, ça ne peut pas l'intéresser. Et il a arrêté. Il a stoppé, et au bout d'une semaine, ça lui manquait, il s'est dit, oh ben, je vais reprendre, on ne sait jamais si ça pouvait l'intéresser, je vais quand même reprendre. Et puis il a écrit une belle longue lettre à la Sainte Vierge, une lettre d'amour évidemment, et il a mis sa petite lettre dans la planque. La Vierge apparaît à Maria. Et après l'apparition, Maria se retourne comme elle fait d'habitude pour expliquer que la Vierge nous a bénis, qu'elle a pris nos intentions, etc. Et puis visiblement, elle cherchait du regard quelqu'un dans le petit groupe, il n'y avait pas une foule à ce moment-là. Et alors elle tombe, ses yeux tombent sur Gélico, ce garçon donc. Elle lui dit, viens voir, j'ai quelque chose pour toi de la part de la Sainte Vierge. Il dit, ah, qu'est-ce qui se passe? Qu'est-ce que j'ai fait? Voilà. Et alors elle lui dit, ben voilà, je n'ai pas très bien compris de quoi il s'agit, mais la Vierge m'a chargé d'un message pour toi. Elle m'a dit, voilà, dis à Gélico que je le remercie beaucoup pour sa lettre, qu'aujourd'hui je suis très heureuse à cause de sa lettre, parce que pendant une semaine, ses lettres m'ont tellement manqué. Alors j'ai compris ce jour-là que la Vierge aimait beaucoup qu'on lui écrive des lettres. Parce qu'au moment où on lui écrit une lettre, c'est encore plus qu'une prière, parce qu'on met sur papier, on met en ordre nos sentiments, nos idées, on voit ce qu'on veut, ce qu'on veut pas, on cadre un petit peu notre relation avec elle, on la stigmatise en quelque sorte. Et en tout cas, je sais qu'elle aime beaucoup recevoir des lettres de ses enfants, et elle y répond toujours directement dans le cœur. C'est pas la peine d'aller demander à un voyant qui demande à la Sainte Vierge que qui quoi, etc., des questions. La Sainte Vierge de toute façon ne répond plus depuis 84 aux questions personnelles. Je me souviens d'une petite anecdote. J'ai rencontré un prêtre à Medjugorje, un prêtre irlandais. Et alors il m'a raconté une histoire qui était vraiment inattendue. Il m'a dit, voilà, un jour j'avais 7 ans, j'avais pas plus de 7 ans. J'habitais donc en Irlande et ma famille était une famille assez chrétienne. On priait le chapelet tous les jours en famille, etc. On allait à la messe assez souvent, plus que le dimanche, etc. Et alors un jour, j'ai vu que mon oncle préparait des lettres, des mystérieuses lettres pour la Sainte Vierge, parce que mon oncle, qui était malade, devait se rendre à Lourdes, à Notre-Dame, voir Notre-Dame de Lourdes. Alors moi j'avais 7 ans, je ne connaissais rien de tout ça, et je voyais qu'il rassemblait des lettres. Alors j'ai posé des questions, qu'est-ce que c'est que ces lettres? Alors ils m'ont expliqué que ces lettres, comme mon oncle allait à Lourdes, il allait emporter ces lettres à Lourdes pour les donner à la Sainte Vierge, et que chacun pouvait écrire une lettre à la Sainte Vierge pour lui dire ce qu'il avait envie de lui dire, voilà. Alors moi, il partait dans une heure, j'avais pas beaucoup de temps, j'avais 7 ans, j'ai filé dans ma chambre, j'ai pris une feuille de papier, un crayon, et j'ai dit, chère maman du ciel, fais de moi un prêtre. À vrai dire, j'avais jamais pensé au sacerdoce, je ne sais pas pourquoi j'ai dit ça, fais de moi un prêtre, c'est un truc qui m'est monté sur le moment, j'ai bien trouvé quelque chose à lui dire, fais de moi un prêtre. Ben voilà, elle a fait de lui un prêtre. Alors je pense que ce petit garçon, sans le savoir, au moment où il a écrit sa lettre, a été inspiré, hein, et la Sainte Vierge a honoré son désir, parce qu'il venait sans doute de l'Esprit Saint. Maintenant, c'est un prêtre, et c'est un très bon prêtre qui fait beaucoup de bien en Irlande. Voilà. Bon, c'est un petit exemple, si vous voulez, un petit mot comme ça, fais de moi un prêtre, ou bien alors toutes sortes de désirs qu'on peut avoir, mais qu'ils soient profonds, qu'ils soient réels, c'est un désir de vie. Hein. Voilà. Alors, quelle est votre motivation profonde pour la vie? La Sainte Vierge va vous le révéler. L'ange, les anges, votre ange gardien, qui est chargé de votre vocation, hein, qui est chargé de vous aider à faire la volonté de Dieu sur la terre, vous pouvez aussi lui demander de vous inspirer. Alors, je vous préviens tout de suite que les messages que je vais vous transmettre pour votre vie, je ne vais pas les diluer. Hein. Je vais vous donner la dose que donne la Sainte Vierge à Medjugorje, et je ne vais pas chercher à mettre de l'eau dans le vin de la Sainte Vierge, parce que je vous respecte et je vous aime profondément. On a vraiment prié pour vous, et l'amour vient dans la prière aussi. Donc je vais vous donner la dose, et de cette dose, après vous serez libre de prendre la dose ou de diminuer la dose pour votre propre vie, mais ce que j'ai à cœur de faire, c'est de vous donner vraiment la dose, comme la Sainte Vierge nous donne la dose à Medjugorje, parce que vous êtes appelés à la sainteté. La vocation de chacun de nous, c'est clair dans toute la Bible, hein, mais c'est clair aussi dans ces messages que la Vierge nous donne pour notre époque qui est un temps de grâce, nous dit la Sainte Vierge. Eh bien, la Sainte Vierge nous a dit, nous a redit, et son invitation est continuelle, que chacun de nous est invité à la sainteté. C'est-à-dire que tel que vous êtes maintenant, hein, il y a peut-être des grands saints parmi nous, je l'espère, il y a peut-être aussi des gens qui n'ont pas encore commencé leur chemin vers la sainteté, qui n'ont pas encore choisi la sainteté, mais ce que je peux vous dire, que c'est que tel que vous êtes maintenant, la Sainte Vierge vous voit, son Fils Jésus vous voit, et vous appelle à changer vos cœurs, à changer vos chemins, pour prendre le chemin de la sainteté. Une chose qui me frappe beaucoup chez les jeunes aujourd'hui, parce que je vois beaucoup de jeunes qui errent, hein, ou qui zonent, hein, prenez le vocabulaire que vous voulez, qui zonent à droite, à gauche, qui entendent une invitation par-ci, qui la suivent quelques jours, et puis une invitation par-là. Ils sont un petit peu perdus dans leur direction, ils n'ont pas vraiment de direction ferme pour leur existence sur la terre, et ils sont comme des branches qui sont secouées par le vent, un coup de vent à gauche, un coup de vent à droite, et puis on ne sait pas trop où on va. On vit un petit peu au jour le jour à capter les petites satisfactions qu'on peut choper à droite, à gauche, et finalement on n'a pas vraiment de direction, et on est triste parce qu'on voit qu'on est en train de perdre son temps finalement, et qu'il n'y a pas un enthousiasme qui nous soulève pour vraiment marcher dans une direction. Et quand on marche et qu'on n'en a pas de direction, c'est grave. Hein, si je sais, par exemple, là je suis à Béthanie, si je vais à Pékin, eh bien, voilà, j'ai un but. Je vais à Pékin, donc je vais voir comment avoir un visa pour entrer en Chine, comment prendre l'avion, est-ce que j'ai l'argent, si je n'ai pas l'argent, je travaille pour l'obtenir. J'ai un but et je mets tout en œuvre pour atteindre ce but. Or, beaucoup de jeunes aujourd'hui n'ont pas de but. Ils n'ont pas de destination dans leur vie. Et si on n'a pas de destination, on va errer et on va peut-être s'égarer. Donc la Sainte Vierge nous donne une destination. Et cette destination, c'est le ciel. Et cette destination remplit les plus profonds désirs de l'homme. C'est-à-dire que le ciel n'est autre que une totale union avec Dieu, ce pourquoi nous avons été créés. Et la Vierge ne nous donne pas seulement une destination, elle nous donne notre racine. Beaucoup de jeunes aujourd'hui flippent un peu parce que leurs parents ne s'entendent pas forcément bien. Leurs parents ne sont pas forcément encore ensemble, hein. Ils ne sont pas forcément à contempler l'origine de leur vie avec reconnaissance. Il y a même des jeunes qui n'aiment pas leurs parents, qui n'aiment pas leur père, qui n'aiment pas leur mère. Ça existe. Et la Vierge nous donne notre vraie racine. Parce que quand mon père et ma mère se sont rencontrés pour me concevoir, il y avait peut-être de l'amour, mais il n'y avait peut-être pas d'amour. Où il y avait peut-être un amour passager. Il est vrai que Dieu s'est servi de mon père et de ma mère pour me concevoir, me donner un corps, me donner une vie sur la terre, et je l'ai béni pour ça. Mais ma vraie racine, elle est ailleurs. Ma vraie racine, elle est dans le cœur de Dieu qui est mon Créateur. Et mon Créateur, il n'a pas eu une inspiration passagère pour me faire. De toute éternité, il me portait déjà dans sa pensée, dans son cœur. De toute éternité, il me voulait. et il m'a créé avec amour, par amour et pour l'amour. Voilà ma racine. Ma racine est l'amour. Non pas un amour humain, mais ma racine est un amour divin, c'est-à-dire un amour de toujours jusqu'à toujours, un amour sur lequel je peux compter parce qu'il est sans faille. Dieu a un amour sans faille pour moi. Quelle que soit ma situation aujourd'hui, que je sois le plus paumé des jeunes de la terre, que je sois au bord du suicide, ou que je sois un jeune bien équipé avec beaucoup de paix, beaucoup de joie, une vie souriante, je dirais, c'est la même chose. J'ai été créé par amour et pour l'amour. Et si aujourd'hui ma situation est difficile, le Seigneur, il n'en est pas moins vrai qu'il a un beau plan pour ma vie et qu'il me veut saint ou sainte. Et la sainteté ne dépend pas de ma situation d'aujourd'hui, si vraiment j'ai pris un bon chemin ou pas, si j'ai bien commencé ou pas. La sainteté, elle commence à partir du moment où je dis « Seigneur, je crois en ton amour et malgré ma situation qui n'est pas géniale aujourd'hui, je sais que tu as un plan de sainteté pour moi qui est absolument béton, qui est absolument réel. Et je sais que tu vas me prendre aujourd'hui tel que je suis pour faire de moi un saint. » Quand vous regardez la variété des saints, vous avez saint François d'Assise qui a très mal commencé. Vous avez le curé d'Ars qui avait quand même pas beaucoup de dons naturels. Vous avez saint Jean Bosco qui s'est fait persécuter à mort et qui a quand même traversé toutes ces persécutions. Vous avez saint Benoît Labre qui a été, je dirais, un errant toute sa vie de monastère en monastère, qui se lavait jamais, qui avait tellement de poux que ça sautait sur les autres. Mais enfin, il les rattrapait en disant « tu m'appartiens », il les remettait dans sa jaquette. Vous avez sainte Thérèse de l'Enfant qui est morte à 24 ans et qui est restée enfermée toute sa jeunesse dans un couvent jusqu'à 24 ans, jusqu'à sa mort. Vous avez sœur Faustine, vous avez mère Thérèse qui a fait des choses extraordinaires pour les pauvres. Vous avez toutes sortes de... Alors là, vous avez tous les cas de figure. Et quand Dieu vous regarde aujourd'hui, quand Dieu vous regarde, il ne vous appelle pas Bertrand, Monique, Françoise, Véronique, ou Charles ou Éric. Il vous appelle Saint Éric, Saint Bertrand, Sainte Véronique, parce qu'il voit d'avance votre sainteté. Et c'est ça qu'il voit. Il ne voit pas votre péché, il ne voit pas vos errances, il ne voit pas vos perversions, il les voit bien sûr, mais il a un regard qui perce tout ça, qui transperce les ténèbres, la couche noire qui peut nous envelopper. On parlait ce matin de la robe de tristesse qui nous revêt encore, qu'il faut quitter. Alors cette robe de tristesse ne le gêne pas, faut le savoir, pour vous voir tel que vous êtes dans l'identité qu'il a formée, qu'il a forgée dans son cœur de créateur. Et vous êtes tellement beau à ses yeux qu'il est mort pour que cette beauté dure pour la vie éternelle et qu'elle ne se perde pas. Il a envoyé son fils qui est mort dans des tortures atroces, simplement dans le but que cette beauté qu'il a créée pour chacun de nous, qui est unique, c'est un tableau unique, que cette beauté ne se perde pas, mais s'épanouisse dans la vie éternelle et qu'on soit toujours à danser avec lui dans le ciel, danser, chanter, se réjouir, parce qu'on sera entre amis, on sera dans une union d'amour qu'on ne peut pas soupçonner encore sur la terre, et cette promesse est pour chacun de nous. Alors, la question est, qu'est-ce que je choisis pour ma vie? Est-ce que je choisis de bricoler avec des petites satisfactions à droite, à gauche, jusqu'au jour où le Seigneur viendra me prendre et j'aurai peut-être mauvaise mine en voyant tout le plan qu'il avait pour moi et que j'ai loupé? Ou est-ce que je vais choisir le ciel, qui est ma destination, en le remerciant parce que je suis enracinée en lui, dans son amour, je suis créée par lui, c'est mon créateur. Est-ce que je choisis le ciel? Est-ce que je choisis la sainteté? Alors on va voir un petit peu plus tard ce que c'est exactement la sainteté, parce que c'est un mot qui peut faire peur à certains. Alors ne vous inquiétez pas. Je vous invite pendant toute votre vie à remercier le Créateur de vous avoir créé. Il y a des gens, jeunes ou vieux, parce que là il y a tous les âges, qui auraient préféré ne pas naître et qui disent « j'ai pas demandé à naître ». Alors Dieu a demandé à ce que vous naissiez. Je vous demande, dans la foi, si vous n'avez pas encore le sentiment de le faire, de remercier pour le don précieux de la vie. La Sainte Vierge nous dit à Medjugorje, chers enfants, remerciez Dieu pour la beauté et la grandeur du don de la vie. Chers enfants, remerciez le Créateur, remerciez Dieu de vous avoir créé d'une manière si merveilleuse. Et si je ne vois pas que ma vie aujourd'hui est merveilleuse, ce n'est pas parce qu'elle n'est pas merveilleuse, c'est parce que j'ai des lunettes noires. Ce n'est pas pareil. Et je vais demander à la Vierge d'enlever mes lunettes noires pour que je puisse voir de mes yeux à quel point ma vie est belle, à quel point ma vie vaut la peine d'être vécue et quel don précieux le Créateur m'a fait de me faire passer du néant à l'existence parce que cette existence va durer pour la vie éternelle et la promesse de mon Créateur, c'est pas un petit cadeau passager empoisonné, une fois que j'aurai mangé les chocolats, il n'y en aura plus et j'aurai peut-être mal au ventre. Hein. Ce n'est pas ça la promesse. La promesse, c'est vraiment la vie éternelle avec lui, dans l'amour. La Sainte Vierge nous invite donc à remercier le Créateur et à prier le Créateur. Et si vous avez quelque chose qui cloche dans votre vie, hein, par exemple, vous n'êtes pas content du corps que vous avez, vous n'êtes pas content de la personnalité que vous avez, vous n'êtes pas content des parents que vous avez ou de la ville dans laquelle vous habitez, vous êtes né, vous auriez préféré être américain, et vous avez les yeux noirs, vous auriez préféré être blonde avec des yeux bleus, vous êtes les yeux bleus, vous auriez préféré les yeux noirs et être brune. Bon, bref, hein, commencez dans la foi à remercier Dieu de vous avoir fait tel que vous êtes aujourd'hui. Et cette prière va vous aider à diminuer l'opacité de vos lunettes. Parce que le Seigneur va être loué dans ce qu'il a fait, et en réponse à votre prière de foi, il va vous guérir des ténèbres, de l'aveuglement. Donc je vous disais que notre destination, c'est le ciel. Et il se trouve que Marie à Medjugorje, qui est apparue pour les jeunes, hein, je le répète souvent, il y avait certainement des gens très très bien à Medjugorje qui étaient vraiment ancrés dans la foi, qui avaient une vie de sainteté authentique. Il y avait le père Yozo qui était le curé, qui est certainement un homme de grande valeur. Il y avait des religieuses, il y avait des chrétiens très très fervents. Et qui la Vierge a choisi? Elle a choisi 6 jeunes dont aucun ne faisait partie des groupes de prière de Medjugorje de la paroisse. C'était vraiment le jeune, je dirais, normal, hein, qui s'occupait plus de la musique pop que de la Sainte Vierge, qui, sans doute, certains priaient un peu le chapelet en famille, mais enfin, sans grand enthousiasme. Bref, c'était des jeunes pas tellement branchés sur Dieu. Et elle les a choisis exprès pour leur faire faire un chemin, et pour que chaque jeune aujourd'hui puisse se reconnaître. Ils ont 6 personnalités très différentes, et chaque jeune peut se reconnaître dans un des jeunes voyants. Or, dès le début, la Sainte Vierge leur a parlé du ciel. Même Ivanka, qui avait perdu sa mère 2 mois auparavant, la Vierge lui a demandé, comme cadeau, c'était son anniversaire, et la Vierge lui a demandé « Qu'est-ce que tu aimerais que je fasse pour toi, pour ton anniversaire ?» Et Ivanka lui a répondu « J'aimerais bien voir ma mère. » Et la Vierge est apparue avec la mère d'Ivanka. Et en fait, à 5 reprises sur plusieurs années, Marie est apparue à Ivanka avec sa mère terrestre. Et sa mère était au ciel. Et Ivanka était très frappée parce que les 5 fois, à chaque fois, sa mère était encore plus belle que la fois précédente. Et tout simplement, un des voyants nous a expliqué qu'au ciel, Dieu est tellement grand qu'on n'aura jamais fini de le découvrir. Alors quand on arrive au ciel, évidemment, c'est la joie la plus pure, la plus grande. Mais comme Dieu est infini, il sera jamais épuisé, si vous voulez, dans notre découverte. À chaque fois qu'on découvre un élément de plus de Dieu, notre joie augmente, donc notre beauté augmente. C'est-à-dire que notre beauté et notre joie au ciel ira en crescendo. On ne sera pas coincé dès le premier jour du ciel dans un certain degré de gloire et de beauté. Notre beauté va augmenter. Alors, pour vous dire que dès le début, la Sainte Vierge les a branchés sur le ciel. Parce que c'est vrai que quand on a notre destination, on prend le ticket pour la destination. Et notre ticket, c'est le ticket pour le ciel. Et la Vierge est venue nous apprendre à prendre le ticket sur le ciel. Et une des premières choses qu'elle a faites, hein, puisque les jeunes étaient, je dirais, assez pauvres sur le plan intellectuel, c'est des jeunes qui n'ont jamais fait d'études secondaires, d'études universitaires. Ils étaient vraiment très très simples, c'était planter le tabac, cultiver la vigne, faire du vin, traire la vache, garder les moutons. C'était ça leur vie, hein, des petits bergers comme ceux de Fatima. Et dans une pauvreté extrême, ils couchaient tous par terre en randonnion, il n'y avait même pas de lit, il n'y avait pas d'eau courante, il y avait dans certaines maisons même pas l'électricité, en tout cas il n'y avait pas de salle de bain, c'est sûr. Hein. Donc c'est dans une vie très précaire et très proche de la nature. Et la Vierge leur est apparue un jour pour 2 d'entre eux, d'une manière un petit peu surprenante. Et c'était à Witzka et à Yaakov, je vais vous dire l'histoire d'une manière succincte pour ne pas prendre trop sur mon temps. Elle leur est apparue et elle leur a proposé tous les deux de venir avec elle pour voir, découvrir le ciel, le purgatoire et l'enfer. Elle allait donc les emmener. Et le petit Yaakov a eu peur. Il avait à peine 11 ans et il a eu peur. Il s'est dit, oh là là, on ne va pas revenir de ce truc-là. Qu'est-ce qu'elle va faire avec nous ? Et alors, il est courageux mais pas téméraire, il a dit, prends plutôt Vitska, moi ne me prends pas parce que Vitska a plein de frères et sœurs, moi je suis fils unique. Peinard les gars. Donc, et quant à Vitska, qui était une femme très pratique, déjà elle avait 17 ans, une femme très pratique, elle s'est dit, oh là là, on a planté le tabac, combien de temps ça va nous prendre ? Est-ce qu'on va pouvoir rentrer pour planter le tabac ? Parce que si on ne plante pas de tabac, on n'a pas à manger, voyez ? Alors elle hésitait, quand est-ce qu'on va revenir, à quelle heure, où est-ce qu'on va aller, comment on va y aller. Oh, elle était quand même méfiante. Donc pendant qu'ils étaient méfiants comme ça, elle se dit, oh là là, vaut mieux peut-être pas trop. Ils ont senti que la Sainte Vierge voulait les emmener. Alors ils se sont laissés emmener. Alors Vitska raconte qu'elle a pris Yaakov par la main gauche, elle-même Vitska par la main droite, et ils sont, le toit s'est ouvert et la Vierge les a emmenés avec leur corps. C'est-à-dire la maman de Yaakov qui était dans la même pièce, mais elle avait le dos tourné parce qu'elle faisait la cuisine, en fait. Quand elle s'est retournée, ils n'étaient plus là. La Vierge les a emmenés. Pendant 20 minutes, leur corps a disparu. Bon, je ne vous raconte pas l'angoisse de la mère. Ils étaient dans la pièce, les portes étaient fermées, les fenêtres fermées. Elle se retourne, ils ne sont plus là. Imaginez, j'ouvre les yeux, je ne vous vois plus. Comme ça, en une seconde, ça fait quand même un drôle d'effet, vous voyez. Alors, la Vierge les avait emmenés. Et la première visite qu'ils ont faite a été la visite du ciel. Le ciel, nous raconte Vitska, est un lieu très vaste qui n'a pas de limite, pas d'horizon. Et là, elle a vu une grande quantité de personnes. Et de ces gens, ce qui avait très très frappant, c'était la joie, le bonheur de ces gens. Alors elle dit, je n'ai pas les mots pour décrire cette joie. C'est une joie que l'on ne connaît pas sur la terre. Dans ce lieu, il y a aussi une lumière qui n'existe pas sur la terre. Une lumière extraordinaire. Et la lumière et l'amour sont deux réalités qui se fondent. C'est la joie à cause de l'amour et l'amour à cause de la joie, bon voilà, ça se fond. Et la lumière. Et elle disait que ces gens chantaient, dansaient, ils étaient dans cette joie. Et ils étaient tous vêtus de longues robes et tous étaient jeunes, une trentaine d'années à peu près, 25-30 ans. Et la Vierge a commenté et elle leur a dit, voyez chers enfants, comme ces gens sont heureux, rien ne leur manque. Alors tout de suite la Vierge a mis, je dirais, le point essentiel sur ce qu'est le ciel. Rien ne leur manque. Ces gens sont comblés. On verra ce qu'est être comblé, ce qu'est la vraie paix. Hein ? Aujourd'hui, on porte encore des manques, des frustrations, des attentes inassouvies, des désirs inassouvis. Et on est en souffrance à cause de ça, sur la terre. Dans le ciel, il y a un mouvement de désir et d'assouvissement qui est permanent. Hein, le Seigneur a aussi expliqué ça très très bien à Catherine de Sienne. Je vous invite à lire les dialogues de Catherine de Sienne. C'est-à-dire que voyant Dieu face à face, on a un désir infini de lui. Les plus amoureux, les amoureux de la terre, ne sont qu'un très pâle reflet de ce désir amoureux que nous aurons au ciel en voyant Dieu. Mais alors le ciel, c'est un mouvement, c'est pas statique, c'est un mouvement. On désirera Dieu infiniment avec toutes nos entrailles, je dirais. Et tout de suite, on sera comblé par lui. Vous voyez, le désir est un appel qui exige une satisfaction. Alors, le ciel, c'est ça, c'est désirer Dieu et être comblé par Dieu constamment. Vous voyez, c'est un mouvement extraordinaire. Et cela, c'est le plus grand, le plus profond désir de l'être humain. Même les païens le savent. Même les plus noirs des païens le savent, parce que tout païen qui sont et ne croyant pas en Dieu, hein, tout leur comportement vise à rechercher la satisfaction de l'amour. Ça, c'est dans le cœur de l'homme, c'est ancré. Hein. Et quand on n'a pas l'amour, on tombe malade. On est fait à l'image de l'amour. Et quand on n'a pas l'amour, on est mal et on tombe malade. Que ce soit absolument psychologique, affectif, tout ça. Un petit conseil, essayez d'éviter le purgatoire parce que c'est pas très... Elle a dit, il y a des gens sur la terre qui font tout volontairement, consciemment, contre Dieu et contre la volonté de Dieu. Qui ont pris la décision de s'opposer à Dieu de toutes les manières. Et ces gens-là, faut, je le signale entre en parenthèse, sont quand même très nombreux. Vous voyez que le satanisme, d'ailleurs, le satanisme, on peut le rejoindre sur Internet. Hein. Si vous avez Internet, vous pouvez savoir comment célébrer une messe noire, comment rejoindre un groupe satanique, c'est très facile. Hein. Aujourd'hui, malheureusement, les pièges de notre ennemi sont nombreux. La Vierge le dit, Satan est fort comme jamais encore auparavant. Il cherche à vous tromper et à vous prendre. Donc ces pièges sont nombreux, il faut les connaître. Et la Vierge dit, il y en a qui veulent, qui se déterminent à lutter contre Dieu et à livrer leur vie à Satan. Ces gens-là, chers enfants, sauf s'ils

0: Sainte Vierge ont déjà décidé d'aller tout droit au ciel. À vous de choisir votre catégorie. Hein. J'ai un grand désir que chacun, vraiment du fond de son cœur, puisse prendre la décision eh bien, d'aller tout droit au ciel. Parce que c'est une chose possible pour chacun de nous. Est-ce que vous voulez aller au ciel? Bon. Alors, est-ce que vous êtes des saints? La sainteté, en fait, c'est pas ce qu'on croit, rassurez-vous. C'est pas ce qu'on croit, c'est beaucoup mieux que ce qu'on croit. L'autre jour, quand je suis arrivée en avion de Sarajevo, on a eu un problème technique assez grave pendant le vol. Pour vous dire en deux mots, on n'arrivait pas à atterrir parce qu'il y avait un problème technique pour le train d'atterrissage. Déjà, quand on a décollé, on s'est dit, on en dirait qu'on a un pneu crevé. Avec Chrissy, mon assistante, on s'est dit, oh là là, ça fait quand même un bruit bizarre. Ça, bon, bref, j'ai l'habitude de voler, enfin par avion. On s'est dit, là, il y a quelque chose qui n'est pas tout à fait normal. Et ben, ça n'a pas loupé au moment de l'atterrissage, le problème était là. Et alors, on a commencé à atterrir. Et quand on était à ça du sol, le truc ne se déclenchait pas. Donc voilà, et on est reparti dans l'air, on a tourné, et on s'est dit, il tourne quand même longtemps, hein, parce que quand même, c'est pas difficile de faire le tour pour reprendre la piste. Et à un moment donné, ils nous ont dit, il y a un problème technique, on est en train de le voir. Alors, on s'est dit, pourvu que les roues tombent, quoi, qu'on puisse quand même atterrir et pas s'écraser quelque part. Enfin, avec mon assistante, Chrissy, on s'est dit, bah, écoute, c'est peut-être notre dernière heure qui est venue. Curieusement, on était vraiment dans la paix. Alors on a commencé à faire une prière, ben voilà, Seigneur, nous remettons nos âmes entre tes mains, prends soin de tous nos manques, de tous nos manques d'amour. On a commencé à prier en se disant peut-être que dans quelques minutes je vais me retrouver face au Seigneur. Hein. Mais c'est à ce moment-là qu'on se rend compte qu'on peut être pris d'un jour à l'autre, d'une minute à l'autre, dans un événement qui va faire qu'on va se retrouver devant le Seigneur. À ce moment-là, et ça c'est un truc à penser aujourd'hui, de quoi pourrais-je être fier? C'est la question qu'on peut se poser. Quelle est mon aspiration la plus profonde? Le jour où je vais me retrouver devant le Seigneur, c'est peut-être ce soir. Le jour où je vais me retrouver devant le Seigneur, de quel choix vais-je être fier? De quel choix vais-je être content? De quel choix vais-je pouvoir me dire, ah ben j'ai bien fait, tiens, là j'ai vraiment investi dans la bonne cause. J'ai vraiment investi dans quelque chose que là, je ne me suis pas trompée. Vous voyez? Alors, demandez-vous aujourd'hui, dans le choix que je veux faire de ma vie, est-ce que ce choix, j'en serai content au moment où je verrai Dieu? Est-ce que ce choix va être celui qui va m'emmener au ciel en direct sans passer par ce purgatoire que je peux éviter? Est-ce que ce choix va m'emmener vers la plénitude de l'amour? Et là, vous faites votre choix. Alors, ce qui est très important, c'est que ce choix vous vienne du plus profond de vous, parce que Dieu a inscrit votre vocation au plus profond de votre cœur. Il a tellement inscrit votre vocation au fond de votre cœur que lorsque vous êtes dans la prière, dans le calme, dans le silence, que vous êtes vraiment à l'écoute de votre propre cœur où Dieu habite, vous avez la clé de votre vocation. Quand Maria, une des voyantes, pourtant elle voyait la Sainte Vierge tous les jours, hein, la Sainte Vierge, on peut lui dire, Maria, voilà, t'es faite pour être dans un couvent, t'es faite pour te marier, t'es faite pour aller missionnaire en Chine, tu es faite pour épouser un tel, tu es faite pour faire des études de pharmacie, pour continuer à être bergère dans ton village. Elle aurait très bien pu, c'était facile pour elle. Non, qu'est-ce qu'a répondu la Sainte Vierge? La Sainte Vierge lui a répondu, Maria, prie, et dans la prière, tu connaîtras la volonté de Dieu.
1: Sœur Emmanuelle vient de nous proposer un enseignement sur le thème « Tout en Marie ». Merci de nous avoir suivis. Que le Seigneur nous bénisse.

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0: Pour votre salut, il est une heure.
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Dieu d'Abraham, d'Isaac et de Jacob. Nous voulons te rendre toute la gloire, te bénir en ce matin. Pour ce que tu as pensé aux gens humains en envoyant ton fils Jésus-Christ, né d'une vierge appelée Marie. Dieu, tu utilises un moyen de communication pour te faire découvrir au monde entier. Tu utilises Marie comme la voie qui mène au monde. Mais cette mère que tu nous as donnée par ton fils Jésus-Christ au pied de la croix est méconnue, méprisée, humiliée, insultée. Je voudrais pour l'honneur de Jésus-Christ de Nazareth et pour l'obéissance qu'il a eue à l'égard de celle qu'il appelait ma mère, que tu permettes que le nom de Marie, en ce jour, soit glorifié. Chers frères et sœurs, en Christ, c'est très souvent qu'on t'a enseigné des paroles insultantes contre la mère de Jésus-Christ. Je voudrais donc t'inviter à prendre ta Bible dans ta chambre et méditer avec moi, pour qu'ensemble nous puissions méditer la parole de Dieu. Je vais commencer par la deuxième lettre de Pierre au chapitre 2, verset 10, qui nous donne un enseignement sur les faux enseignants. La parole dit, ces faux enseignants sont audacieux et arrogants. Ils n'ont aucun respect pour les êtres glorieux du ciel, mais ils les insultent. Même les anges qui sont pourtant bien plus forts et puissants ne portent pas d'accusations insultantes contre eux devant le Seigneur. Mon frère, ma soeur, je veux te parler du salut de ton corps et de ton âme. Dans le livre des Actes des Apôtres, chapitre 10, verset 15, Dieu dit à Pierre,

déjà mort. Élie était déjà mort. Mais parce qu'ils sont restés fidèles à la parole de Dieu, ils n'ont point connu la mort. Ils ne sont pas morts. Ils ne connaissent pas la mort. C'est pour cela que Jésus-Christ s'entretient avec eux. Je t'invite toi aussi à t'entretenir avec Marie, parce qu'elle n'est pas aussi morte. Elle est vivante. Elle est restée fidèle. Dieu nous donne Marie comme lien entre son Fils et Jésus-Christ et nous. C'est pour cela qu'au noce de Cana, Jean chapitre 2, c'est Marie qui dit ils n'ont plus de vin. Le vin dont elle parle, c'est le vin de l'humilité, le vin de la conversion, le vin de la santé, le vin du travail, le vin du mariage, le vin de l'accomplissement de tes projets.

comme si l'heure était arrivée. Marie accomplit avec Jésus un mystère grand, l'institution de l'Eucharistie.

Jésus-Christ, l'œuvre de la croix. Tu peux entrer comme tu l'as demandé dans ta chambre. Ferme les yeux. Ouvre légèrement la bouche et demande à Marie de te donner le vin du sang de Jésus-Christ. Et elle te donne comme une bonne mère. Prends ce vin. Bois-le. Bois ce vin. Je sens que tu commences à bailler. Les impuretés de ton corps et de ton âme sont en train de sortir. Tu bailles et tu sens l'odeur du vin. Marie te donne un deuxième vin et tu le bois. Tu bois ce vin et tu sens la présence de Dieu en toi. Tu sens que l'Esprit Saint est en toi.

l'accomplissement de tes projets. Prends et vois-le. Vois-le. Ta pensée est en train de devenir une pensée bonne. Et tu es en train de connaître la bonté de Dieu. Seigneur, je voudrais te remercier pour cela. Béni sois-tu pour l'accomplissement. Béni sois-tu pour Marie. Oh Marie, merci. Merci d'avoir dit oui.

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0: Pour votre salut, il est 2h.
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nouvelle que tu dois garder dans ton cœur. Il est écrit dans le livre de Saint Paul, si Christ n'est pas ressuscité d'entre les morts, alors vaine est notre foi.

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0: Pour votre salut, il est 3 heures.
3: Le père Germain Gazois nous propose un enseignement sur le thème « Joseph, n'oublie pas de prendre Marie chez toi ».

0: Le thème, c'est Joseph ne craint pas de prendre Marie. Matthieu 1, versets 18 à 25. Et puis j'ajoute, renonce à la dette et savoure le plaisir de vivre loin de toute angoisse. À l'introduction, je dirais déjà que pour bon nombre d'Ivoiriens, aujourd'hui même des chrétiens, les sorciers s'incarnent dans les animaux, comme dans les insectes. Donc, à la vue d'un cafard, par exemple, qui tarde à mourir, voilà, on est tout de suite plongé dans le mysticisme. La visite d'un chat noir, la perte ou l'égarement de mon habit en fin d'année, un rêve inhabituel, sont des signes que quelque chose de grave va m'arriver. Ça, c'est dans notre croyance populaire. Voilà donc des croyances de nos traditions fabriquées et entretenues par nous-mêmes. On ne reproduit que ce dont on a l'image. Si j'ai été élevé dans la violence, je peux interpréter les comportements de cette manière-là. Qu'il m'a agressé, voilà. Donc, on ne reproduit que ce dont on a l'image, ce dont on a le souvenir. Et c'est ce qui nous arrive. On ne fait que courir sans jamais s'arrêter pour se placer sous le regard de Dieu. Il existe trop de dettes dans notre vie. Il y a la dette vis-à-vis de nos traditions que la mémoire, l'imaginaire ne fait qu'entretenir. L'autre que je ne peux jamais saluer pour ce qu'il m'a fait est une dette. La dette de ne jamais oublier. Le fait de ne pas être libre, responsable et assez conscient pour décider de ma vie selon ma foi est une dette. Une dette vis-à-vis de Satan. S'en tenir à ses projets alors que ça ne va pas est une dette des illusions. Même nos dettes vis-à-vis de nous-mêmes, c'est-à-dire impossible de m'avoir, de penser à autre chose. Nous courons chaque jour, chaque instant, après l'excellence, après le gain, après la vie. Et si nous n'apprenons pas à nous arrêter pour nous regarder, nous contempler, pour découvrir ce que le Seigneur a déposé de beau en nous et dans notre vie, nous risquons d'attraper du vent. Nous avons beaucoup de dettes dans notre vie. Nous voulons être meilleurs, ce qui est normal. Nous ne voulons pas qu'on marche sur nos pieds, ce qui est normal, et cela abîme un peu, détruit un peu notre vie. Les ambitions, Saint Joseph en avait aussi, comme chacun de nous. Mais son projet de vie s'est effondré, et c'est raisonnable qu'il fasse une série de dépressions. La femme qui lui était officiellement promise est enceinte d'un enfant qui n'est pas de lui. On sait que, comme le dit Lévitique chapitre 20, verset 10, le juif ne juge pas avec l'infidélité. Lévitique 20, verset 10. Apparemment, la vie de foyer de Saint Joseph commence mal. Un échec retentissant. J'ai eu la chance de l'étudier en Israël, Saint Joseph. Et son nom, c'est « Le Seigneur a ajouté ». Son nom en hébreu, c'est « Le Seigneur a ajouté ». Que le Seigneur ajoute. C'est un peu la cerise sur le gâteau. Il y a le monde et puis il y a Saint-Joseph qui a été ajouté au monde. Au niveau spirituel, Joseph est quelqu'un qui attend. Quelqu'un qui est un homme de désir. Sans le désir, la foi est plate. Nous suivons Dieu, mais il faut que chacun découvre le désir, pourquoi il suit Dieu. Parce que c'est ça qui forme la communauté de foi. La communauté de foi que nous constituons, ce sont des hommes et des femmes qui sont animés par un certain désir. Est-ce que notre foi est portée par un désir? Nous sommes là au lieu d'être à notre travail. Qu'est-ce qui nous amène à la suite du Seigneur? Quel désir qui nous anime? Est-ce que notre foi est portée par un désir vrai, authentique? Authentique d'être en communion avec Dieu. C'est le désir qui mesure la foi. C'est l'instrument de mesure de la foi. L'animologramme, c'est cela. C'est ça qui mesure la foi. Matthieu 1, chapitre 19, Saint Matthieu parle de Joseph, un homme juste. C'est-à-dire quelqu'un qui s'efforce d'être ajusté à Dieu dans la situation où il se trouve. Quand quelque chose le dépasse, il se conforme à la volonté de Dieu. Il ne déprime pas, il n'entre pas dans la dépression. Il s'ajuste tout de suite à la volonté de Dieu, mais il est très spontané, il est immédiat. Ce n'est pas à plus tard, c'est maintenant. Quelque chose le dépasse, maintenant il s'ajuste à la volonté de Dieu. Qu'est-ce que le Seigneur veut me dire maintenant? Donc, quelle que soit l'épreuve, le juste, il cherche d'abord le cœur de Dieu, il cherche la volonté de Dieu. On a l'histoire d'Abraham, le juste par excellence. Quitte ta famille, laisse tout, et tout de suite, il s'accorde à la volonté de Dieu. C'est ainsi que la Vierge Marie fait partie des filles d'Abraham, pour sa spontanéité. Tout Israélite sait que Dieu voit loin avec les petits moyens. En nous regardant, Dieu nous voit dans toutes nos dimensions. Aucun aspect de notre vie ne peut lui échapper. On peut échapper aux autres, mais Dieu, il nous cerne. En nous voyant, il sait déjà qui nous sommes, qui nous serons et quel est notre point fort, notre point faible. Dieu, il le sait. En même temps qu'il regarde Marie, Dieu pense à Joseph aussi, à tout le projet d'amour qu'il a pour chacun de nous, pour l'humanité. Dieu, il nous a créés pour nous aimer. Et quand il voit la Vierge Marie, il voit en même temps comment nous aimer, comment nous sauver. Voilà pourquoi, dans sa situation d'échec apparent, Joseph, au lieu de courir ici et là, jusqu'à perdre son sommeil, son souffle, parfois pour certains son identité, crise d'identité, il y a des gens qui, ce qu'on appelle la personnalité émotionnellement labile. Ils sont tellement en crise qu'on ne sait plus par où on peut le prendre. Un petit fait, il peut agrandir ça. C'est ce qu'on appelle quelqu'un de labile, émotionnellement labile. Il y a d'autres qui s'en tiennent à des petits détails dans la vie. On les appelle anacastiques ou bien histrioniques. C'est-à-dire, même on dit de laisser l'histoire là. Non, mais il m'avait fait ça aussi. À cause de ça, je ne peux jamais oublier. Mais on a réglé l'affaire là. Ça veut dire que la dépression là, ça a blessé sa personnalité, pas de pathologie de la personnalité. Donc, Joseph, il préfère abandonner son projet humain pour s'inscrire dans le projet de Dieu au lieu de faire toute cette dépression. Il y a trois choses qu'il ne faut pas discuter avec Dieu. Ça, c'est la chasse gardée de Dieu. Les sentiments. Je veux de cet homme, je veux de cette femme. Je ne comprends plus, mais il m'a dit que ça va, elle m'a dit que c'est la séparation. N'insistez pas, parce que ça c'est de Dieu. Vous ne savez pas ce qui vous attend dans cette relation. Dieu seul sait ça. Le voyage, tout est là, tout le chemin est ouvert, vous ne savez pas pourquoi ça ne marche pas. N'insistez pas. Le travail, c'est la même chose. Vous avez tous les diplômes. Vous avez instruit quelqu'un, voilà, il est au-dessus de vous, ou bien on vous dit de quitter le travail. N'insistez pas. N'insistez pas. C'est pour ça que j'ai dit, Dieu vous regarde, il regarde aussi votre avenir. Il sait ce qui vous attend. Et là, on n'insiste pas. Ça, ce sont les chasses gardées de Dieu. Les trois domaines réservés à Dieu. Donc, en tant qu'homme de foi, Joseph, il le savait. Il s'est rendu compte que il est vraiment inutile de construire sa vie sans l'aval de Dieu ou de construire la vie à partir de soi-même, à partir des rumeurs, à partir de l'imaginaire, comme on veut. On ne peut pas construire sa vie de cette manière. Donc, c'est quelqu'un qui est très réfléchi. On le propose aussi comme modèle de papa, comme modèle d'éducateur, Saint Joseph. On ne va pas aller dans les détails. Donc, au lieu de développer des pensées toxiques, Joseph se rend compte qu'il est avant tout de la famille de David, les Anaouim, ceux qui attendaient le petit reste, ceux qui se disaient que quelque chose va venir, le Sauveur va venir. Voilà, Joseph est de cette famille-là. Alors, il développe l'estime de soi. L'estime de soi, c'est réaliser ce qu'on est. Cette estime de soi qui le met dans une situation de résilience. Si vous n'avez pas d'estime de soi, il n'y a pas de résilience. C'est-à-dire que vous ne pouvez pas renaître de vos cendres. C'est l'estime de soi qui me fait entrer au-dedans de moi, qui me fait renaître à la vie. Ce n'est pas la surestimation. C'est la découverte de moi-même, de ce que j'ai en propre. Quelque chose de beau que le Seigneur a déposé en moi. C'est cela d'abord. Et avec cette estime de soi, on va directement à l'objectif. Donc, en tant que fils de David, Joseph croit aussi que Dieu entre dans notre vie, dans notre histoire, de la manière la plus inattendue, la plus improbable. Il ne faut pas penser que oui, je l'attends, il va venir. Voilà. Lui, il sait aussi que Dieu, il a des moyens qui nous échappent pour s'introduire dans notre vie. Et en cela, il trouve son point de repère. Ça, c'est très important, le point de repère. C'est la foi, le point de repère de Joseph, c'est sa foi, c'est son sens d'appartenance. Quel est notre point de repère quand ça ne va pas? Il faut que chacun découvre son point de repère. Ce qui fait ma force, ce qui me fait réagir positivement dans la vie. C'est le point de repère qui crée la motivation. S'il n'y a pas de point de repère, il n'y a pas de motivation et votre vie est plate. C'est le point de repère qui nous met en mouvement vers notre objectif. Alors, quel est ce point de repère? Chacun pourrait s'interroger. Il faut qu'on trouve notre point de repère. Revivons un peu le récit de l'enfance de Jésus. Essayons d'aller un peu dans le récit de l'enfance pour réaliser à quel point Marie et Joseph ont souffert et ont été rachetés grâce à leur point de repère. Dans un premier temps, c'est une naissance des plus scandaleuses. On le sait, une naissance éprouvante, pas de conditions réunies. Naissance pleine de contradictions. C'est un abri de fortune pour accoucher, mais destiné aux bêtes des champs. C'est même pas destiné aux hommes. Et personne pour accueillir ce couple, même dans les hôtels, tout était plein. Alors, Dieu veut-il nous dire qu'il a choisi son camp? Est-ce qu'il veut nous dire qu'il a choisi le camp des petites gens, le camp des abandonnés à leur sort? Voilà un message aux filles mères, aux enfants abandonnés, aux femmes aux grossesses non reconnues à cause de leur choix. Voilà un message aux femmes rejetées, abandonnées à elles-mêmes, sans moyens ou parce qu'elles sont en grossesse, tout simplement. Un message aux petites gens, aux personnes faibles. Le comble des malheurs est que la naissance de Jésus donne lieu à des massacres d'enfants, garçons, c'est-à-dire les enfants qui doivent penser l'avenir. Joseph est obligé de fuir avec la nourrice dont on devait s'occuper, qu'on devait soigner, fuir en Égypte sous la menace d'Hérode. Voilà un peu les conditions dans lesquelles Dieu est entré dans notre histoire. Il n'y a de destin que celui qu'on se forge en s'appuyant sur Dieu. Ce n'est pas quelque chose qui fait notre destin, mais c'est nous qui forgeons notre destin en nous appuyant sur Dieu. Au lieu de s'éparpiller dans des plaintes, de pleurer en se repliant sur eux, au lieu de passer des nuits dans des pleurs ou des critiques faciles, au lieu de dire « jamais je ne pardonnerai », je n'oublierai tout ce que je suis en train de subir. Au lieu de chercher des marabouts, des charlatans ou autres pasteurs pour comprendre ce qui lui arrive, Joseph accepte librement d'entrer dans le mystère de Dieu avec sa foi, sa grande foi. D'abord, il décide en secret de répudier la Vierge Marie contrairement à sa coutume, c'est-à-dire... Il prend de la hauteur dans des difficultés. C'est vrai, quand on a des problèmes, on traverse une sorte de flexibilité morale. Mais Joseph reste lui-même. Il n'écoute pas les solutions qu'on lui propose. Il écoute sa conscience. Il dit, au lieu de la faire lapider, je vais le faire en secret, contre la loi d'Israël. Ça, c'est Joseph qui reste lui-même. Il accepte sans comprendre ce qui lui arrive parce qu'il se regarde autrement et s'approprie les paroles de Dieu. Dieu qui dit dans sa vie, Joseph, ne crains pas de prendre Marie. Autrement dit, prends Marie avec toi et tu comprendras la vie après. Tu comprendras ta vie. Prends-la, même si tu as des difficultés, prends-la avec toi. Ce que Dieu dit à Marie et à Joseph pourrait aussi nous aider de quelque manière que ce soit. Il y a deux versets ici. En Luc 1, verset 30, « Sois sans crainte, Marie, car tu as trouvé grâce auprès de Dieu. Sois sans crainte. » Et en Matthieu 1, verset 20, « Joseph, fils de David, ne crains pas de prendre chez toi Marie, ton épouse. Ne crains pas. » Et puis, sois sans crainte. Ça nous renvoie un peu à la vocation de Josué, qui était tout petit. Quand vous allez en Israël, on vous montre le ruisseau où Josué a eu sa vocation. Il devait conduire le peuple d'Israël, qui était très réduit face à l'ennemi, pas d'armes sophistiquées. Et Dieu lui dit, Josué, conduis mon peuple. Et il dit à Dieu, mais... toi-même, tu me vois là. Je ne suis même pas imposant. Comment on peut m'écouter et puis regarde le petit homme que nous sommes. Et Dieu lui dit, Josué, fais ce que tu as à faire en tant qu'humain. Moi qui t'envoie, je saurai ce que je peux faire en tant que Dieu. Voilà. Et c'est cela. Sois sans crainte. Tu es baptisé, tu es avec le Seigneur. Vis ta vie en toute conscience, telle que tu peux. Dieu, le Seigneur, qui est dans ta vie, il sait ce qu'il fera avec toi. C'est cela. Sois sans crainte. L'eau du baptême signifie spirituellement, ô toi qui dors, réveille-toi. C'est ce que ça veut dire, l'eau du baptême. Ô toi qui dors, réveille-toi. Nous dormons lorsque nous menons une vie banale, quelconque, sans saveur, sans repère. Toi qui dors, réveille-toi, tu as un repère maintenant dans ta vie. Cesse de vivre une vie banale. Sois sans crainte. Tu rentres dans une famille. Voilà pourquoi le sacrement que nous recevons est comme l'intervention de Dieu dans notre histoire. Le baptême, la communion, le mariage, c'est Dieu qui intervient dans notre vie. Les mariés, Dieu prend leurs mains. Et il attache leurs mains à ses mains. de sorte qu'ils puissent cheminer avec eux, de sorte qu'ils ne soient plus seuls. Donc, par le sacrement, Dieu nous attache à ses mains et on marche avec lui. C'est pour ça que le chrétien n'est jamais seul. Ne crains pas de prendre Marie. Lorsque nous sommes liés par le baptême, la même voix de l'ange nous parvient. Il y a deux choses qui nous parviennent. Aujourd'hui, tu es mon fils bien-aimé. Et ne crains pas de prendre Marie. Ça, c'est au baptême. C'est dans les soucis et dans le silence de son cœur que Joseph a entendu cette voix de l'ange. À nous aussi, la voix de Dieu se fait entendre au cœur même de nos épreuves. Prends Marie chez toi. Même si tu es profondément blessé parce que tout se raconte, ou bien parce qu'il se raconte, par ce que tu vis, et parce que tu as appris et que tu es en train d'apprendre de la part de celui ou celle que tu as profondément aidé, servi et aimé, même si ces blessures-là reviennent au grand jour, prends Marie chez toi et que tes soucis, tes rancœurs, ta révolte ne t'empêchent pas d'être ce que tu es. Prends Marie chez toi. Cesse d'être le jouet de tes pensées et de tes émotions. Prends Marie chez toi et cesse de penser que ta vie n'est que souffrance. Prends Marie chez toi et éloigne-toi des règlements de compte. Cesse d'enfouir en toi tout ce qu'on t'a fait. Cela ne peut que te détruire. J'ai dit une fois ici que la colère ne détruit que celui qui la développe. Vous êtes en colère, il suffit de quelques mois pour vous détruire à travers des organes majeurs. La seule question que nous devons nous poser, c'est qu'est-ce qui est essentiel pour moi dans ma vie? Malgré tout ce qu'on m'a fait, malgré les réponses que je dois donner à ma vie, c'est la question qu'on doit se poser. Quel est l'essentiel de ma vie? Alors, que retenir de notre méditation? Je vais terminer par ces quelques mots. Tout simplement, savoir que lorsque nous courons, il faut aussi prendre le temps de nous arrêter, de nous évaluer, de nous apprécier. Prenons un peu le temps de découvrir ce que Dieu a fait pour nous en parcourant un peu notre vie. Depuis notre jeunesse, on saura que Dieu nous aime. On ne prend pas le soin de penser à cela et de méditer cela. Dieu nous aime, il nous a fait pour nous aimer. Ne pensez pas que Dieu ne vous aime pas. Là, c'est le démon qui est en train de... Non, mais Dieu, il vous aime. Chacun, il dit même, avant que tu ne naisses, je te connaissais par ton nom. Je t'avais déjà donné un nom, c'est-à-dire, je t'avais fait une trajectoire. Nous ne sommes pas aussi minables, aussi mauvais que ça. Il y a des gens qui ne savent même pas toutes les richesses divines qu'ils ont en eux. Il y a des gens ici qui ont plein de richesses parce qu'ils ne prennent pas le temps de réfléchir à eux. Ils ne savent pas qu'ils ont en eux pas mal de choses qui sont enviées de tout le monde. On se déprécie, on est négatif. Quand on voit Matthieu chapitre 6, versets 22 à 23, Jésus dit, la lampe du corps, c'est l'œil. Si ton œil n'est pas bon, tu deviens malade. C'est-à-dire que tu te regardes de façon maladroite, de façon pessimiste, et ça te rend malade. Tu as un air envieux, ça te rend malade. Donc la santé commence par la qualité du regard. Regard sur nous, regard autour de nous. Donc nos pathologies viennent aussi de la manière de nous regarder. Examinez de temps en temps votre vie, mes frères, mes sœurs. Cherchez tout le bien que les gens disent de vous. Laissez tout le mal qu'on dit de vous. Cherchez tout le bien. Quand vous l'avez trouvé, vivez avec ça pendant longtemps et vous allez voir que tout le négatif disparaîtra de votre vie. Vivez le positif de votre vie. Tout ce qui est noir, les ténèbres, tout ça là, ça disparaîtra, comme c'est venu. C'est parce qu'on accorde trop d'importance à cela. Quand moi, je prends mes patients, par exemple, un des exercices que je donne d'abord, je dis, bon, ici, là, tu me diras ce que les gens disent de toi, pas en mal, mais en bien. Et on arrive vraiment à créer le positif en la personne et le mal et tout ce qui est mauvais, là, qu'on disait de lui, ça part. Nous ne jouissons pas assez de notre vie parce que nous n'écoutons que les critiques négatives. Savourez votre vie, comme je l'ai dit dans le titre. Croquez votre vie à belles dents. Vivez la vie. Dieu s'occupera du reste. Il y a des gens qui ne vivent plus. On a un Dieu des vivants et non le Dieu des morts. Le chrétien ne vit plus. Pouvez-vous un jour vous arrêter, mes frères, mes sœurs, pour nommer la plus grande joie de votre vie? Essayez de vous arrêter pour désigner la plus grande joie de votre vie. Il y en a la plus grande joie. Un jour où le Seigneur vous a souri, mais vous ne faites pas de votre vie une action de grâce. Vous ne dites pas merci au Seigneur. On pense que ça, c'est rien. Une simple coïncidence. Pouvez-vous un jour laisser les plaintes, les peurs, les craintes pour savourer votre vie en choisissant d'être joyeux? D'abord, ce temps que nous vivons en spiritualité, c'est un temps essentiellement de joie. On fait le chapelet, on fait le rosaire, mais on met l'accent sur le mystère joyeux pour nous réjouir avec la Vierge. C'est ce temps-là. C'est pour ça qu'on bénit les maisons. Et on ne traverse pas la nouvelle année avec des sentiments négatifs. Il faut des sentiments de joie jusqu'au baptême du Seigneur. Si ça ne va pas aujourd'hui à la maison, faites la paix parce que votre année ressemblera à cet intervalle-là. C'est l'intervalle des ondes positives. Ne vous attristez pas parce que vous serez triste après. Voilà, c'est ce que ça veut dire. J'ai fait un calendrier que je n'ai pas amené malheureusement. Le titre c'est « Vaincre les échecs de la vie ». Ça c'est « Vaincre les échecs de la vie ». Mais c'est avec la joie, dans la joie qu'on peut tout vaincre. Vous ne pouvez pas célébrer la joie, être triste et puis rentrer à la maison. Vous avez quelque chose de plus que les autres n'ont pas eu, c'est que vous avez bravé le soleil pour venir ici. Il faut partir d'ici totalement libéré, totalement joyeux. Et c'est cela, vous devez être rayonnant de joie. Essayez de voir un peu avant de partir si vous avez la sérénité en vous. Si tous vos problèmes sont restés là-bas, si vous partez d'ici avec la joie, voilà, voyez si vous avez la sérénité. C'est signe que le Seigneur est là dans votre vie. Ne crains pas de prendre Marie chez toi. Bon, la Vierge nous laisse des cadres de vie. Ce serait trop long, mais je veux tout simplement nous plonger déjà dans la Pâque du Seigneur. 1. Renoncez à vos dettes, dettes des sorciers. Vous ne devez rien aux sorciers. Vous ne devez rien au sort. Éphésiens 4. La seule dette, c'est la dette de l'amour. C'est tout. Il faut voir la place de l'amour de l'autre, du pardon de l'autre dans ma vie. C'est ça que Dieu regarde. Je termine ici sur la spiritualité du tombeau ouvert. Hein, on est déjà, la Pâque est en gestation. Donc la spiritualité, le message du tombeau ouvert, la pierre, ça c'est nos imaginations, nos peurs, etc., toutes les idées qu'on se fait, mais elle a été enlevée. Et Saint-Pierre est rentré, il n'y a rien. C'est-à-dire que nos imaginations là, il n'y a rien. Dans la tombe, on dit la tombe est vide, il y a seulement un linge blanc, c'est-à-dire la vie. La vie qui est dans la tombe. Donc, si nos imaginations sont en quête du Seigneur ressuscité, ça nous conduit tout droit à la vie. Donc, à ceux qui ont peur, qui craignent, on dit tout simplement, le tombeau est vide. C'est-à-dire vos imaginations n'ont plus droit d'être. Elles ne valent plus la peine. Parce que dans la tombe, il y a la vie. Et voilà, Saint Joseph, la Vierge Marie, nous invite à la vie en délaissant nos dettes, nos peurs. Amen.
1: Bonjour mon père.
2: Oui.
1: Moi, la préoccupation, c'est au niveau de la première partie de votre intervention, où vous avez dit qu'il y a trois trucs qui appartiennent à Dieu. Le sentiment,
2: le travail et le voyage.
1: Que ça, il ne faut pas, on va insister. On a qu'à... Bon, je voulais que vous développiez ça un peu. Donc Dieu a bloqué ça pour ne pas qu'on puisse aider-nous à comprendre ça bien.
3: Bonjour mes pères. Bonjour chers frères et sœurs. Deux petites questions. La première porte sur la partie où vous avez développé l'estime de soi et qui amène à renaître de ses cendres, qui aboutit à la résilience. Mon père, j'aimerais savoir l'estime de soi.

moindre mot, je dois m'embrouiller. Finalement, bon, il y a tout de suite, je parle sous le couvert de spécialistes de la santé. Il y a ce qu'on appelle l'adrénaline. Hein? Je le dis pour faire peur. Mais cette adrénaline-là, c'est provoqué par une glande surrénale, une glande au-dessus des reins, qu'on appelle l'hypothalamus, hein, c'est au-dessus des reins. Donc, plus l'adrénaline est en activité, bon, même le cortisol ne peut pas essayer d'établir l'équilibre. Parce que son rôle, c'est pour ne pas que la glycémie monte trop, mais souvent même, ça ne peut pas. Alors, l'adrénaline, le cortisol en activité, mais ça tue vos reins. Ça tue vos reins. Il y a l'hypertension, il y a l'hyperglycémie. Et puis, quand vous êtes très fâché que ça ne va plus, mais les rancœurs, là, se nourrissent de l'oxygène du sang. Un AVC, crise cardiaque peut vite arriver. Voilà. Bon, je n'entre pas dans ce domaine, bon, comme c'est ma spécialité, mais c'est pour dire que il y a certaines choses pour notre santé qu'on est obligé de laisser, de gérer. Et c'est pour ça qu'on dit la vraie santé commence par la gestion des informations que je reçois. Si je parviens déjà à être tranquille à ce niveau, ça va. Le placebo, c'est-à-dire les médicaments peuvent bien fonctionner. Mais si ça ne va pas, c'est comme vous venez à la messe, vous prenez la communion, mais vous savez que cette histoire-là, vous n'allez pas la laisser. Ce qu'on m'a fait là, quand je vais aller à la maison là, je vais régler ça. Vous venez faire la messe. C'est la même chose là. Ça ne peut pas marcher. Donc il y a la gestion des émotions. Il y a certains qui font de simples pathologies pour lesquelles on les soigne, c'est-à-dire ceux qui ont des effets cumulatifs. Ils ont tellement accumulé que le corps relâche maintenant, sans même qu'eux, ils le sachent. Ils disent, mais j'ai fait des efforts, mais la personnalité est pathologisée, c'est blessé, donc le corps relâche, sans même vous demander, parce que vous avez trop fait souffrir votre corps. C'est ce qu'on appelle les effets cumulatifs. Quand vous accumulez, à un moment donné, vous ne pouvez plus gérer votre corps, vos émotions, vous ne pouvez plus les gérer. Et comme vous pensez que vous êtes malade, vous mettez des médicaments chimiques. Et c'est ça qui vous rend malade maintenant. C'est tout. Donc, ce que vous dites, c'est vrai. La tension est telle que on se demande s'il faut vraiment soigner notre regard. Mais il s'agit de nous-mêmes, il ne s'agit pas des autres. Moi, je veux vivre. Donc, il y a un minimum de précautions que je prends, un minimum d'efforts que je fais sur moi. Donc, je dois étudier ce qu'on appelle les mécanismes de défense pour essayer de dégager tout ce qui se dit et puis soigner mon regard. Soigner, bon, ça, on rentre maintenant dans la thérapie, mais bon, je ne fais pas de consultation. Mais il faut changer son regard. Le temps de carême, c'est cela. La conversion, c'est faire un effort. C'est pour ça que j'ai dit, il faut un point de repère, il faut ce à quoi je m'en tiens, l'estime de soi. Bon, je vais expliquer par... Il y a un psychiatre américain, Eric Berne, qui explique ça. Il dit, en l'homme, il y a trois parties. Et ça répond aux deux questions. Il y a la partie enfant, partie émotion. Il me fait ça, je dois lui faire ça. Si on ne me fait pas ça, bon, je pique une crise. Je déprime. Ça, c'est lorsque l'enfant a une grande proportion dans notre vie. Les émotions sont vraiment en grande proportion. OK, ça, c'est un début. Au fur et à mesure que je grandis, en sagesse et en âge, il y a le parent qui intervient. C'est-à-dire, le parent dit, ça c'est l'estime de soi là. Le parent dit, mais j'ai quand même un objectif que je poursuis dans ma vie. Pourquoi le suivre dans la poubelle? Ça c'est le parent, l'estime de soi.

0: soi. C'est pas, comme je l'ai dit, la surestimation, c'est pas de l'orgueil. C'est pour me maîtriser, pour ne pas être à la remorque de toutes sortes de pensées. Je suis un prêtre. On dit, on t'a critiqué, bon, je suis un prêtre. Il y a le cardinal Agré à Saint-Jean, il faisait son jubilé, une messe, et puis il présidait, et il y a une religieuse qui dit, mais éminence, comment vous faites? Les journaux vous critiquent, tout cela, et puis tout le monde parle de vous, mais pas en bien nécessairement, surtout les journaux. Dans la semaine, les journaux avaient écrit, et lui, il a répondu en disant, ma fille, ma vocation, c'est d'aimer. Leur vocation, c'est d'écrire. Ça, c'est l'estime de soi. Vous voyez l'estime de soi. C'est-à-dire la capacité de ne pas se laisser désarçonner, être soi-même. Voilà. Si vous n'avez pas ça, vous ne pouvez pas parvenir à votre objectif parce que vous n'avez pas de motivation. Chaque chose peut vous mettre à plat. Donc, l'estime de soi, c'est cela. Et puis, il y a l'adulte. Donc, il y a enfant, parent, adulte. Déjà, avec le parent, l'émotion diminue. L'enfant diminue parce que vous ne répondez plus du tac au tac. Et vous parvenez à l'adulte. L'adulte dit, mais quelle est la nécessité de répondre? À quoi ça rime que de répondre? Est-ce que ça vaut la peine? Vous voyez? Donc, du coup, vous mûrissez et vous tuez en vous des mauvaises émotions. Vous restez tranquille, c'est-à-dire que vous guérissez. Voilà. Voilà comment on peut partir de soi à soi pour parvenir à une véritable guérison. Donc, c'est ce que je voulais dire. Donc, voilà l'estime de soi. Et voilà comment on peut maîtriser les regards que les autres ont sur nous. Ça ne sert à rien souvent de tenir compte de cela si on est parvenu à l'étape adulte. C'est quand on est encore enfant, émotion, qu'on tient compte de tous ces regards. Mais à un moment donné, voilà, il faut être adulte. Alors, les trois domaines de Dieu, je disais que ces trois domaines-là, vous ne pouvez rien, c'est-à-dire l'amour, les sentiments. Vous avez l'amour pour quelque chose, mais bon, nous sommes créés par Dieu qui dispose de nous comme il entend. Il y a ce que je veux, mais lui, il a dit, mais quel père qui peut donner du serpent à son enfant qui demande du poisson? Ce que je veux là, c'est bien, ça me satisfait, c'est ce que je veux pour ma vie. Mais lui, il nous connaît et il sait ce qui nous attend dans ce que nous voulons. Il dit non, même si tu pleures là, moi je ne peux pas. Si je te donne ça, c'est que je ne t'aime pas. Donc le oui de Dieu peut être non aussi. Ne pensez pas que parce que vous n'avez pas eu, Dieu vous a abandonné, ça ne va pas. Il y a une manière de faire pour continuer. Hein? Vous êtes à un niveau anorexique. Il n'est pas loin. Souvent, les gens oublient que l'intensité des épreuves dénote de la proximité de Dieu. Quand c'est trop intense, parce qu'il y a cinq voies quand même. Il y a cinq voies qui nous conduisent à l'union avec Dieu. Et il y a les trois, quatre voies. La voie, l'avant-dernière voie, c'est ce qu'on appelle la voie anorexique. À un moment donné, c'est comme si le ciel vous tombait dessus. Ça ne va plus. Vous priez, priez, souvent c'est sec. Vous ne vous sentez plus. Même vous mettre à genoux, ça ne peut plus. C'est qu'il n'est pas loin. Il n'est pas loin. Tout récemment, j'ai donné une neuvaine à un monsieur. Bon, j'ai dit fais ça, mais déjà au début de la neuvaine. Bon, c'était un peu difficile, mais l'avant-dernière journée, c'est sa femme qui l'a encouragé. Sa femme, il dit, mais appelons le père. La femme dit, non, faisons. Mais pour qu'il fasse là, c'était difficile. Je me suis rendu chez lui, il dit à mon père, c'était vraiment... Mais quand ils ont fait, ils ont vu après ce qui s'est passé. Voilà. Donc, Dieu, il sait ce que nous voulons. Il sait ce qui est pour nous. Ce n'est pas parce que nous aimons qu'il va nous donner aussitôt. Il calcule d'abord, il sait que nous aimons, mais ça peut nous conduire loin et on peut vraiment s'en servir. Bon, ça c'est le premier point qui est les sentiments. Et j'ai parlé du voyage. Ça ne marche pas, ça ne marche pas. Et maintenant, je laisse tomber. Et puis, je me rends compte qu'il y a un poste qui m'est réservé ici. Ce que je partais chercher là, peut-être dans la souffrance, sans effort, on m'offre ça. Ou bien, ça ne marche pas, je baisse les bras. Il faut un discernement. Il faut se faire accompagner aussi. Parce que le prêtre qui vous accompagne, il va vous donner des exercices de discernement pour voir sur quel terrain vous êtes. Pour ne pas vous embrouiller, il y a des exercices qu'on fait faire pour aussi éloigner les obstacles du chemin. Il y en a aussi. Voilà. Ça, c'est la même chose pour le voyage, la même chose pour le travail. Voilà. C'est pour ça que je disais que on ne se fait pas du mauvais sang pour ces trois domaines-là. On ne fait pas de la déprime. On tient et souvent la prière change de trajectoire. Ça ne devient plus la prière orale, mais ça devient oraison de présence au Saint-Sacrement. Je n'ai plus besoin de prier. Lui, il sait ce qu'il me veut, il sait ce que j'attends. Donc, je vais au Saint-Sacrement. Il veut seulement voir si je suis disponible à lui, à sa présence. Il veut me purifier là, hein, de tout cela. Donc, cette prière-là, ce n'est plus la parole. C'est le regard, c'est ma présence, c'est l'écoute. Voilà. Au niveau de l'anorexie, si vous êtes sec dedans, asséché, ou bien vos sentiments sont viciés, vous êtes énervé, mais quelle prière vous pouvez faire? Sauf qu'il faut crier tout simplement. Ce n'est pas la prière. La prière, c'est l'expression de mes sentiments. Si mes sentiments ne sont pas là, il n'y a pas de prière. Donc, dans ce cas-là, il faut vous asseoir tout simplement. Il faut vous asseoir. En allant vous appuyer sur la Vierge, qui l'a portée pendant 9 mois. Elle sait le secret. Elle sent son secret. Vous appuyez sur elle, rien que par une dizaine. Parce qu'il sait que vous n'êtes pas à même de le prier. Vous venez de faire votre prière, vous dites à la Vierge, voilà, il faut continuer d'intercéder auprès de ton fils pour moi. Voilà. Donc, c'est pour dire que il faut marcher avec Dieu avec la manière. C'est pour ça que j'ai dit, il faut s'arrêter. Ce que j'ai appelé obstacle là, échec là, est-ce que c'est vraiment un échec? On réfléchit à ça et on trouvera que, si j'étais parti là, je serais foutu déjà. Ou bien si j'avais fait ça, j'aurais tout perdu. Il y a un monsieur qu'on a affecté au nord, un garde des forces de défense, et puis il pensait que c'était une sanction. Il est venu me voir, j'ai dit, écoute, on a prié un peu, j'ai dit, vas-y, si ça ne va pas, tu reviens. Mais voilà, fais cette prière-là, vas-y. Après 2 mois, il dit, mon père, mais je ne sais même pas ce que je faisais à Abidjan ici. Je ne savais pas ce que je faisais, mais tout est là-bas. Les amitiés, tout cela, sa vie. Bon, donc voilà un peu. Ici, ça n'allait pas. Dieu dit, ici, ce n'est pas pour toi, là. Vous lui dites, ici, c'est pour lui. Maintenant, quand c'est comme ça, il fait intervenir ce qu'on appelle les intermédiations. C'est quelqu'un pour te faire comprendre que Dieu ne te veut pas ici. Mais on ne veut pas les écouter non plus. Donc, il faut avoir un accompagnateur spirituel, ou bien même un ami chrétien qui est sage, qui est assez pratiquant, avec qui vous pouvez échanger par rapport à vos prises de position. Hein? Merci.
1: Le père Germain Gazois vient de nous proposer un enseignement sur le thème « Joseph, n'oublie pas de prendre Marie chez toi ». Merci de nous avoir suivis. Que le Seigneur nous bénisse.

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0: Pour votre salut, il est 4 heures.

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0: Nous sommes réunis au nom du Père, du Fils et du Saint-Esprit.
1: Amen.
0: Viens, Esprit Saint, pénètre le cœur de tes fidèles, qu'ils soient brûlés au feu de ton amour. Ô Seigneur, envoie ton Esprit,
1: il renouvelle la face de la terre.
0: Prions. Seigneur, par le mystère de la Pentecôte, tu sanctifies ton Église chez tous les peuples et dans toutes les nations. Répands les dons du Saint-Esprit sur l'immensité du monde et continue dans les cœurs des croyants l'œuvre d'amour que tu as entreprise au début de la prédication évangélique. Par Jésus le Christ notre Seigneur.
1: Amen.
0: Seigneur, ouvre mes lèvres.
1: Et ma bouche publiera ta louange.
0: Je viens à mon aide.
1: Seigneur, à notre secours.
0: Gloire au Père, au Fils et au Saint-Esprit.
1: Ô Dieu qui est, qui était et qui vient, pour les siècles des siècles.
0: Amen. Nous allons méditer le mystère joyeux de la vie de notre Seigneur. Premier mystère joyeux, l'Annonciation. L'ange lui dit, « Sois sans crainte, Marie, car tu as trouvé grâce auprès de Dieu. » Avec Marie, laissons-nous toucher par l'amour du Père, adhérons à sa volonté avec promptitude. Notre Père qui es aux cieux, que ton nom soit sanctifié, que ton règne vienne, que ta volonté soit faite sur la terre comme au ciel.
1: Donne-nous aujourd'hui notre pain de ce jour. Pardonne-nous nos offenses, comme nous pardonnons aussi à ceux qui nous ont offensés. Et ne nous laisse pas entrer en tentation, mais délivre-nous du mal.
0: Amen. Je vous salue, Marie, pleine de grâce. Le Seigneur est avec vous. Vous êtes bénie en toutes les femmes, et Jésus, le fruit de vos entrailles, est béni.
1: Sainte Marie, Mère de Dieu, priez pour nous pauvres pécheurs, maintenant et à l'heure de notre mort. Amen.
0: Je vous salue, Marie, pleine de grâce. Le Seigneur est avec vous. Vous êtes bénie en toutes les femmes, et Jésus, le fruit de vos entrailles, est béni.
1: Sainte Marie, Mère de Dieu, priez pour nous pauvres pécheurs, maintenant et à l'heure de notre mort. Amen.
2: Je vous salue, Marie, pleine de grâce. Le Seigneur est avec vous. Vous êtes bénie en toutes les femmes, et Jésus, le fruit de vos entrailles, est béni.
1: Sainte Marie, Mère de Dieu, priez pour nous pauvres pécheurs, maintenant et à l'heure de notre mort. Amen.
2: Je vous salue, Marie, pleine de grâce. Le Seigneur est avec vous. Vous êtes bénie en toutes les femmes, et Jésus, le fruit de vos entrailles, est béni.
1: Sainte Marie, Mère de Dieu, priez pour nous pauvres pécheurs, maintenant et à l'heure de notre mort. Amen.
3: Je vous salue, Marie, pleine de grâce. Le Seigneur est avec vous. Vous êtes bénie en toutes les femmes, et Jésus, le fruit de vos entrailles, est béni.
1: Sainte Marie, Mère de Dieu, priez pour nous pauvres pécheurs, maintenant et à l'heure de notre mort. Amen.
3: Je vous salue, Marie, pleine de grâce. Le Seigneur est avec vous. Vous êtes bénie en toutes les femmes, et Jésus, le fruit de vos entrailles, est béni.
1: Sainte Marie, Mère de Dieu, priez pour nous pauvres pécheurs, maintenant et à l'heure de notre mort. Amen.
4: Je vous salue, Marie, pleine de grâce. Le Seigneur est avec vous. Vous êtes bénie en toutes les femmes, et Jésus, le fruit de vos entrailles, est béni.
1: Sainte Marie, Mère de Dieu, priez pour nous pauvres pécheurs, maintenant et à l'heure de notre mort. Amen.
4: Je vous salue, Marie, pleine de grâce. Le Seigneur est avec vous. Vous êtes bénie en toutes les femmes, et Jésus, le fruit de vos entrailles, est béni.
1: Sainte Marie, Mère de Dieu, priez pour nous pauvres pécheurs, maintenant et à l'heure de notre mort. Amen.
5: Je vous salue, Marie, pleine de grâce. Le Seigneur est avec vous. Vous êtes bénie en toutes les femmes. Et Jésus, le fruit de vos entrailles, est béni.
1: Sainte Marie, Mère de Dieu, priez pour nous pauvres pécheurs, maintenant et à l'heure de notre mort. Amen.
5: Je vous salue, Marie, pleine de grâce. Le Seigneur est avec vous. Vous êtes bénie en toutes les femmes. Et Jésus, le fruit de vos entrailles, est béni.
1: Sainte Marie, Mère de Dieu, priez pour nous pauvres pécheurs, maintenant et à l'heure de notre mort. Amen.
0: Gloire au Père, au Fils et au Saint-Esprit.
1: Ô Dieu qui est, qui était et qui vient, pour les siècles des siècles. Amen.

0: Deuxième mystère joyeux, la visitation. Marie rentra chez Zacharia et salua Élisabeth. Elle fut remplie de l'Esprit Saint. Avec Marie, découvrons l'amour fraternel, la joie. Notre Père qui es aux cieux, que ton nom soit sanctifié, que ton règne vienne, que ta volonté soit faite sur la terre comme au ciel.
1: Donne-nous aujourd'hui notre pain de ce jour. Pardonne-nous nos offenses, comme nous pardonnons aussi à ceux qui nous ont offensés. Et ne nous laisse pas entrer en tentation, mais délivre-nous du mal.
0: Amen. Je vous salue, Marie pleine de grâce. Le Seigneur est avec vous. Vous êtes bénie en toutes les femmes, et Jésus, le fruit de vos entrailles, est béni.
1: Sainte Marie, Mère de Dieu, priez pour nous pauvres pécheurs, maintenant et à l'heure de notre mort. Amen.
0: Je vous salue, Marie pleine de grâce. Le Seigneur est avec vous. Vous êtes bénie en toutes les femmes, et Jésus, le fruit de vos entrailles, est béni.
1: Sainte Marie, Mère de Dieu, priez pour nous pauvres pécheurs, maintenant et à l'heure de notre mort. Amen.
2: Je vous salue, Marie, pleine de grâce. Le Seigneur est avec vous. Vous êtes bénie entre toutes les femmes, et Jésus, le fruit de vos entrailles, est béni.
1: Sainte Marie, Mère de Dieu, priez pour nous pauvres pécheurs, maintenant et à l'heure de notre mort. Amen.
2: Je vous salue, Marie, pleine de grâce. Le Seigneur est avec vous. Vous êtes bénie entre toutes les femmes, et Jésus, le fruit de vos entrailles, est béni.
1: Sainte Marie, Mère de Dieu, priez pour nous pauvres pécheurs, maintenant et à l'heure de notre mort. Amen.
3: Je vous salue, Marie, pleine de grâce. Le Seigneur est avec vous. Vous êtes bénie entre toutes les femmes, et Jésus, le fruit de vos entrailles, est béni.
1: Sainte Marie, Mère de Dieu, priez pour nous pauvres pécheurs, maintenant et à l'heure de notre mort. Amen.
3: Je vous salue, Marie, pleine de grâce. Le Seigneur est avec vous. Vous êtes bénie entre toutes les femmes, et Jésus, le fruit de vos entrailles, est béni.
1: Sainte Marie, Mère de Dieu, priez pour nous pauvres pécheurs, maintenant et à l'heure de notre mort. Amen.
4: Je vous salue, Marie, pleine de grâce. Le Seigneur est avec vous. Vous êtes bénie entre toutes les femmes, et Jésus, le fruit de vos entrailles, est béni.
1: Sainte Marie, Mère de Dieu, priez pour nous pauvres pécheurs, maintenant et à l'heure de notre mort. Amen.
4: Je vous salue, Marie pleine de grâce. Le Seigneur est avec vous. Vous êtes bénie entre toutes les femmes, et Jésus, le fruit de vos entrailles, est béni.
1: Sainte Marie, Mère de Dieu, priez pour nous pauvres pécheurs, maintenant et à l'heure de notre mort. Amen.
5: Je vous salue, Marie, pleine de grâce. Le Seigneur est avec vous. Vous êtes bénie entre toutes les femmes, et Jésus, le fruit de vos entrailles, est béni.
1: Sainte Marie, Mère de Dieu, priez pour nous pauvres pécheurs, maintenant et à l'heure de notre mort. Amen.
5: Je vous salue, Marie, pleine de grâce. Le Seigneur est avec vous. Vous êtes bénie entre toutes les femmes, et Jésus, le fruit de vos entrailles, est béni.
1: Sainte Marie, Mère de Dieu, priez pour nous pauvres pécheurs, maintenant et à l'heure de notre mort. Amen.
0: Gloire au Père, au Fils et au Saint-Esprit.
1: Ô Dieu qui est, qui était et qui vient, pour les siècles des siècles. Amen.

0: troisième mystère joyeux, la nativité. Je vous annonce une grande joie. Aujourd'hui, vous est né un sauveur. Avec Marie et les bergers, demandons la pauvreté du cœur et l'esprit d'adoration. Notre Père qui es aux cieux, que ton nom soit sanctifié, que ton règne vienne, que ta volonté soit faite sur la terre comme au ciel.
1: Donne-nous aujourd'hui notre pain de ce jour. Pardonne-nous nos offenses, comme nous pardonnons aussi à ceux qui nous ont offensés. Et ne nous laisse pas entrer en tentation, mais délivre-nous du mal. Amen.
0: Je vous salue, Marie, pleine de grâce. Le Seigneur est avec vous. Vous êtes bénie en toutes les femmes, et Jésus, le fruit de vos entrailles, est béni.
1: Sainte Marie, Mère de Dieu, priez pour nous pauvres pécheurs, maintenant et à l'heure de notre mort. Amen.
0: Je vous salue, Marie, pleine de grâce. Le Seigneur est avec vous. Vous êtes bénie en toutes les femmes, et Jésus, le fruit de vos entrailles, est béni.
1: Sainte Marie, Mère de Dieu, priez pour nous pauvres pécheurs, maintenant et à l'heure de notre mort. Amen.
2: Je vous salue, Marie, pleine de grâce. Le Seigneur est avec vous. Et Jésus, le fruit de vos entrailles, est béni.
1: Sainte Marie, Mère de Dieu, priez pour nous pauvres pécheurs, maintenant et à l'heure de notre mort. Amen.
2: Je vous salue, Marie, pleine de grâce. Le Seigneur est avec vous. Vous êtes bénie en toutes les femmes, et Jésus, le fruit de vos entrailles, est béni.
1: Sainte Marie, Mère de Dieu, priez pour nous pauvres pécheurs, maintenant et à l'heure de notre mort. Amen.
3: Je vous salue, Marie, pleine de grâce. Le Seigneur est avec vous. Vous êtes bénie en toutes les femmes, et Jésus, le fruit de vos entrailles, est béni.
1: Sainte Marie, Mère de Dieu, priez pour nous pauvres pécheurs, maintenant et à l'heure de notre mort. Amen.
3: Je vous salue, Marie, pleine de grâce. Le Seigneur est avec vous. Vous êtes bénie en toutes les femmes, et Jésus, le fruit de vos entrailles, est béni.
1: Sainte Marie, Mère de Dieu, priez pour nous pauvres pécheurs, maintenant et à l'heure de notre mort. Amen.
4: Je vous salue, Marie, pleine de grâce. Le Seigneur est avec vous. Vous êtes bénie en toutes les femmes, et Jésus, le fruit de vos entrailles, est béni.
1: Sainte Marie, Mère de Dieu, priez pour nous pauvres pécheurs, maintenant et à l'heure de notre mort. Amen.
4: Je vous salue, Marie, pleine de grâce. Le Seigneur est avec vous. Vous êtes bénie en toutes les femmes, et Jésus, le fruit de vos entrailles, est béni.
1: Sainte Marie, Mère de Dieu, priez pour nous pauvres pécheurs, maintenant et à l'heure de notre mort. Amen.
5: Je vous salue, Marie, pleine de grâce. Le Seigneur est avec vous. Vous êtes bénie en toutes les femmes. Et Jésus, le fruit de vos entrailles, est béni.
1: Sainte Marie, Mère de Dieu, priez pour nous pauvres pécheurs, maintenant et à l'heure de notre mort. Amen.
5: Je vous salue, Marie, pleine de grâce. Le Seigneur est avec vous. Vous êtes bénie en toutes les femmes. Et Jésus, le fruit de vos entrailles, est béni.
1: Sainte Marie, Mère de Dieu, priez pour nous pauvres pécheurs, maintenant et à l'heure de notre mort. Amen.
0: Gloire au Père, au Fils et au Saint-Esprit,
1: ô Dieu qui est, qui était et qui vient, pour les siècles des siècles. Amen.

0: Quatrième mystère joyeux, la présentation au temple. Ils l'amenaient à Jérusalem pour le présenter au Seigneur. À la suite de Jésus, laissons-nous présenter à Dieu par Marie, notre mère. Notre Père qui es aux cieux, que ton nom soit sanctifié, que ton règne vienne, que ta volonté soit faite sur la terre comme au ciel.
1: Donne-nous aujourd'hui notre pain de ce jour. Pardonne-nous nos offenses, comme nous pardonnons aussi à ceux qui nous ont offensés. Et ne nous laisse pas entrer en tentation, mais délivre-nous du mal. Amen.
0: Je vous salue Marie, pleine de grâce. Le Seigneur est avec vous. Vous êtes bénie en toutes les femmes. Et Jésus, le fruit de vos entrailles, est béni.
1: Sainte Marie, Mère de Dieu, priez pour nous pauvres pécheurs, maintenant et à l'heure de notre mort. Amen.
0: Je vous salue, Marie, pleine de grâce. Le Seigneur est avec vous. Vous êtes bénie en toutes les femmes. Et Jésus, le fruit de vos entrailles, est béni.
1: Sainte Marie, Mère de Dieu, priez pour nous pauvres pécheurs, maintenant et à l'heure de notre mort. Amen.
2: Je vous salue Marie, pleine de grâce. Le Seigneur est avec vous. Vous êtes bénie en toutes les femmes, et Jésus, le fruit de vos entrailles, est béni.
1: Sainte Marie, Mère de Dieu, priez pour nous pauvres pécheurs, maintenant et à l'heure de notre mort. Amen.
2: Je vous salue Marie, pleine de grâce. Le Seigneur est avec vous. Vous êtes bénie en toutes les femmes, et Jésus, le fruit de vos entrailles est béni.
1: Sainte Marie, Mère de Dieu, priez pour nous pauvres pécheurs, maintenant et à l'heure de notre mort. Amen.
3: Je vous salue, Marie, pleine de grâce. Le Seigneur est avec vous. Vous êtes bénie en toutes les femmes, et Jésus, le fruit de vos entrailles, est béni.
1: Sainte Marie, Mère de Dieu, priez pour nous pauvres pécheurs, maintenant et à l'heure de notre mort. Amen.
3: Je vous salue, Marie, pleine de grâce. Le Seigneur est avec vous. Vous êtes bénie en toutes les femmes, et Jésus, le fruit de vos entrailles, est béni.
1: Sainte

0: Fruit de vos entrailles est béni.
1: Sainte Marie, Mère de Dieu, priez pour nous pauvres pécheurs, maintenant et à l'heure de notre mort. Amen.
0: Je vous salue, Marie pleine de grâce. Le Seigneur est avec vous. Vous êtes bénie entre toutes les femmes, et Jésus, le fruit de vos entrailles, est béni.
1: Sainte Marie, Mère de Dieu, priez pour nous pauvres pécheurs, maintenant et à l'heure de notre mort. Amen.
2: Je vous salue, Marie pleine de grâce. Le Seigneur est avec vous. Vous êtes bénie entre toutes les femmes, et Jésus, le fruit de vos entrailles, est béni.
1: Sainte Marie, Mère de Dieu, priez pour nous pauvres pécheurs, maintenant et à l'heure de notre mort. Amen.
2: Je vous salue, Marie pleine de grâce. Le Seigneur est avec vous. Vous êtes bénie entre toutes les femmes, et Jésus, le fruit de vos entrailles, est béni.
1: Sainte Marie, Mère de Dieu, priez pour nous pauvres pécheurs, maintenant et à l'heure de notre mort. Amen.
3: Gloire au Père, au Fils et au Saint-Esprit.
4: Ô Dieu qui est, qui était et qui vient, pour les siècles des siècles. Amen.

0: Cinquième mystère joyeux, Jésus au temple à 12 ans. Ils le trouvèrent dans le temple. Leur dit, je dois être dans la maison de mon Père. Avec Jésus, demandons la fidélité aux exigences de la paix de Dieu sur nous. Notre Père qui es aux cieux, que ton nom soit sanctifié, que ton règne vienne, que ta volonté soit faite sur la terre comme au ciel.
1: Donne-nous aujourd'hui notre pain de ce jour. Pardonne-nous nos offenses, comme nous pardonnons aussi à ceux qui nous ont offensés. Et ne nous laisse pas entrer en tentation, mais délivre-nous du mal. Amen.
0: Je vous salue Marie, pleine de grâce. Le Seigneur est avec vous. Vous êtes bénie entre toutes les femmes, et Jésus, le fruit de vos entrailles, est béni.
1: Sainte Marie, Mère de Dieu, priez pour nous pauvres pécheurs, maintenant et à l'heure de notre mort. Amen.
0: Je vous salue Marie, pleine de grâce. Le Seigneur est avec vous. Vous êtes bénie entre toutes les femmes, et Jésus,

0: Jésus, le fruit de vos entrailles est béni.
1: Sainte Marie, Mère de Dieu, priez pour nous pauvres pécheurs, maintenant et à l'heure de notre mort. Amen.
2: Je vous salue Marie, pleine de grâce. Le Seigneur est avec vous. Vous êtes bénie entre toutes les femmes et Jésus, le fruit de vos entrailles est béni.
1: Sainte Marie, Mère de Dieu, priez pour nous pauvres pécheurs, maintenant et à l'heure de notre mort. Amen.
2: Je vous salue Marie, pleine de grâce. Le Seigneur est avec vous. Vous êtes bénie entre toutes les femmes et Jésus, le fruit de vos entrailles est béni.
1: Sainte Marie, Mère de Dieu, priez pour nous pauvres pécheurs, maintenant et à l'heure de notre mort. Amen.
3: Je vous salue Marie, pleine de grâce. Le Seigneur est avec vous. Vous êtes bénie entre toutes les femmes. Et Jésus, le fruit de vos entrailles, est béni.
1: Sainte Marie, Mère de Dieu, priez pour nous pauvres pécheurs, maintenant et à l'heure de notre mort. Amen.
3: Je vous salue, Marie, pleine de grâce. Le Seigneur est avec vous. Vous êtes bénie entre toutes les femmes. Et Jésus, le fruit de vos entrailles, est béni.
1: Sainte Marie, Mère de Dieu, priez pour nous pauvres pécheurs, maintenant et à l'heure de notre mort. Amen.
4: Je vous salue Marie, pleine de grâce. Le Seigneur est avec vous. Vous êtes bénie entre toutes les femmes. Et Jésus, le fruit de vos entrailles est béni.
1: Sainte Marie, Mère de Dieu, priez pour nous pauvres pécheurs, maintenant et à l'heure de notre mort. Amen.
4: Je vous salue Marie, pleine de grâce. Le Seigneur est avec vous. Vous êtes bénie entre toutes les femmes. Et Jésus, le fruit de vos entrailles est béni.
1: Sainte Marie, Mère de Dieu, priez pour nous pauvres pécheurs, maintenant et à l'heure de notre mort. Amen.
5: Je vous salue, Marie, pleine de grâce. Le Seigneur est avec vous. Vous êtes bénie entre toutes les femmes. Et Jésus, le fruit de vos entrailles est béni.
1: Sainte Marie, Mère de Dieu, priez pour nous pauvres pécheurs, maintenant et à l'heure de notre mort. Amen.
5: Je vous salue, Marie, pleine de grâce. Le Seigneur est avec vous. Vous êtes bénie entre toutes les femmes. Et Jésus, le fruit de vos entrailles, est béni.
1: Sainte Marie, Mère de Dieu, priez pour nous pauvres pécheurs, maintenant et à l'heure de notre mort. Amen.
0: Gloire au Père, au Fils et au Saint-Esprit.
1: Ô Dieu qui est, qui était et qui vient, pour les siècles des siècles. Amen.
0: Salut, ô Reine, Mère de miséricorde, notre vie, notre douceur, notre espérance, salut. Enfant d'Ève, exilé, nous crions vers vous nous soupirons, gémissant et pleurant dans cette vallée de larmes. Ô vous, notre avocate, tournez vers nous vos regards miséricordieux, et après cet exil, montrez-nous Jésus, le fruit béni de vos entrailles. Ô clémence, ô miséricordieuse, ô douce Vierge Marie, priez pour nous, Sainte Mère de Dieu,
1: afin que nous devenions dignes des promesses du Christ.
0: Prions. Seigneur notre Dieu, par sa vie, sa mort et sa résurrection, ton Fils nous a procuré le salut éternel. Accorde-nous de conformer notre vie au mystère du rosaire que nous méditons et d'obtenir ce qu'il promet par le même Jésus-Christ, notre Seigneur.
6: Amen.
0: Cœur sacré de Jésus,
6: prends pitié de nous.
0: Cœur immaculé de Marie,
6: priez pour nous.
0: Saint Joseph,
6: priez pour nous.
0: Saint Jean l'Évangéliste,
6: priez pour nous.
0: Saint Louis-Marie de Montfort,
6: priez pour nous.
0: Quelle est celle-ci
1: qui s'avance comme l'aurore, belle comme la lune, éclatante comme le soleil, terrible comme une armée rangée en bataille?
0: Mon âme exalte le Seigneur.
1: Exulte mon esprit en Dieu, mon Sauveur.
0: Il s'est penché sur son âme servante. Désormais, tous les âges me diront bienheureuse.
1: Le puissant fit pour moi les merveilles. Saint est son nom.
0: Son amour s'étend d'âge en âge sur ceux qui le craignent.
1: Déployant la force de son bras, il disperse les superbes.
0: Il renverse les puissants de leur trône, il élève les humbles.
1: Il comble de bien les affamés, renvoie les riches les mains vides.
0: Il relève Israël son serviteur, il se souvient de son amour.
1: De la promesse faite à nos pères, en faveur d'Abraham et de Sarah à jamais.
0: Gloire au Père, au Fils et au Saint-Esprit.

0: toi. Accorde à ceux qui implorent tes faveurs la joie de les recevoir tous par elles.
1: Amen.
0: Accorde-nous, Seigneur, à nous qui servons sous l'étendard de Marie, cette plénitude de foi en toi et de confiance en elle, qui sont assurés de vaincre le monde.
2: Nous avons recours à votre protection, Sainte Mère de Dieu, ne rejetez pas les prières que nous vous adressons dans tous nos besoins, mais délivrez-nous des dangers auxquels nous sommes exposés. Ô Vierge comblée de gloire et de bénédiction, Vierge Immaculée, Notre-Dame d'Afrique,
0: priez pour nous.
2: Saint Joseph, Saint Raphaël, Saint Gabriel,
0: priez pour nous.
2: Puissante céleste Légion d'anges de Marie,
0: priez pour nous.
2: Saint Jean-Baptiste,
0: priez pour nous.
2: Saint Pierre et Saint Paul,
0: priez pour nous.
2: Ensemble,
0: accorde

charité qui nous rend capables d'accomplir toutes nos actions par un motif de pur amour pour toi et de toujours te voir et te servir dans notre prochain. Une foi ferme et inébranlable comme un rocher par laquelle nous demeurons calmes et constants au milieu des croix, des labeurs et des déceptions de la vie. Une foi courageuse qui nous inspire d'entreprendre et d'accomplir sans hésitation de grandes choses pour Dieu et pour le salut des âmes. Une foi qui soit la colonne de feu de notre légion pour nous conduire unis dans notre marche en avant.

0: tiède pour appeler à la vie ceux qui sont ensevelis dans la mort du péché, une foi qui guide nos pas dans le chemin de la paix, afin qu'après les luttes de cette vie, et sans déplorer la perte d'un seul membre, notre légion puisse se rassembler dans le royaume de ton amour et de ta gloire. Amen. Que les âmes de nos légionnaires décédés et les âmes de tous les fidèles trépassés reposent en paix par la miséricorde de Dieu. Amen. Au nom du Père, du Fils et du Saint-Esprit.
1: Amen.

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0: Pour votre salut, il est 5 heures.
3: La parole est une lampe à mes pieds et une lumière sur mon sentier. Psaume 119, verset 105.
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0: Frères et sœurs, amis auditeurs et auditrices, hommes et femmes de bonne volonté, je vous salue dans le nom puissant de notre Seigneur Jésus-Christ. Je voudrais en ce jour vous proposer une méditation sur la prière à partir du texte de la transfiguration de notre Seigneur Jésus-Christ. Je vous fais lecture de ce texte tiré de l'évangile de Jésus-Christ selon saint Matthieu, chapitre 17, versets 1 à 9. Jésus prend avec lui Pierre, Jacques et Jean son frère, et il les amène à l'écart sur une haute montagne. Il fut transfiguré devant eux. Son visage devint brillant comme le soleil et ses vêtements blancs comme la lumière. Voici que leur apparut Moïse et Élie qui s'entretenaient avec lui. Pierre alors prit la parole et dit à Jésus, « Seigneur, il est heureux que nous soyons ici. Si tu le veux, je vais dresser ici trois tentes, une pour toi, une pour Moïse et une pour Élie. » Il parlait encore lorsqu'une nuée lumineuse les couvrit de son ombre. Et de la nuée, une voix disait, « Celui-ci est mon Fils bien-aimé, en qui j'ai mis tout mon amour, écoutez-le. » Entendant cela, les disciples tombèrent la face contre terre et furent saisis d'une grande frayeur. Jésus s'approcha, les toucha et leur dit, « Relevez-vous et n'ayez pas peur. » Levant les yeux, ils ne virent plus que Jésus seul. En descendant de la montagne, Jésus leur donna cet ordre. Ne parlez de cette vision à personne avant que le Fils de l'homme soit ressuscité d'entre les morts. Frères et sœurs, la page de l'Évangile sur laquelle porte notre méditation de ce jour est donc tirée de l'Évangile de Jésus-Christ selon saint Matthieu, le chapitre 17, les versets 1 à 9. Cette péricope nous présente le récit de la transfiguration de notre Seigneur Jésus-Christ. En effet, dit l'Évangile, Jésus prend avec lui Pierre, Jacques et Jean son frère. Il les amène sur une haute montagne et il fut transfiguré devant eux. Son visage devint brillant comme le soleil et ses vêtements blancs comme la lumière. Voici l'événement de la transfiguration tel que décrit par l'évangéliste saint Matthieu. Mais qu'est-ce qui a déclenché cette manifestation divine à laquelle ont assisté les apôtres Pierre, Jacques et Jean? La réponse à cette interrogation se trouve dans l'évangile de Jésus-Christ selon saint Luc au chapitre 9, le verset 28. En complément d'information par rapport à Matthieu, saint Luc l'évangéliste nous dit, et je cite, que Jésus gravit la montagne avec ses disciples Pierre, Jacques et Jean pour prier. Et c'est pendant qu'il priait que son vêtement devint d'une blancheur éblouissante. La prière est donc l'action qui a provoqué la transfiguration de notre Seigneur Jésus-Christ. La prière de Jésus a eu un effet bénéfique et immédiat sur lui. Elle l'a transformé. Elle l'a transfiguré. La prière de Jésus a révélé sa double identité à la fois divine et humaine. Une identité qui le rend pleinement participant à la gloire du Père et pleinement participant à la condition humaine, excepté le péché. Priez donc, comme nous venons de le voir avec Jésus, priez, dis-je, transfigure, transforme, nous met en relation avec Dieu, mieux, priez, nous révèle notre identité. Frères et sœurs, la prière est un acte important dans la vie du chrétien. Priez sans cesse. Priez en tout temps. Priez en toutes circonstances. Priez avec persévérance. Ce sont les invitations que le Christ n'a cessé de lancer à ses contemporains durant sa vie terrestre et qu'ont repris comme en écho les apôtres. Priez est l'appel que nous lance Mère Église en ce temps. Priez pour nous unir à Dieu, nous laisser transformer par lui. Est l'exercice que nous devons pratiquer avec dévotion, sérieux et diligence durant ce temps. Mais hélas, on entend souvent certains chrétiens dire « Père, je ne sais pas prier ». Et nous, de répondre avec ironie à cette interrogation, que la définition que nous avons de la prière déterminera notre attitude vis-à-vis de la prière. Ou simplement, notre vie de prière dépendra de la manière dont nous définissons la prière. Alors, ceci dit, qu'est-ce que la prière? Notre assertion de la prière, nous la tirons du catéchisme de l'Église catholique et de celle que nous donnent certains saints ou certains grands maîtres spirituels chrétiens. La prière est l'élan du cœur qui se tourne vers Dieu. C'est l'élévation de notre âme tout entière vers le Créateur de tout bien. La prière est un dialogue entre l'homme, la créature, et Dieu, son Créateur. La prière est l'expression de la foi du croyant. Pourquoi, frères et sœurs, sommes-nous invités à prier? Nous sommes invités à prier pour entrer en dialogue avec Dieu, pour connaître ses intentions, sa volonté et ses desseins. Nous sommes invités à prier pour présenter à Dieu nos besoins, pour attendre de lui ses faveurs, pour lui rendre tout l'honneur et toute la gloire. Nous sommes invités à prier pour connaître aussi notre identité. En somme, nous sommes invités à prier pour nous laisser toucher par l'amour de Dieu qui nous transfigurera comme Jésus l'a été dans la page de l'Évangile sur laquelle porte notre méditation. Cela dit, comment alors prier? De prime abord, il n'existe pas de chemin stéréotypé et fixe de prière. Cependant, nous remarquons qu'il existe deux grands types de prières. La prière usuelle, qui sont les prières que nous connaissons, le Notre Père, le Je vous salue Marie, le Je crois en Dieu, ces prières déjà toutes faites, et les prières qui jaillissent du fond de notre cœur. Ces deux grands types de prières peuvent se présenter sous six formes différentes. Les bénédictions et l'adoration, les demandes et les intercessions, l'action de grâce et la louange. Qu'est-ce que la bénédiction? Les bénédictions sont la réponse de l'homme au don de Dieu, tandis que l'adoration est le prosternement de l'homme qui se reconnaît créature devant le Créateur et la majesté du Créateur trois fois saint. Lorsqu'il nous semble souvent que nous n'avons rien à dire à Dieu, nous pouvons simplement user ou des bénédictions ou de l'adoration pour lui adresser nos intentions. Les demandes et les intercessions ont le même but, présenter à Dieu nos supplications, nos besoins. Leur différence se situe au niveau du ou des destinataires. Les demandes sont pour nous, les intercessions pour les autres. Nous présentons à Dieu nos besoins, aussi bien spirituels que matériels. Cependant, deux grands biens sont à demander lorsque nous prions. Le premier bien, c'est la venue de l'Esprit Saint en nous. Et le second, la venue du règne de Dieu. Dans l'action de grâce, l'on dit merci à Dieu, surtout à travers l'Eucharistie. La prière de louange, quant à elle, chante les bienfaits de Dieu de façon désintéressée. Frères et sœurs, hommes et femmes de bonne volonté, chrétiens, chrétiennes, amis auditeurs et auditrices, nous sommes invités à expérimenter toutes ces formes de prière. De la manière de prier, nous pouvons dire que l'Église nous propose trois façons de prier. Ici, nous répondons clairement à la question du comment prier. Nos prières peuvent donc s'exprimer de trois manières différentes. Elles peuvent être vocales, méditatives ou contemplatives. La prière vocale s'exprime extérieurement par des paroles, des gestes ou des rites. On entend la voix de celui qui prie, on lève les mains, on se prosterne, tel que nous le voyons souvent dans certains rassemblements avec nos frères du renouveau charismatique ou des communautés ou fraternités nouvelles. Dans la prière méditative, on se sert de la parole de Dieu pour porter une réflexion profonde et priante sur elle, sur cette parole, dans le but de conformer notre vie et notre action à la parole de Dieu. Cet exercice spirituel s'appelle la lectio divina. La contemplation, appelée aussi oraison, est un simple regard sur Dieu dans le silence et l'amour. Frères et sœurs, ces trois manières de prier, nous devons pouvoir aussi les expérimenter au cours de ce temps, afin de nous laisser transfigurer par Dieu notre Père, comme Jésus l'a été. Ces mêmes chrétiens, en disant « Père, je ne sais pas prier », veulent sans doute exprimer les obstacles qu'ils rencontrent lorsqu'ils prient. Oui, il y a des obstacles à la prière et il faut les connaître. Si nous voulons grandir dans la prière, être de grands priants, des hommes et des femmes de foi active, unis à Dieu de façon intime, puissante et victorieuse. Quels sont donc les obstacles à la prière? Les mystiques chrétiens, les grands maîtres spirituels comme Saint Jean de la Croix, Sainte Thérèse d'Avila, disent qu'il y a trois grands obstacles à la prière, qui sont les distractions, la sécheresse et l'assédie. On appelle distraction le manque d'attention, les divertissements que l'on éprouve lorsqu'on prie. Il y a deux sortes de distractions, les distractions intérieures et celles extérieures. Les distractions intérieures sont constituées généralement des rêveries. Lorsque nous prions, nous nous voyons peut-être à la plage ou en train de résoudre certains problèmes, en train de penser à ses enfants, à son amoureux, etc. Les distractions intérieures sont aussi du fait de la fatigue ou de la somnolence. Celles extérieures sont entraînées par les bruits divers que nous entendons autour de nous lorsque nous prions. Bruit de voiture, de maquis, des passants, de la pluie, du téléphone portable. Concernant l'utilisation du portable, nous faisons un triste constat. Nous voyons souvent des chrétiens très concentrés, en train de prier, sortis de cette extase pour aller répondre à un coup de fil et revenir prier. Les plus zélés restent là, à leur place, et prennent leur communication sans aucune gêne, dans l'église ou à la grotte. Frères et sœurs, cela n'est pas normal. On a coutume de dire que chaque chose a son temps. Et encore, qu'on ne peut pas suivre deux lièvres à la fois. Accordons donc le temps, le sérieux et l'attention nécessaires à la prière pour parler à Dieu et l'entendre nous parler, au lieu de nous laisser distraire par des coups de fil qui n'ont d'ailleurs pas grande importance ou qui peuvent attendre. Comme autre obstacle à la prière, il y a la sécheresse spirituelle. Nous prions sans percevoir les consolations sensibles de Dieu, sans ressentir sa présence. C'était comme si Dieu ne nous avait pas écoutés ou que notre prière ne lui était pas parvenue. Pour lutter contre la sécheresse spirituelle, il nous faut poser des actes de foi. Mieux, dire les prières que nous propose Mère Église. à savoir l'acte de foi, l'acte de charité, l'acte d'espérance. La participation aux exercices communautaires peut nous être bénéfique dans le cas de la lutte contre la sécheresse spirituelle. Les recollections, les pèlerinages, les prières en groupe, en association, la participation aux rencontres des CEB seront recommandées à celui qui traverse un temps de sécheresse spirituelle. Le troisième obstacle que révèlent les maîtres spirituels chrétiens est l'acédie. C'est la paresse spirituelle. Elle est due au relâchement de la vigilance et de la négligence du cœur. L'on sait qu'on doit prier, mais nous remettons la prière à plus tard en nous occupant à ne rien faire ou en des choses futiles et inutiles ou qu'on pourrait faire plus tard. Le remède à la cédie, c'est la révision de notre emploi de temps de la prière et son respect scriptureux. La pratique d'une neuvaine peut nous être bénéfique pour retrouver notre rythme de prière ordinaire et initial. Comme nous venons de le voir, prier n'est donc pas chose facile. Mais rassurez-vous, frères et sœurs, le combat de la prière est indispensable du progrès spirituel. Celui qui progresse spirituellement connaît nécessairement des embûches sur son chemin de foi. Le Christ nous avait déjà avertis, mais n'ayons pas peur. Il a vaincu le malin et nous avec lui. Dans l'humilité et la confiance, embrassons ce chemin de salut qui nous est offert, afin qu'engagés sur la voie de la conversion et du combat spirituel, la puissance de nos prières et surtout de nos eucharisties nous transfigure à l'image et à la ressemblance de notre Seigneur Jésus-Christ, mort et ressuscité. Lui qui nous donne la victoire face à toutes les séductions de l'ennemi, lui qui, par sa prière et son sacrifice suprême, fait de nous les fils adoptifs du Père, Père de tous et de chacun qui trône dans les cieux et qui règne dans les siècles des siècles. Amen. Bon temps de prière à tous. Je vous remercie.
1: Le révérend père Didier Landry Broumi vient de nous proposer un enseignement sur la prière. Merci de nous avoir suivis. Que le Seigneur nous bénisse.

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0: Pour votre salut, il est 6h.

0: Reine du ciel, réjouis-toi, Alléluia.
1: Car le Seigneur est vraiment ressuscité, Alléluia.
0: Dieu qui a donné la joie au monde en ressuscitant Jésus ton Fils, accorde-nous par sa mère la Vierge Marie de parvenir au bonheur de la vie éternelle. Par Jésus le Christ, notre Seigneur.
1: Amen.

Lecture du livre d'Ézéchiel. Le Seigneur me dit : Adresse un oracle à l'esprit, prophétise, fils d'homme. Tu vas dire à l'esprit : Ainsi parle le Seigneur Dieu. Viens des quatre vents, esprit. Souffle sur ces morts et qu'ils vivent. Je prophétisais comme il m'en avait donné l'ordre, et l'Esprit entra en eux. Ils revinrent à la vie et ils se dressèrent sur leurs pieds. C'était une armée immense. Puis le Seigneur me dit : Fils d'homme, ces ossements, c'est tout le peuple d'Israël. Car ils disent : Nos ossements sont desséchés, notre espérance est détruite, nous sommes perdus. Eh bien, adresse-leur cet oracle. Ainsi parle le Seigneur Dieu. Je vais ouvrir vos tombeaux et je vous en ferai sortir, ô mon peuple, et je vous ramènerai sur la terre d'Israël. Vous saurez que je suis le Seigneur quand j'ouvrirai vos tombeaux et vous en ferai sortir, ô mon peuple. Je mettrai en vous mon esprit et vous vivrez. Je vous installerai sur votre terre et vous saurez que je suis le Seigneur. Je l'ai dit et je le ferai. Parole du Seigneur.

Seigneur Jésus, annoncé par les prophètes, tu es né d'une vierge. En mémoire de Marie de Bethléem,

À la prière de ta mère, tu as changé l'eau en vin. En mémoire de Marie à Cana,

À l'heure de ta mort, tu nous as confié ta mère. En mémoire de Marie au pied de la croix,

Quand l'Esprit descendit sur les apôtres, ta mère priait au milieu d'eux. En mémoire de Marie au Cénacle,

Laissons prier en nous l'Esprit de Jésus pour qu'il adresse à son Père et notre Père la prière que lui-même nous a enseignée.

0: Prions. Heureux de nous trouver sous la protection de Marie, la Vierge très sainte, nous te prions, Dieu Tout-Puissant. Fais que sa maternelle intercession nous délivre de tout mal sur la terre et nous conduise aux joies éternelles dans le ciel par Jésus le Christ, notre Seigneur.
1: Amen.

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1: Amis auditeurs, bienvenue à votre émission préférée, la Bible sur les ondes. Dans l'émission passée, nous avons parlé de la vie nouvelle en Jésus-Christ. En effet, Dieu nous transforme en renouvelant notre intelligence et notre esprit. Nous avons vu que nous devons être soumis aux autorités qui sont au service pour punir le mal. Nous devons aussi aimer les frères et sœurs en Christ en nous apprêtant pour la seconde venue de notre Seigneur. Aujourd'hui, Paul continue son message sur la façon dont nous devons nous aimer les uns les autres. Écoutons.
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2: Accueillez celui qui n'a pas une foi solide. Ne dites pas de mal de ce qu'il pense. Par exemple, quelqu'un croit qu'il peut manger de tout. Mais quelqu'un d'autre qui n'a pas une foi solide mange seulement des légumes. Celui qui mange de tout ne doit pas mépriser celui qui ne mange pas certains aliments. Et celui qui ne mange pas certains aliments ne doit pas juger celui qui mange de tout. Car Dieu l'a accueilli. Qui es-tu, toi, pour juger le serviteur d'un autre? S'il reste debout ou s'il tombe, c'est l'affaire de son maître. Et il restera debout parce que le Seigneur est capable de le soutenir. Quelqu'un pense que certains jours sont plus importants que d'autres. Quelqu'un d'autre pense qu'ils sont tous pareils. Chacun doit être bien persuadé de ce qu'il pense. Celui qui fait des différences entre les jours fait cela pour le Seigneur. Celui qui mange de tout fait cela pour le Seigneur, car il remercie Dieu. Et celui qui ne mange pas de tout fait cela pour le Seigneur, et lui aussi remercie Dieu. Personne parmi nous ne vit pour soi-même, et personne ne meurt pour soi-même. Si nous vivons, nous vivons pour le Seigneur. Si nous mourons, nous mourons pour le Seigneur. Alors, en vivant ou en mourant, nous appartenons au Seigneur. Oui, le Christ est mort et il est revenu à la vie pour être le Seigneur des morts et des vivants.
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3: Chers amis, l'apôtre Paul nous parle de la manière dont les croyants doivent vivre leur vie nouvelle et les rapports qu'ils doivent entretenir entre eux. En effet, l'assemblée locale à Rome rencontre des problèmes particuliers à cause des origines diverses des croyants. Certains croyants mangent toutes sortes de nourriture sans restriction, sans s'informer sur l'origine de celle-ci. Mais d'autres, par contre, se soucient beaucoup de l'origine de leurs aliments. Ils veulent savoir si leur nourriture est pure ou si la viande qu'on leur présente a été sacrifiée ou consacrée aux idoles. Dans cette communauté, les gens ne savent pas quoi penser et ils se jugent entre eux. Ceux qui mangent cette viande accusent ceux qui ne veulent pas la manger et vice-versa. Le même problème se pose au niveau des jours de fête. Certains insistent que tel ou tel jour doit être respecté et mis à part comme jour de fête ou jour saint. Paul répond à toutes ces questions en reconnaissant que chacun veut bien faire. Il dit, « Celui qui fait des différences entre les jours fait cela pour le Seigneur. Celui qui mange de toute nourriture fait cela pour le Seigneur. De même, celui qui ne mange pas ce qui est sacrifié aux idoles fait cela pour le Seigneur. » En fait, Paul voit que chacun doit déterminer dans son propre cœur ce qu'il doit faire pour le Seigneur. Mais chaque chrétien doit aussi laisser la liberté à ses frères et sœurs de déterminer dans leur cœur ce qu'ils doivent faire pour Dieu. Paul dit qu'il faut surtout éviter de se juger les uns les autres. Amis auditeurs, comprenez-vous ce que conseille l'apôtre Paul? Il ne donne raison ni à un camp ni à l'autre. Mais il encourage chacun à être animé d'un esprit de tolérance. Face à ces différentes questions concernant les pratiques

0: voir comment nous devons nous comporter face à nos frères et sœurs en Christ. Écoutons.
1: Arrêtons donc de nous juger les uns les autres. Mais voici plutôt ce que vous devez décider. Ne mettez rien devant votre frère ou votre sœur pour leur faire perdre l'équilibre ou pour les pousser au mal. Je le sais, et grâce au Seigneur Jésus, j'en suis sûr. Rien n'est impur. Mais si quelqu'un pense qu'une chose est impure, elle devient impure pour lui. Si tu fais de la peine à ton frère ou à ta sœur à cause de ce que tu manges, tu ne vis plus selon l'amour. Pour une question de nourriture, ne va pas détruire un frère ou une sœur pour qui le Christ est mort. Ce que vous jugez bon pour vous, cela ne doit pas donner aux autres l'occasion de le trouver mauvais. En effet, le royaume de Dieu n'est pas une question de nourriture et de boisson. Le royaume de Dieu, c'est la justice, la paix et la joie données par l'Esprit Saint. Celui qui sert le Christ de cette façon plaît à Dieu, et les gens lui donnent raison. Alors, cherchons ce qui sert la paix et ce qui construit la communauté. Ne détruis pas le travail de Dieu pour une question de nourriture. C'est vrai, tous les aliments sont purs. Mais manger quelque chose qui pousse les autres au mal, ce n'est pas bien. Ce qui est bien, c'est par exemple de ne pas manger de viande, de ne pas boire de vin, en un mot, de ne rien prendre qui peut faire tomber ton frère ou ta sœur. Ce que tu crois sur cette question, garde-le pour toi devant Dieu. Il est heureux celui qui ne se sent pas coupable quand il décide d'agir. Celui qui mange un aliment en n'étant pas sûr de bien faire, celui-là, Dieu le condamne. En effet, il n'agit pas en accord avec sa foi. Et quand on n'est pas en accord avec la foi, on fait un péché.
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3: Chers amis, l'apôtre Paul continue son enseignement sur notre façon d'aimer les frères et sœurs en Christ. Il dit qu'il faut adopter un comportement qui fait du bien et non du mal. En effet, Paul dit, « Ne mettez rien devant votre frère ou votre sœur pour leur faire perdre l'équilibre ou pour les pousser au mal. » Ainsi, Paul nous demande de faire attention à nos pratiques de tous les jours. Il nous exhorte avec force en ajoutant, « Pour une question de nourriture, ne va pas détruire un frère ou une sœur pour qui le Christ est mort. » Paul nous montre comment nous devons nous aimer les uns les autres d'une manière pratique. Il est prêt à se passer de certaines viandes et de certaines boissons plutôt que d'être une occasion de chute pour son frère ou pour sa sœur en Christ. Amis auditeurs, qu'en est-il de nous? Certes, notre liberté en Christ nous rend libres de faire beaucoup de choses, mais nous ne devons pas utiliser cette liberté pour faire douter des frères ou les amener à faire ce qui est contre leur propre conscience. Paul le dit avec force et nous devons retenir ceci. Le royaume de Dieu n'est pas une question de nourriture ou de boisson. Le royaume de Dieu, c'est la justice, la paix et la joie données par le Saint-Esprit. Paul veut, avant toute chose, qu'il y ait la paix entre les frères et sœurs. Alors il dit, cherchons la paix et ce qui construit la communauté. Voilà la règle d'or des chrétiens. Être une source de bénédiction pour ceux qui nous entourent. Nous ne devons pas constituer un obstacle ou quelque chose qui fait trébucher ou tomber notre frère. En un mot, nous devons vivre selon le royaume de Dieu, qui est un royaume de justice, de paix et de joie, en évitant tout comportement qui blesse notre frère ou notre sœur.
0: L'apôtre Paul parle aux croyants considérés forts dans la foi. Écoutons.
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1: Nous qui sommes forts, nous devons porter la faiblesse de ceux qui n'ont pas cette force. Nous ne devons pas chercher ce qui nous plaît. Chacun de nous doit chercher à plaire aux autres pour le bien, pour construire la communauté. Le Christ, lui, n'a pas cherché ce qui lui plaisait. Au contraire, les livres saints disent
4: « Les insultes de ceux qui t'insultent sont tombés sur moi ».

0: En effet, tous les livres saints écrits autrefois ont été écrits pour nous instruire. Ils doivent nous donner patience et courage pour que nous possédions l'espérance. La patience et le courage viennent de Dieu. Que Dieu vous rende donc capable d'être bien d'accord entre vous en suivant l'exemple du Christ Jésus. Alors, d'un même cœur et d'une même bouche, vous pourrez rendre gloire à Dieu, le Père de notre Seigneur Jésus-Christ. Accueillez-vous les uns les autres, comme le Christ vous a accueillis pour la gloire de Dieu. Je vous le dis, Dieu est fidèle. C'est pourquoi le Christ est devenu le serviteur des Juifs pour accomplir les promesses faites par Dieu aux ancêtres. Et les non-Juifs rendent gloire à Dieu à cause de sa bonté. Que Dieu qui donne l'espérance vous remplisse de paix et de joie à cause de votre foi. Alors, vous serez plein d'espérance par la puissance de l'Esprit-Saint.
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2: Amis auditeurs, l'apôtre Paul exhorte chacun à vivre d'une manière responsable. Il dit « Chacun de nous doit chercher ce qui plaît aux autres pour le bien, pour construire la communauté. » Le Christ, lui, n'a pas cherché ce qui lui plaisait. Effectivement, Jésus-Christ n'a pas cherché son propre bien. Il avait toujours la volonté de faire ce que Dieu lui demandait. Malgré les insultes et les moqueries, il est devenu le serviteur de tous. Dans nos communautés chrétiennes, beaucoup cherchent la gloire et la renommée. Pire, certains cherchent leur propre gain en termes d'argent et de biens matériels. Mais Paul nous dit, nous ne devons pas chercher ce qui nous plaît. La patience et le courage viennent de Dieu. Nous devons alors tout faire pour agrandir la famille de Dieu et pour fortifier nos frères et sœurs en Christ sans chercher à satisfaire nos propres désirs. Enfin, Paul résume le fond de sa pensée en disant « Accueillez-vous les uns les autres comme Christ vous a accueillis pour la gloire de Dieu. » En effet, c'est Jésus-Christ qui est notre modèle. Il s'est fait petit pour servir Dieu le Père et le peuple de Dieu. Il n'est pas venu pour juger, mais pour éclairer. Dans tous nos comportements, dans tous nos actes, par nos attitudes et par toutes nos paroles, nous devons démontrer que nous sommes fils et filles de la lumière et de vrais disciples de Jésus-Christ.
3: Amis auditeurs, nous sommes à la fin de notre émission pour aujourd'hui. Ces messages sont tirés de la lettre de Paul aux Romains, chapitres 14 et 15. Soyez avec nous demain pour la suite et la fin de cette lettre si intéressante. Au revoir et que Dieu soit avec vous.
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0: Pour votre salut, il est 7 heures.
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toi qui m'as donné la force, Jésus-Christ, notre Seigneur. Toi qui m'as jugé assez fidèle, Seigneur, pour m'appeler à ton service. 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
1: Je voudrais saluer tous les auditeurs de Radio Maria et tous les habitants de Yamsoukro et aux alentours, les villes de Toumoudi et toutes les villes où Radio Maria va. Nous sommes le cabinet Jéhovah Rapha, je suis M. Serge Dimitri Rigalé. Je suis aujourd'hui là pour parler d'une très grande formation qui aura lieu à Yamsoukro. Cette formation aura lieu au centre diocésain de Yamsoukro, à Assabou, non loin de Ivosep. C'est là-bas qu'aura lieu cette grande formation. Il s'agit de deux modules. Le premier module, c'est la pisciculture hors sol. Mais la pisciculture hors sol, c'est quoi aujourd'hui? Partout, on parle de pisciculture hors sol. On parle de pisciculture hors sol, c'est quoi? La pisciculture hors sol, c'est l'élevage de poissons dans les bacs. C'est-à-dire, aujourd'hui, tu peux faire l'élevage de poissons chez toi, devant ta cour. Tu peux faire l'élevage de poissons. Même dans ton salon, tu peux faire l'élevage de poissons. Si tu as un terrain, si tu as un espace, tu peux faire l'élevage de poissons. On ne les fait plus dans des bas-fonds, on ne les fait plus dans des étangs, parce que les étangs, la plupart des gens empoisonnent les étangs aujourd'hui. Quand tu vas dans beaucoup de régions, les gens empoisonnent les étangs. Donc tu fais l'élevage de poissons dans les bacs. C'est moins coûteux et c'est plus rentable encore. Voilà. Il s'agit de quel type de poissons? Il s'agit de trois types de poissons, les silures, les tilapias et puis les carpes. Voilà un peu la pisciculture hors sol. En plus de l'élevage des poissons dans les bacs, on va vous montrer comment on fabrique les aliments de poissons. Parce qu'un élevage sans aliments, ça ne vend pas. Ça peut être, l'aliment constitue 70% du coût de l'élevage. C'est comme dans la vie d'un homme. Quand tu travailles là, ton argent là, beaucoup de ton argent va dans la nourriture. Donc, il y a beaucoup de personnes qui ont fait l'élevage et puis qui ne s'en sortent pas. Ah, formateur, moi, j'ai élevé les moutons, je ne m'en sors pas. J'ai élevé les poulets, je ne m'en sors pas. J'ai élevé les porcs, je ne m'en sors pas. Mais c'est normal que tu ne t'en sortes pas. Parce que tu ne maîtrises pas la composition des aliments. Toi-même, tu ne fabriques pas tes propres aliments. Parce que si tu fabriquais tes propres aliments, tu allais avoir 70% des bénéfices d'abord à côté. C'est ça. Donc, on va vous apprendre la fabrication des aliments de poisson. Le deuxième module que les gens ne connaissent pas beaucoup, beaucoup de personnes ne connaissent pas ça, mais c'est un module qui donne beaucoup d'argent aujourd'hui. Beaucoup d'argent. Aujourd'hui, les gens sont en train de, les gens qui ont un peu d'argent sont rentrés dedans plein. Les Blancs, les Libanais, les Chinois, plein sont rentrés dedans. C'est l'élevage de grenouilles. Aujourd'hui, l'élevage de grenouilles est un élevage qui est très, très, très porteur aujourd'hui, l'élevage de grenouilles. Tu as un petit coin, il faut faire l'élevage de grenouilles. Parce que d'abord, une grenouille peut pondre près de 1200 œufs, une seule grenouille. Et on va vous montrer aussi comment fabriquer la nourriture? Avec déjà même 10 grenouilles, tu peux commencer l'élevage de grenouilles. Les gens pensent que l'élevage de grenouilles, on fait ça dans des bas-fonds. Non, l'élevage de grenouilles, ce n'est pas dans des bas-fonds. Même sur une terre plate, chez toi, même si tu es chez toi, tu peux faire l'élevage de grenouilles. Parce que les grenouilles ne vivent pas dans l'eau comme ça. Les gens pensent que les grenouilles vivent dans les bas-fonds. C'est faux. C'est faux. Les gens ne connaissent pas l'élevage de grenouilles. On élève les grenouilles d'abord pour la chair. La chair des grenouilles d'abord. La fois passée, on était à Yamsoukro, on a vu les hôtels. Les hôtels nous ont passé plein de commandes. Il y a beaucoup d'hôtels aujourd'hui qui cherchent les grenouilles. Beaucoup d'hôtels. Et un plat de grenouilles coûte beaucoup cher aujourd'hui. Un plat de grenouilles coûte beaucoup cher. Tu arrives à Abidjan, tu arrives à Yamsoukro, partout un plat de grenouilles, ça coûte beaucoup cher. Avec 10 grenouilles, déjà, tu peux commencer ton élevage de grenouilles. On élève les grenouilles pour la chair. C'est-à-dire pour leur chair, là, on les élève, pour les manger. On élève aussi les grenouilles aussi parce qu'ils contiennent, ils produisent des choses anti-venimeux, des vaccins anti-venimeux. Les grenouilles, là, ils produisent des vaccins anti-venimeux. Et troisièmement, on les élève par rapport à la peau. La peau des grenouilles aujourd'hui, ça rentre dans la maroquinerie. C'est-à-dire que ça sert à la fabrication des sacs, des ceintures, des chaussures aujourd'hui, la peau des grenouilles. Aujourd'hui. Donc voilà un peu les deux modules. 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Que Dieu vous bénisse et que Dieu bénisse tous les auditeurs. Merci beaucoup.
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0: Pour votre salut, il est 8h.
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2: Prions avec les intentions qui nous sont parvenues et celles des bienfaiteurs de Radio Maria.
3: Une paroissienne rend grâce à Dieu pour tous ses bienfaits. Elle lui confie sa santé par Marie Notre-Dame de la Santé. La mission de l'Immaculée rend grâce à Dieu pour tous ses bienfaits. Elle prie pour la paix en Côte d'Ivoire ainsi que la conversion, la sanctification des jeunes. Elle lui confie le bon déroulement de ses activités et que par Marie, les familles et les jeunes se souviennent de leur baptême.
4: Les enfants de Quadio et Baïtina rendent grâce au Seigneur pour tous les bienfaits reçus pour eux et leurs enfants. Ils confient leur projet de famille au Seigneur. Par la même occasion, ils demandent aide, assistance, protection et unité par l'intercession de la Vierge Marie et de Saint Joseph.
3: Pauline Quadio demande aide, assistance et protection du Seigneur pour ses deux filles et pour elle-même ainsi que tous leurs projets par l'intercession de la Vierge Marie. Lucie remercie le Seigneur pour tous les bienfaits reçus par elle et sa fille. Elle lui confie la recherche d'emploi de sa fille. Par la même occasion, elle demande aide, assistance et protection par l'intercession de la Vierge Marie et de Saint Joseph. Lucie demande aide, assistance et protection du Seigneur pour ses petits frères, qui leur accorde la promotion au travail par l'intercession de la Vierge Marie et de Saint Joseph. Maman Kwame Honorine remercie le Seigneur pour tous ses bienfaits. Elle lui confie la vie de ses enfants, son époux, ses frères et sœurs par l'intercession de Notre-Dame de la Garde.
5: ONG Mirasou rend grâce au Seigneur pour tous ses bienfaits reçus depuis sa création. Elle lui confie ses projets, ses auditeurs en quête d'emploi, stage et surtout sa nouvelle rentrée de formation qualifiante prévue le 11 mai 2026 par l'intercession de Notre-Dame de toute grâce.
2: Madame Dro et enfants confient la bénédiction de la grotte mariale au Seigneur, souhaitée par Dro Nandé Mathieu le 16 mai 2026 à son domicile 6 à Yamsoukro, à l'immeuble Dieu Merci à Sopim. Grâce divine, remercie le Seigneur pour tous ses bienfaits. Elle lui demande aide, assistance, protection et sagesse par l'intercession de la Vierge Marie. Ncho Api Yvonne demande aide, protection, élévation et bénédiction pour sa situation professionnelle et ses activités. La famille Kra remercie le Seigneur pour tous ses bienfaits. Elle lui demande aide, assistance dans tous ses projets, protection et sagesse, en particulier pour ses enfants, par l'intercession de la Vierge Marie. Assistance, protection et bénédiction pour Kwame Raphaël Léon, Kwame Eliessou Léandre Hans Raven et Wanjan Ivan Alvin, par l'intercession de la Vierge Marie et de Saint-Michel Archange. Ncho Api Yvonne demande aide, assistance, élévation et bénédiction pour sa situation professionnelle et le lancement de ses activités par l'intercession de Saint-Joseph.
6: Conan Amon remercie le Seigneur et la Vierge Marie pour la réussite scolaire et universitaire de ses enfants, qui continue ce qu'il a si bien commencé par l'intercession de la Vierge Marie. Radio Maria confie au Seigneur le Père à Saint-Jean-Claude pour aide, assistance, protection et guérison par l'intercession de Notre-Dame Santé des Malades. Conan Armand remercie le Seigneur pour tous les bienfaits reçus pour sa famille. Il demande aide, assistance et protection pour sa femme, ses enfants, ses frères, amis et lui par l'intercession de Notre-Dame de toute grâce. Marie-Noël remercie le Seigneur pour tous ses bienfaits. Elle lui demande aide, assistance, protection et sagesse par l'intercession de la Vierge Marie. Maman Sasso Clarisse rend grâce au Seigneur pour tous ses bienfaits dans sa vie et celle de ses enfants. Cédric, Angémé, Marie-Emmanuel et Marie-Christelle. Elle lui confie Marie-Emmanuel en difficulté par l'intercession de la Vierge Marie. Conan Ama confie à Dieu sa santé, sa vie professionnelle, ses projets et les examens de fin d'année de ses enfants. Que Dieu achève ce qu'il a si bien commencé dans sa vie par l'intercession de la Vierge Marie. Madame Albert Léa demande aide, assistance et protection pour tous les membres de sa famille, en particulier son époux, ses enfants et sa vie. Demande sagesse et réussite pour tous les élèves et étudiants spécialement, ses enfants et ses filles.
2: Prions pour la délivrance de Assémien Arnaud et pour la restauration de son couple par l'intercession de Notre-Dame de la délivrance demandée par Assémien Julie. Infidèle demande au Seigneur aide, assistance, protection et surtout délivrance de sa petite sœur qui vit des difficultés dans son foyer par l'intercession de Notre-Dame de la délivrance. Tanaval Event confie à la Vierge Marie la 6e édition du Festival du Brésil de Yamoussoukro. Que le Seigneur prenne le contrôle de cette organisation. Maman Sia Ceci demande aide, assistance et protection pour elle et sa famille, en particulier pour Sia Grace Emmanuela, Sia Jean-Christ, Sia Ivan et Sia Olive. Intention pour les bienfaiteurs et donateurs de Radio Maria. Ô Vierge Marie, jette ton regard de compassion sur tes enfants fatigués et affaiblis par la maladie. Par ta puissante intervention, restaure tout leur être, corps et âme, nous t'en prions. Infidèle demande au Seigneur une stabilité financière, une promotion professionnelle pour lui et sa fille aînée. Il lui confie le recrutement de son fils ainsi que la mutation de son épouse par l'intercession de Notre-Dame des Victoires.
6: Conan Armand confie au Seigneur la santé de son épouse Marie-Edwige par l'intercession de Notre-Dame Santé des Malades. Conan Armand rend grâce à Dieu pour tous ses bienfaits. Il lui confie longtemps la paix et l'amour entre ses frères, sa sœur et lui par l'intercession de Sainte Famille de Nazareth. Kimexdi Logistique et JCS demandent assistance et protection au Seigneur dans leur entreprise par l'intercession de Notre-Dame de la Paix.
2: Je mets mon espoir dans le Seigneur, je suis sûr de sa parole. Le Seigneur a donné, le Seigneur a repris, que le nom du Seigneur soit béni.
7: Radio Maria prie pour la vie avec Dieu de Sébastien Kofi Kwame, dit Sébastien, que le Seigneur l'accueille dans sa félicité céleste par l'intercession de Notre-Dame de Mort Légion.
3: Maman Kwame Honorine prie pour la vie avec Dieu de Victor Kwasi, Odette Akissi, Richemont Dié, Eva Kwame et Antoinette Dibi par l'intercession de Notre-Dame de Mont Légion. Madame Danielle prie pour la vie avec Dieu de Kone Abessio Meta Aymar et tous les défunts de sa famille paternelle et maternelle par l'intercession de Notre-Dame de Mont Légion. Maman Adèle prie pour la vie avec Dieu de Kwasi Alouba Aoutungesan Adjoa Galo et de Jésus Dia, que Dieu les reçoive dans sa félicité céleste par l'intercession de Notre-Dame de Mont Légion. À l'occasion de l'anniversaire du décès de Delphine Stéphanie, pardonne-nous, épouse Koblavi. Ses enfants prient pour le repos de son âme, que le Seigneur l'accueille dans sa félicité éternelle, par l'intercession de Notre-Dame de Mont Légion.
4: Madame Solange Aoutou prie pour la vie avec Dieu de Aoutou Afoué, Kwasi Kofi, Conan Afoué, Nguessan Jeannette et tous les défunts de sa famille, par l'intercession de Notre-Dame de Mont Légion.
3: Monsieur Guy Kakou Roger et Ernest Quadio prient pour la vie avec Dieu de Tano Kakou Claver à l'occasion de son anniversaire de décès. Que le Seigneur lui pardonne ses fautes et l'accueille dans sa félicité céleste. Monsieur Quadio Magloire prie pour la vie avec Dieu de Conan Quadio Maurice, son beau-père Nguessan André et tous les défunts de la famille Quadio. Madame Aka Ewia Sidoni prie pour la vie en Dieu de Aka Boni Jean et de Ki Aya Suzanne. La mission de l'Immaculée prie pour la vie avec Dieu de tous les défunts par l'intercession de Notre-Dame de Mont Légion.
6: Maman Sia Cécile prie pour la vie avec Dieu de Sia Robert, Sia Sabine, Sia Patrice, l'abbé Tchikoura, Sia Modeste Benjamin, Sia Bernadette par Notre-Dame de Mont Légion. Conan Amon prie pour la vie avec Dieu de Sanogo Fatoumata, que Dieu pardonne toutes ses fautes et l'accueille dans son royaume.
2: Madame Dro et enfants prient pour la vie avec Dieu de Dro Nandé Mathieu, par l'intercession de Notre-Dame de Mont-Légion. Prions pour le repos de l'âme de Koménan Ndré Albert, les défunts de la famille et les âmes du purgatoire demandées par la veuve Koménan et les enfants. Kofi Christine prie pour la vie avec Dieu de Ao Monique, Nguessan Ao Josiane, Nguessan Kwaku Antoine, Kofi Edith Agua, Timoko Augustin, Timoko Conan Alexandre, Yoboué Maxime Zigué et tous les défunts de sa famille. Accorde leur Seigneur le repos éternel. Les enfants Ouloté prient pour la vie avec Dieu de Yorobla Agnès, Oulobo Marie, Ouloté Mathurin. Madame Léa Albert prie pour la vie avec Dieu de Kwaku Aya Jacqueline, Gisèle Bako, Albert Amouin Henriette, Colie Julien, Colie Alexandrine, Achi Jacques, Otniel, Kwasi Aya Nadège, Dibi Léogam, et Papa Kofi Bro Théodore. Parmi ceux qui se sont endormis dans l'espérance de la résurrection, se comptent les membres de nos familles respectives, les auditeurs, les bienfaiteurs et donateurs de Radio Maria. Seigneur notre Dieu, à cause de ton autre nom qui est miséricorde, et par la puissante intercession de la Vierge Marie, accueille-les. La famille Kra prie pour la vie avec Dieu de maman Afoua, Moroufié, papa Yao Konan, Rodrigue, Nathalie, Kobena, Edoxy, Kwame, Abraham, Mathias. Que le Seigneur Jésus-Christ daigne les accueillir et les accepter dans son royaume céleste et de joie sans fin par le secours de Notre-Dame de Mont-Légion.
8: Je crois en Dieu le Père Tout-Puissant, Créateur du ciel et de la terre, et en Jésus-Christ, son Fils unique, notre Seigneur, qui a été conçu du Saint-Esprit, est né de la Vierge Marie, a souffert sous Ponce Pilate, a été crucifié, est mort, est enseveli, est descendu aux enfers, le troisième jour est ressuscité des morts, est monté aux cieux, est assis à la droite de Dieu, le Père Tout-Puissant, d'où il viendra juger les vivants et les morts. Je crois en l'Esprit Saint, à la Sainte Église catholique, à la communion des saints, à la remission des péchés, à la résurrection de la chair et à la vie éternelle. Amen.
9: Notre Père, qui es aux cieux, que ton nom soit sanctifié, que ton règne vienne, que ta volonté soit faite sur la terre comme au ciel.
10: Donne-nous aujourd'hui notre pain de ce jour. Pardonne nos offenses, comme nous pardonnons aussi à ceux qui nous ont offensés. Et ne nous laisse pas entrer en tentation, mais délivre-nous du mal.
9: Car c'est à toi qu'appartiennent
10: le règne, la puissance et la gloire, pour les siècles et les siècles. Amen.
9: Je vous salue Marie, pleine de grâce. Le Seigneur est avec vous. Vous êtes bénie entre toutes les femmes, et Jésus, le fruit de vos entrailles, est béni.
10: Sainte Marie, Mère de Dieu, priez pour nous, pauvres pécheurs, maintenant et à l'heure de notre mort. Amen.
9: Je vous salue Marie, pleine de grâce. Le Seigneur est avec vous. Vous êtes bénie entre toutes les femmes, et Jésus, le fruit de vos entrailles, est béni.
10: Sainte Marie, Mère de Dieu, priez pour nous, pauvres pécheurs, maintenant et à l'heure de notre mort. Amen.
9: Je vous salue Marie, pleine de grâce. Le Seigneur est avec vous. Vous êtes bénie entre toutes les femmes, et Jésus, le fruit de vos entrailles, est béni.
10: Sainte Marie, Mère de Dieu, priez pour nous, pauvres pécheurs, maintenant et à l'heure de notre mort. Amen.
9: Gloire au Père, au Fils et au Saint-Esprit.
10: Comme il était au commencement, maintenant et toujours, pour les siècles des siècles. Amen.
11: Premier mystère joyeux, l'Annonciation. Fruit du mystère, demandons une grande humilité. Luc 1, les versets 26 à 38. Gabriel dit à Marie, ne crains pas Marie, car tu as trouvé grâce devant Dieu. Voici que tu concevras et tu enfanteras un fils et tu lui donneras le nom de Jésus. Il sera grand et sera appelé Fils du Très-Haut.
9: Notre Père, qui es aux cieux, que ton nom soit sanctifié, que ton règne vienne, que ta volonté soit faite sur la terre comme au ciel.
10: Donne-nous aujourd'hui notre pain de ce jour. Pardonne nos offenses, comme nous pardonnons aussi à ceux qui nous ont offensés. Et ne nous laisse pas entrer en tentation, mais délivre-nous du mal.
9: Car c'est à toi qu'appartiennent
10: le règne, la puissance et la gloire, pour les siècles et les siècles. Amen.
9: Je vous salue Marie, pleine de grâce. Le Seigneur est avec vous. Vous êtes bénie entre toutes les femmes, et Jésus, le fruit de vos entrailles, est béni.
10: Sainte Marie, Mère de Dieu, priez pour nous, pauvres pécheurs, maintenant et à l'heure de notre mort. Amen.
9: Je vous salue Marie, pleine de grâce. Le Seigneur est avec vous. Vous êtes bénie entre toutes les femmes, et Jésus, le fruit de vos entrailles, est béni.
10: Sainte Marie, Mère de Dieu, priez pour nous, pauvres pécheurs,
12: maintenant et à l'heure de notre mort. Amen.
9: Je vous salue Marie, pleine de grâce. Le Seigneur est avec vous. Vous êtes bénie entre toutes les femmes, et Jésus, le fruit de vos entrailles, est béni.
12: Sainte Marie, Mère de Dieu, priez pour nous, pauvres pécheurs, maintenant et à l'heure de notre mort. Amen.
9: Je vous salue Marie, pleine de grâce. Le Seigneur est avec vous. Vous êtes bénie entre toutes les femmes, et Jésus, le fruit de vos entrailles, est béni.
12: Sainte Marie, Mère de Dieu, priez pour nous, pauvres pécheurs, maintenant et à l'heure de notre mort. Amen.
9: Je vous salue Marie, pleine de grâce. Le Seigneur est avec vous. Vous êtes bénie entre toutes les femmes, et Jésus, le fruit de vos entrailles, est béni.
12: Sainte Marie, Mère de Dieu, priez pour nous, pauvres pécheurs, maintenant et à l'heure de notre mort. Amen.
9: Je vous salue Marie, pleine de grâce. Le Seigneur est avec vous. Vous êtes bénie entre toutes les femmes, et Jésus, le fruit de vos entrailles, est béni.
12: Sainte Marie, Mère de Dieu, priez pour nous, pauvres pécheurs, maintenant et à l'heure de notre mort. Amen.
9: Je vous salue Marie, pleine de grâce. Le Seigneur est avec vous. Vous êtes bénie entre toutes les femmes, et Jésus, le fruit de vos entrailles, est béni.
12: Sainte Marie, Mère de Dieu, priez pour nous, pauvres pécheurs, maintenant et à l'heure de notre mort. Amen.
9: Je vous salue Marie, pleine de grâce. Le Seigneur est avec vous. Vous êtes bénie entre toutes les femmes, et Jésus, le fruit de vos entrailles, est béni.
12: Sainte Marie, Mère de Dieu, priez pour nous, pauvres pécheurs, maintenant et à l'heure de notre mort. Amen.
9: Je vous salue Marie, pleine de grâce. Le Seigneur est avec vous. Vous êtes bénie entre toutes les femmes, et Jésus, le fruit de vos entrailles, est béni.
12: Sainte Marie, Mère de Dieu, priez pour nous, pauvres pécheurs, maintenant et à l'heure de notre mort. Amen.
9: Je vous salue Marie, pleine de grâce. Le Seigneur est avec vous. Vous êtes bénie entre toutes les femmes, et Jésus, le fruit de vos entrailles, est béni.
12: Sainte Marie, Mère de Dieu, priez pour nous, pauvres pécheurs, maintenant et à l'heure de notre mort. Amen.
9: Gloire au Père, au Fils et au Saint-Esprit.
13: Comme il était au commencement, maintenant et toujours, les siècles des siècles. Amen.
11: Deuxième mystère joyeux, la visite de Marie à sa cousine Élisabeth. Fruit du mystère, demandons une grande charité. Isaïe 9, les versets 6. Car un enfant nous est né, un fils nous est donné. La domination reposera sur son épaule. On l'appellera admirable. Conseiller, Dieu puissant, Père éternel, Prince de la paix.
9: Notre Père, qui es aux cieux, que ton nom soit sanctifié, que ton règne vienne, que ta volonté soit faite sur la terre comme au ciel.
12: Donne-nous aujourd'hui notre pain de ce jour. Pardonne nos offenses, comme nous pardonnons aussi à ceux qui nous ont offensés.
11: Et ne nous laisse pas entrer en tentation, mais délivre-nous du mal.
9: Car c'est à toi qu'appartiennent
12: le règne, la puissance et la gloire, les siècles et les siècles. Amen.
9: Je vous salue Marie, pleine de grâce. Le Seigneur est avec vous. Vous êtes bénie entre toutes les femmes, et Jésus, le fruit de vos entrailles, est béni.
12: Sainte Marie, Mère de Dieu, priez pour nous, pauvres pécheurs, maintenant et à l'heure de notre mort. Amen.
9: Je vous salue Marie, pleine de grâce. Le Seigneur est avec vous. Vous êtes bénie entre toutes les femmes, et Jésus, le fruit de vos entrailles, est béni.
12: Sainte Marie, Mère de Dieu, priez pour nous, pauvres pécheurs, maintenant et à l'heure de notre mort. Amen.
9: Je vous salue Marie, pleine de grâce. Le Seigneur est avec vous. Vous êtes bénie entre toutes les femmes, et Jésus, le fruit de vos entrailles, est béni.
13: Sainte Marie, Mère de Dieu, priez pour nous, pauvres pécheurs, maintenant et à l'heure de notre mort. Amen.
9: Je vous salue, Marie, pleine de grâce. Le Seigneur est avec vous. Vous êtes bénie entre toutes les femmes, et Jésus, le fruit de vos entrailles, est béni.
13: Sainte Marie, Mère de Dieu, priez pour nous, pauvres pécheurs, maintenant et à l'heure de notre mort. Amen.
9: Je vous salue, Marie, pleine de grâce. Le Seigneur est avec vous. Vous êtes bénie entre toutes les femmes, et Jésus, le fruit de vos entrailles, est béni.
13: Sainte Marie, Mère de Dieu, priez pour nous, pauvres pécheurs, maintenant et à l'heure de notre mort. Amen.
9: Je vous salue, Marie, pleine de grâce. Le Seigneur est avec vous. Vous êtes bénie entre toutes les femmes, et Jésus, le fruit de vos entrailles, est béni.
13: Sainte Marie, Mère de Dieu, priez pour nous, pauvres pécheurs, maintenant et à l'heure de notre mort. Amen.
9: Je vous salue, Marie, pleine de grâce. Le Seigneur est avec vous. Vous êtes bénie entre toutes les femmes, et Jésus, le fruit de vos entrailles, est béni.
13: Sainte Marie, Mère de Dieu, priez pour nous, pauvres pécheurs, maintenant et à l'heure de notre mort. Amen.
9: Je vous salue, Marie, pleine de grâce. Le Seigneur est avec vous. Vous êtes bénie entre toutes les femmes, et Jésus, le fruit de vos entrailles, est béni.
13: Sainte Marie, Mère de Dieu, priez pour nous, pauvres pécheurs, maintenant et à l'heure de notre mort. Amen.
9: Je vous salue, Marie, pleine de grâce. Le Seigneur est avec vous. Vous êtes bénie entre toutes les femmes, et Jésus, le fruit de vos entrailles, est béni.
13: Sainte Marie, Mère de Dieu, priez pour nous, pauvres pécheurs, maintenant et à l'heure de notre mort. Amen.
9: Je vous salue, Marie, pleine de grâce. Le Seigneur est avec vous. Vous êtes bénie entre toutes les femmes, et Jésus, le fruit de vos entrailles, est béni.
13: Sainte Marie, Mère de Dieu, priez pour nous, pauvres pécheurs, maintenant et à l'heure de notre mort. Amen.
9: Gloire au Père, au Fils et au Saint-Esprit.
13: Comme il était au commencement, maintenant et toujours, les siècles des siècles. Amen.
11: Troisième mystère joyeux, la naissance de Jésus. Fruit du mystère, demandons l'amour des pauvres et le détachement des richesses. Comme le racontent les évangélistes Luc et Matthieu, Marie mit au monde son fils premier-né. Elle l'emmaillota et le coucha dans une mangeoire. Dans les environs se trouvaient des bergers. L'ange du Seigneur s'approcha et leur dit: aujourd'hui vous est né un sauveur dans la ville de David.
9: Notre Père, qui es aux cieux, que ton nom soit sanctifié, que ton règne vienne, que ta volonté soit faite sur la terre comme au ciel.
12: Donne-nous aujourd'hui notre pain de ce jour. Pardonne nos offenses, comme nous pardonnons aussi à ceux qui nous ont offensés. Et ne nous laisse pas entrer en tentation, mais délivre-nous du mal.
9: Car c'est à toi qu'appartiennent
13: le règne, la puissance et la gloire, les siècles et les siècles. Amen.
9: Je vous salue, Marie, pleine de grâce. Le Seigneur est avec vous. Vous êtes bénie entre toutes les femmes, et Jésus, le fruit de vos entrailles, est béni.
13: Sainte Marie, Mère de Dieu, priez pour nous, pauvres pécheurs, maintenant et à l'heure de notre mort. Amen.
9: Je vous salue, Marie, pleine de grâce. Le Seigneur est avec vous. Vous êtes bénie entre toutes les femmes, et Jésus, le fruit de vos entrailles, est béni.
13: Sainte Marie, Mère de Dieu, priez pour nous, pauvres pécheurs, maintenant et à l'heure de notre mort. Amen.
9: Je vous salue, Marie, pleine de grâce. Le Seigneur est avec vous. Vous êtes bénie entre toutes les femmes, et Jésus, le fruit de vos entrailles, est béni.
13: Sainte Marie, Mère de Dieu, priez pour nous, pauvres pécheurs, maintenant et à l'heure de notre mort. Amen.
9: Je vous salue Marie, pleine de grâce. Le Seigneur est avec vous. Vous êtes bénie entre toutes les femmes, et Jésus, le fruit de vos entrailles, est béni.
13: Sainte Marie, Mère de Dieu, priez pour nous, pauvres pécheurs, maintenant et à l'heure de notre mort. Amen.
9: Je vous salue Marie, pleine de grâce. Le Seigneur est avec vous. Vous êtes bénie entre toutes les femmes, et Jésus, le fruit de vos entrailles, est béni.
13: Sainte Marie, Mère de Dieu, priez pour nous, pauvres pécheurs, maintenant et à l'heure de notre mort. Amen.
9: Je vous salue Marie, pleine de grâce. Le Seigneur est avec vous. Vous êtes bénie entre toutes les femmes, et Jésus, le fruit de vos entrailles, est béni.
13: Sainte Marie, Mère de Dieu, priez pour nous, pauvres pécheurs, maintenant et à l'heure de notre mort. Amen.
9: Je vous salue Marie, pleine de grâce. Le Seigneur est avec vous. Vous êtes bénie entre toutes les femmes, et Jésus, le fruit de vos entrailles, est béni.
13: Sainte Marie, Mère de Dieu, priez pour nous, pauvres pécheurs, maintenant et à l'heure de notre mort. Amen.
9: Je vous salue Marie, pleine de grâce. Le Seigneur est avec vous. Vous êtes bénie entre toutes les femmes, et Jésus, le fruit de vos entrailles, est béni.
13: Sainte Marie, Mère de Dieu, priez pour nous, pauvres pécheurs, maintenant et à l'heure de notre mort. Amen.
9: Je vous salue Marie, pleine de grâce. Le Seigneur est avec vous. Vous êtes bénie entre toutes les femmes, et Jésus, le fruit de vos entrailles, est béni.
13: Sainte Marie, Mère de Dieu, priez pour nous, pauvres pécheurs, maintenant et à l'heure de notre mort. Amen.
9: Je vous salue Marie, pleine de grâce. Le Seigneur est avec vous. Vous êtes bénie entre toutes les femmes, et Jésus, le fruit de vos entrailles, est béni.
13: Sainte Marie, Mère de Dieu, priez pour nous, pauvres pécheurs, maintenant et à l'heure de notre mort. Amen.
9: Gloire au Père, au Fils et au Saint-Esprit.
13: Comme il était au commencement, maintenant et toujours, les siècles des siècles. Amen.
7: Quatrième mystère joyeux, la présentation de Jésus au temple. Fruit du mystère, demandons une grande pureté. Matthieu 1, verset 16. Jacob engendra Joseph, l'époux de Marie, de laquelle est né Jésus, qui est appelé Christ. Avec Simeon, nous nous réjouissons, mes yeux ont vu le salut que tu préparais à la face des peuples. Lumière qui se révèle aux nations et donne gloire à ton peuple Israël.
9: Notre Père, qui es aux cieux, que ton nom soit sanctifié, que ton règne vienne, que ta volonté soit faite sur la terre comme au ciel.
12: Donne-nous aujourd'hui notre pain de ce jour. Pardonne nos offenses, comme nous pardonnons aussi à ceux qui nous ont offensés. Et ne nous laisse pas entrer en tentation, mais délivre-nous du mal.
9: Car c'est à toi qu'appartiennent
13: le règne, la puissance et la gloire. Les siècles et les siècles. Amen.
9: Je vous salue Marie, pleine de grâce. Le Seigneur est avec vous. Vous êtes bénie entre toutes les femmes, et Jésus, le fruit de vos entrailles, est béni.
13: Sainte Marie, Mère de Dieu, priez pour nous, pauvres pécheurs, maintenant et à l'heure de notre mort. Amen.
9: Je vous salue Marie, pleine de grâce. Le Seigneur est avec vous. Vous êtes bénie entre toutes les femmes, et Jésus, le fruit de vos entrailles, est béni.
13: Sainte Marie, Mère de Dieu, priez pour nous, pauvres pécheurs, maintenant et à l'heure de notre mort. Amen.
9: Je vous salue Marie, pleine de grâce. Le Seigneur est avec vous. Vous êtes bénie entre toutes les femmes, et Jésus, le fruit de vos entrailles, est béni.
13: Sainte Marie, Mère de Dieu, priez pour nous, pauvres pécheurs, maintenant et à l'heure de notre mort. Amen.
9: Je vous salue Marie, pleine de grâce. Le Seigneur est avec vous. Vous êtes bénie entre toutes les femmes, et Jésus, le fruit de vos entrailles, est béni.
13: Sainte Marie, Mère de Dieu, priez pour nous, pauvres pécheurs, maintenant et à l'heure de notre mort. Amen.
9: Je vous salue, Marie, pleine de grâce. Le Seigneur est avec vous. Vous êtes bénie entre toutes les femmes, et Jésus, le fruit de vos entrailles, est béni.
13: Sainte Marie, Mère de Dieu, priez pour nous, pauvres pécheurs, maintenant et à l'heure de notre mort. Amen.
9: Je vous salue, Marie, pleine de grâce. Le Seigneur est avec vous. Vous êtes bénie entre toutes les femmes, et Jésus, le fruit de vos entrailles, est béni.
13: Sainte Marie, Mère de Dieu, priez pour nous, pauvres pécheurs, maintenant et à l'heure de notre mort. Amen.
9: Je vous salue, Marie, pleine de grâce. Le Seigneur est avec vous. Vous êtes bénie entre toutes les femmes, et Jésus, le fruit de vos entrailles, est béni.
13: Sainte Marie, Mère de Dieu, priez pour nous, pauvres pécheurs, maintenant et à l'heure de notre mort. Amen.
9: Je vous salue, Marie, pleine de grâce. Le Seigneur est avec vous. Vous êtes bénie entre toutes les femmes, et Jésus, le fruit de vos entrailles, est béni.
13: Sainte Marie, Mère de Dieu, priez pour nous, pauvres pécheurs, maintenant et à l'heure de notre mort. Amen.
9: Je vous salue, Marie, pleine de grâce. Le Seigneur est avec vous. Vous êtes bénie entre toutes les femmes, et Jésus, le fruit de vos entrailles, est béni.
13: Sainte Marie, Mère de Dieu, priez pour nous, pauvres pécheurs, maintenant et à l'heure de notre mort. Amen.
9: Je vous salue, Marie, pleine de grâce. Le Seigneur est avec vous. Vous êtes bénie entre toutes les femmes, et Jésus, le fruit de vos entrailles, est béni.
13: Sainte Marie, Mère de Dieu, priez pour nous, pauvres pécheurs, maintenant et à l'heure de notre mort. Amen.
9: Gloire au Père, au Fils et au Saint-Esprit.
13: Comme il était au commencement, maintenant et toujours, les siècles des siècles. Amen.
7: Cinquième mystère joyeux, le recouvrement de Jésus au temple. Fruit du mystère, demandons la recherche de Dieu en toutes choses. Ésaïe 49, verset 1. Peuple lointain, soyez attentifs. L'Éternel m'a appelé dès ma naissance. Il m'a nommé dès

0: donne la joie à son voisin.
1: Louons le Seigneur, il est vivant.
0: La joie à sa voisine. Quelqu'un devant.
1: Louons le Seigneur, il est vivant.
0: Paix et joie. Amen. Paix et joie.
2: Amen.
0: Paix et joie.
2: Amen.
0: Paix et joie.
2: Amen. Amen. Amen. Amen.
0: Les mouchoirs sont où? Vous n'êtes pas encore parti payer. C'est 200 francs seulement. C'est tout près là derrière.

0: Amen.
1: Paix et joie. Merci d'acclamer le Seigneur. Merci d'avoir acclamé la louange. Maintenant, je demande d'acclamer le Seigneur Jésus qui nous réunit en ce lieu.
2: Jésus, honneur et gloire à toi, puissance et élévation, sois magnifié.
1: On va rapidement faire le rappel des troupes. On va commencer avec la paroisse qui nous accueille. On veut bien entendre des cris de joie lorsqu'on appelle le nom de votre paroisse. Notre-Dame de la Visitation. C'est timide, hein? Notre-Dame de la Visitation, c'est je vous en ai. Est-ce que la cathédrale est là? Sainte-Monique. Est-ce que Saint-Jean de Morophée est là? Saint-Marie Vianney, Jean-Marie Vianney de Akbensekro. Saint-Étienne de Nana. Notre-Dame de la Réconciliation d'Atiéguacro. Notre-Dame de l'Annonciation de Zata. Est-ce que la paroisse Jésus de Nazareth de Kossou est présente? Sainte Marie, Mère de Dieu de Kokrino. Est-ce que Saint Félix de Saint-Zibo est présente? Il nous reste deux paroisses. Avant que je ne poursuive avec ces paroisses-là, je vais juste donner une information. Nous avons les bougies qui sont à 100 francs, donc vous pouvez voir les membres de la vente qui sont juste des roms. Et on a aussi la prière à l'effusion qui est seulement à 50 francs. Et cette prière, on va la faire juste avant l'effusion, donc à la préparation de l'effusion, on va faire cette prière là ensemble. Et les feuillets aussi du renouveau pour l'effusion sont à 100 francs. 100 francs seulement pour qu'on puisse voir non seulement le déroulé et puis tout ce que le diocèse nous a concocté comme information. La 12e paroisse, est-ce que Saint-Pierre, apôtre de Camille, est présent? Notre-Dame de la Garde. Ok, juste dernière information. En termes de disposition, sur le flanc gauche, nous avons les bergers et les noyaux des différentes paroisses. Et le cheminement de cette semaine, c'est sur mon flanc droit. Donc sur ce flanc-là, on doit avoir tous ceux qui sont du noyau du cheminement. Donc merci déjà de prendre cette disposition-là. Et puis, on va poursuivre avec les informations.
3: Paix et joie, nous avons reçu un courrier de la basilique Notre-Dame de la Paix. Invitation à la nuit de cœur à cœur. Monsieur le responsable, dans le cadre de ses activités spirituelles, la basilique Notre-Dame de la Paix de Yamoussoukro organise la 3e édition de la nuit d'adoration eucharistique dénommée Cœur à Cœur. Cette activité se tiendra du vendredi 8 mai au samedi 9 mai 2026 de 20h00 à 6h00. Cette nuit de prière se veut être un temps de rencontre personnelle avec Jésus, présent dans la Sainte Sacrement. À cet effet, nous venons par la présente invitée chaleureusement le renouveau charismatique du diocèse à prendre part activement à cette veillée d'adoration. Votre présence et votre participation contribuera grandement à la beauté spirituelle de cette nuit et de l'unité des cœurs, l'Église diocésaine autour de l'Eucharistique. Signé Père Geoffroy Coitio de la Basilique Notre-Dame de la Paix. Merci.
1: Paix et joie. Je vais appeler deux bergers, le berger Albert de Zata et le berger Amekou, parce que nous sommes en train de passer maintenant à l'étape de la louange parlée. Mais bien avant, juste vous rappeler que tout au fond, derrière là, nous avons la bâche sur laquelle où sont disposées les personnes pour prendre vos demandes de messe. Donc pour les demandes de messe, merci de nous diriger vers la bâche au fond afin de pouvoir vous enregistrer pour les demandes de messe. On va donc se tenir debout avec le soutien de la louange, rentrer dans ce moment-là de louange parlée avec nos bergers.
0: Paix et joie. Paix et joie.
4: Amen.
0: Alors, chers frères et sœurs, nous allons nous disposer à rentrer pleinement dans ce moment si puissant que le Dieu qui a créé tout l'univers, le Dieu qui a créé le ciel et la terre,

sommes là aujourd'hui, comme les apôtres. Ils sont retournés à Jérusalem. Ils sont montés dans la chambre rose.

avec la bienheureuse Vierge Marie. Et pendant ces 7 semaines d'enseignement,

0: Je veux être véritablement ton témoin. Je veux être véritablement ton témoin. Voilà.
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0: afin que ces paroles me rendent pur à recevoir toute la puissance du Saint-Esprit.
1: Il est au Béni, Benanti, Béni, Guam. 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

te libérer en esprit, en vérité, dans ce lieu. Tu vas ouvrir la bouche maintenant pour rendre toute la gloire à celui qui a créé tout l'univers, à celui-là qui a voulu non seulement être notre créateur, mais qui a voulu être aussi notre Père. Oui, Dieu qui a créé tout l'univers.

Famille.

0: Amener tout notre corps, notre âme et notre esprit dans ces lieux pour recevoir toute la grâce du Seigneur. Amen.
1: Paix et joie. Paix et joie. Est-ce que tu peux acclamer le Seigneur pour la vie de ces bergers-là?

Juste un petit rappel avant le début de l'enseignement 1. Le berger me demande de demander à toutes les paroisses qui n'ont pas encore déposé leur demande de messe et leur offrande d'aller sous la bâche, tout à fait au fond, afin de pouvoir disposer de cela. Nous allons donc nous préparer pour recevoir la parole du Seigneur. Et je veux appeler ici, avec sous vos ovations, avec l'acclamation au Seigneur, notre berger Oscar Kwaku, afin de pouvoir nous donner la nourriture spirituelle de ce matin. On n'entend pas, hein, c'est assez timide. Vous allez ovationner le Seigneur jusqu'à ce qu'il prenne le micro.

paix et joie. Dis à ton frère, tu es à la bonne place. C'est que trampa. 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

Je vais dire à un frère ici ce matin que Dieu t'aime. Et Dieu veut investir ta vie. Dieu veut résider dans ton cœur. Dieu veut marcher avec toi. Dieu veut faire de toi une personne particulière, une personne mise à part, une personne qui l'intéresse, une personne pour laquelle Dieu ne peut pas la convoquer sans pouvoir se révéler à cette personne, sans pouvoir poser son regard sur cette personne. C'est pourquoi je te dis, mon frère, je te dis, ma sœur, tu n'es pas là parce que tu t'es trompé d'endroit, mais parce que Dieu veut que tu sois là ce matin pour opérer quelque chose dans ta vie, pour restaurer ton cœur, pour restaurer ta vie. Alors je voudrais que déjà là où tu es, tu considères que Dieu ne peut pas t'appeler ici et te laisser dans ta situation. Mais il t'appelle ici pour faire quelque chose de nouveau pour toi. Et Dieu n'est pas un homme pour mentir. Quand il a dit, il le fait. Ce que sa bouche a dit, sa main l'accomplit. Et sa main l'accomplira pour toi ce matin, parce que ton Dieu, il est amour. Alléluia. 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

0: acclamer le Seigneur. Amen. Ce matin, le Seigneur veut nous effuser. Le Seigneur va nous effuser. Le Seigneur va habiter en nous. C'est pourquoi au travers de ce cantique, je voudrais dire sur ta vie que ce que le Seigneur a promis pour toi viendra forcément à toi. Il peut y avoir des interférences. Il peut y avoir des coupeurs de route de ta grâce. Il peut y avoir des accidents à ta grâce. Mais la grâce finira par arriver jusqu'à toi, parce que ce que sa bouche a dit, sa main l'accomplit. Et ce matin, le Seigneur ira jusqu'à toi. Il te localisera et il te remplira de sa bénédiction, de sa grâce et de sa faveur. Au commencement était la parole. L'homme ne vivra pas seulement que de pain, mais de toute parole. Pour dire que la parole de Dieu, c'est l'essence de notre vie. 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
1: Colossiens 3, verset 1. Du moment que vous êtes ressuscité avec le Christ,
0: Kemo amoni Christi bafivie non bafite.
1: Recherchez ce qui est en haut.
0: Amokune ningenga mo onglolon.
1: Là où se trouve le Christ,
0: Lomo Christi on
1: assis à la droite de Dieu.
0: Mo oti nyamie ifamasu.
1: Parole du Seigneur.
0: 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Koko ena se kati mai. Nsia, nantana se. Monflanu ekuna. Atikwa sienye. Si osu ekun.
1: Du moment que vous êtes ressuscité avec le Christ.
0: Kemo amoni. Christi befi vienu befi teli.
1: Recherchez ce qui est en haut.
0: Amokune ningen amo onglolon.
1: Là où se trouve le Christ,
0: l'homme Christ,
1: assis à la droite de Dieu.
0: Mon oti ici et sa famasu.
1: Parole du Seigneur.
0: Paix et joie. Aujourd'hui, je veux que tu dises à ton frère, ressuscité avec le Christ. Je vais dire à quelqu'un ici ce matin que le Seigneur te fait une faveur. Le Seigneur te fait une grâce. Il te donne l'occasion de prendre un nouveau départ. Il te donne l'occasion de marcher de nouveau à sa suite. Ressuscité avec le Christ. Une vie nouvelle sauf à toi ce matin. Un nouveau départ t'est donné ce matin. Le vieil homme qui est en toi va être crucifié. Ce vieil homme va rester dans le tombeau de ta vie. Ce vieil homme ne pourra plus prendre le dessus sur ta vie parce que ce vieil homme, le Christ par sa résurrection, l'a vaincu. Le Christ par sa résurrection l'a cloué là où il doit être cloué. Amen. Ressuscité avec le Christ. Si tu es ressuscité avec le Christ et que tu es devenu une nouvelle créature, une nouvelle personne, c'est au travers de tes actes, au travers de ta manière de marcher, au travers de ta manière de parler, au travers de ta manière de faire, que les gens sauront que Christ est effectivement ressuscité avec toi. Je vais dire à quelqu'un ici ce matin, venir à l'église ne va pas te sauver. Prêcher la parole ne va pas te sauver. Chanter les plus beaux cantiques ne va pas non plus te sauver. Être berger ne va pas te sauver. Demande-moi alors, qu'est-ce qui va me sauver? Ce qui va te sauver, c'est ta manière de marcher désormais avec le Christ. Parce qu'il est ressuscité. Il a eu pouvoir sur la mort. Il domine toute l'esphère. Il y a une puissance qui est en lui désormais. C'est pourquoi, quand il ressuscite, il se révèle. Dis amen. Il se révèle à qui? Il se révèle à tous ceux et celles qui sont appelés demain à proclamer qu'il est vainqueur de la mort. Ressuscité avec le Christ. Si tu es ressuscité avec le Christ, quelle est ta façon d'être ressuscité dans ta famille? 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Quand a tiré, mon intamien, au bobon canyon, pour l'osaï, la foi, c'est un an ou non, ou tout le monde. C'est un conti qui est beau ça. C'est un officier, nous sommes au bobon, moi, ma lobo, a tiré assis. A croire que Zengatiake, a croire que Zengatiake, a croire que Atisla ouvre, a croire que Atiason ouvre, a croire que Otumabe bon, a croire que Akronia mien, a croire que Benamobe Kafle ma vieme, Senga. 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Otike, Kani, on y a aussi ça. Renouvons à Eba, hein? A foué, quoi, quoi? Nous sommes violés à Inglo. Nous sommes soignés à l'Oli. Yale. Bewa. Et en Wembe, nous. Gani foire. Moukaïli en Wakaki Kona. A vi. A foué, quoi, quoi? 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Sienye, renouvons à Eon, c'est cela, on n'a pas pendant ces questions. Deba, cela, on dit moi, ben il est, et il est, ouais, que je vois mal. A moi, yo, Christi, ok, yo, Andel, y'a pas rien, nous. 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
1: Christ est ressuscité. Alléluia. Alléluia. Une nouvelle créature. Nous sommes devenus. Une nouvelle vie s'offre à nous. Une vie de témoignage. Une vie d'exemplarité. En nous voyant, en nous contemplant, en nous approchant, en nous écoutant, est-ce qu'on ressent Christ qui est véritablement ressuscité? Avec le Christ. Quelle est notre identité de chrétien renouvelé? Comment on pourra nous identifier à travers notre marche? Quelle est cette lumière? Puisque le Christ est ressuscité avec moi, quelle est cette lumière que j'apporte autour de moi? Est-ce que les gens, en m'écoutant, en me voyant, sont heureux, ont une joie en eux? Amen. Regarde, le Christ, il marche avec ses disciples. Il opère des miracles devant eux pour qu'ils contemplent la grandeur de Dieu. Et après qu'il est mort, ils se sont cherchés. Tu crois à Koto Mawandi. Mais quand le Christ leur apparaît, qu'est-ce qu'il va leur dire? La paix soit avec vous. Waouh! Il ne juge pas. Il ne les condamne pas. Il ne leur refuse pas de se révéler encore à eux. Ressuscité avec le Christ, nous devenons des artisans de paix. Mais nos cœurs sont chargés. Il y a des personnes qui devraient avoir une vie d'élévation. Mais comme l'homme à la culotte noire ne veut pas laisser les enfants de Dieu prospérer, profiter de leur don, de leur charisme, alors il va interférer ta vie. Waouh. C'est que n'est pas la main n'a qui nous monte à fion. Le diable, on ne sympathise pas avec lui. Parce que l'amitié avec le diable nous conduira toujours dans ce qui est mauvais. Christ est ressuscité. Il se révèle à ses disciples pour que eux aussi, à leur tour, ressuscite le cœur des autres. Pour que eux aussi, à leur tour, proclament que Christ est ressuscité. Ressuscité avec le Christ, nous devenons de nouvelles créatures, de nouvelles personnes. Et c'est pour ça que nous sommes là ce matin. Pour demander au Seigneur, yo mi sans ouvlé. 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Sans amour, que ben

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Et c'est un voyage, et c'est dans un voyage que le Christ nous amène à marcher désormais pour nous demander de lui ressembler au fur et à mesure que nous progressons vers sa sainteté. Le Christ veut changer ta situation. Le Christ veut renouveler ton caractère. Si tu es ressuscité avec le Christ, tu deviens une nouvelle personne. Et c'est cette nouvelle personne que le Christ t'a convoqué pour cela, pour rechercher parmi son peuple ces nouvelles personnes ressuscité pour lui, ressuscité avec lui pour sa plus grande gloire. Alléluia. Et la parole continue en nous disant recherchez les réalités d'en haut. Recherchez les réalités d'en haut. Je vais dire à quelqu'un ici ce matin, nous sommes de ce monde, mais nous n'appartenons pas à ce monde. C'est le Baoulé qui sait expliquer ça mieux. Waouéwa, Eba Didile. Asien Asou, et tissu à offre. Rechercher les réalités d'en haut. Mais aujourd'hui, nous avons du mal à nous détacher de la terre. Tu es poussière et tu retourneras. Alléluia. Recherchez les réalités d'en haut. 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Mais et convie au soningengamo, au lieu mamou. 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A son nous fait un fait trop. A son nous fait un concours. 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
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On est à la recherche des réalités de la terre, des réalités d'en bas, plutôt que des réalités d'en haut. Les réalités d'en haut sont les réalités spirituelles. Les réalités d'en haut sont les réalités de la foi. À quoi aspire ton âme? À quoi aspire ton esprit? À quoi aspire ton cœur? Et là, si on a conviction, quand il a tocru, manya soa, manya tomobi, ma bamo, ne ebe pa, se ingbangale, iti yamai, nyamien so. Iwan gundanga abu ati lo tokun On veut se fixer sur la terre. On veut rester sur la réalité de la terre plutôt que d'aspirer aux réalités d'en haut. 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C'est le credit ou un ami de la tasse. Mais à ta fiu, hein? A bouquet, un balai, hein? Nimba. Ben yon soit quoi? C'est un sang yon soit naïo. On goin, ou à du maïa, bien sûr. Mouelia, yo. 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Nous sommes à la recherche des réalités périssables. Mais je veux ce matin que tu expérimentes les réalités d'en haut. Ou bien raison, devant le paralysé, vont proclamer la gloire et le règne de Dieu. Ils vont lui dire, nous n'avons ni or, ni argent, mais au nom de Jésus, lève-toi et marche. Ce matin, le Seigneur proclamera sur ta vie. Toi qui es paralysé par une quelconque situation, lève-toi et marche. Lève-toi et marche. Lève-toi et marche. C'est pourquoi il ressuscite. Il ne ressuscite pas pour se faire plaisir, mais il ressuscite ce matin pour ta vie. Il ressuscite ce matin pour ta situation.
Il ressuscite ce matin pour ton foyer en difficulté. Il ressuscite ce matin pour tes enfants qui n'ont pas du travail. Il ressuscite ce matin pour ta famille qui est divisée. Il ressuscite ce matin pour ton enfantement. Il ressuscite ce matin pour sa gloire dans ta vie. Amen. Nous convivons au soir. Et moi, on m'y coupe à moi. À fois où la guagne miesou, on y a un yamien, n'ingambesou, yamien au yunglo au facréo. De moi, Big Plani soit dans Paco, n'ingam pao non, pas qu'on veut faire. Ce n'est pas ce que je veux dire. Je veux dire que je veux dire que je veux dire que je veux dire que je veux dire que je veux dire que je veux dire que je veux dire que je veux Il y a des femmes qui ont été soit dans son nom, soit dans le mensonge. Ils ont été soit dans le mensonge. Si je suis en train de dire que je suis en train de dire que je suis en train de dire que je suis en Ba fari ke ipa pa ngba ba fa ba me Ko fari wa ka su invai o flu swangare no flen flen flen flen flen flen flen flen ka te wi nu lo sna wi kurukuru lele wa trans le wa te su kre zwani Alleluia Pour dire, bien-aimé dans le Seigneur, dans la maison du Seigneur, tout est à notre disposition. Mais pourtant, comme cette mouche, nous sortons de la maison du Christ pour aller vers ce qui salit notre âme, ce qui salit notre vie, le péché. Écoute ce cantique que je vais demander au ministère louange et adoration de me chanter. Qu'il est bon, qu'il est doux pour des frères de demeurer ensemble. Pour te dire, bien-aimé dans le Seigneur, l'esprit de la mouche ne doit pas habiter ta vie. Le Christ a guéri ton cœur. Le Christ est mort pour que tu sois positionné pour sa gloire. Et ce matin, il te localisera. Ce matin, il se révélera à toi.

acclamer le Seigneur pour ce cantique. Et ce matin, au travers de ce cantique, le Seigneur veut renouveler ta situation. Je ne veux plus que tu restes dans ta situation. Parce que tu sais en qui tu as mis ta foi. Le Christ, il est désormais assis à la droite de Dieu, dans toute sa souveraineté, dans toute sa majesté, dans toute sa gloire. Et cette gloire, c'est pour toi. Parce qu'il a dit, je fais plus de vous des serviteurs, car le serviteur ignore ce que veut faire le maître. Mais je ferai de vous, et désormais, définitivement, mes amis. Waouh! Waouh! Le Seigneur veut faire de toi son ami. Et cette amitié, peu importe ce qui se passe dans ta vie, dans ta famille, cette amitié se manifestera à toi ce matin. Juste pour te dire que quand ils sont venus lui dire que Lazare était malade, il a dit que la maladie de Lazare n'allait pas emporter Lazare, mais allait montrer la gloire de Dieu, allait montrer le pouvoir de Dieu, allait montrer le règne de Dieu. Je vais dire à quelqu'un, ressuscité avec le Christ, tu as du prix pour le Seigneur. Le Seigneur n'est pas ressuscité pour ressusciter, il est ressuscité pour changer ton histoire. Il est ressuscité pour te guérir de cette situation qui dure depuis un bon moment sur ta vie. Le Christ, il est assis à la droite de Dieu le Père. C'est pourquoi tu vas te lever maintenant dans cette présence du Seigneur pour admirer, pour contempler Je parle à quelqu'un. Tu sais, l'amour que Dieu a pour toi, personne ne pourra enlever cela sur ta vie. Le Christ veut faire de toi une autre personne ce matin. Tu vois, Pierre était ce qu'il était. Jean, on nous dit que c'est le disciple que le Christ aimait le plus.

Le Seigneur veut remettre la clé à certaines personnes parmi nous. Il veut te remettre une clé qui va ouvrir le tombeau de certaines personnes pour les faire sortir de leur situation. Et il t'a déjà localisé. Écoute ce cantique.

Seigneur, viens ce matin. Je t'ai dit, mon frère, je t'ai dit, ma soeur, le Seigneur vient et dit, qui enverrai-je? Tu es là dans cette assemblée. Waouh! Tu es là dans cette assemblée. Et le Seigneur veut te remettre une clé. Il veut te confier cette mission pour que tu parles de lui, pour que tu proclames son règne, pour qu'en proclamant sa parole, en proclamant son règne, des âmes ressuscitent de leur situation. Des âmes soient guéries de leur situation. Des âmes soient renouvelées de leur situation. Le Seigneur pose sa main sur toi. Il dit, je t'envoie. Je t'envoie. Je t'envoie. Je t'envoie. Je t'envoie. Il dit, je t'envoie. Le Seigneur dit, je t'envoie. Le Seigneur dit, je t'envoie. Le Seigneur dit, je t'envoie. Le Seigneur dit, je t'envoie. Le Seigneur dit, je t'envoie. Le Seigneur t'appelle. Le Seigneur t'appelle. Le Seigneur t'appelle. Le Seigneur t'appelle. Le Seigneur t'appelle ce matin. Le Seigneur t'appelle ce matin pour prendre un nouveau départ. Pour prendre un nouveau départ avec lui.

and myself. Je te connais. Il sait qui tu es. Il a dit à Bartimée, que veux-tu que je fasse pour toi? Oh. Il dit, Seigneur, je veux voir. Ce matin, Seigneur, ce que tu as fait pour Bartimée, fais-le pour ton fils. Fais-le pour ton fils. Fais-le pour lui. Fais-le pour ta plus grande gloire. Aide-le. Aide-le à rester debout. Aide-le à rester debout. Fais-le aussi pour lui. Seigneur, tu es le Dieu qui guérit. Révèle-toi à ton fils. Et que sa vie soit un témoignage. Que cette vision soit le plus grand témoignage de sa vie. Tu as dit, demandez et vous recevrez. Nous demandons, Seigneur, que tu opères le miracle de la guérison pour lui. Merci, Seigneur, pour ce que tu as fait pour lui. Le Seigneur t'a

J'ai dit, Dieu t'a béni ce matin. Il dit, tu parleras de moi. Tu parleras de moi. Tu parleras de moi.

0: I'm gonna take another hand. J'ai dit, le Seigneur t'appelle ce matin. Je ne sais pas, tu veux résister, mais pourtant tu t'aimes. Tu t'aimes. Tu t'aimes, mon frère.
1: Je l'annoncerai à mes
0: frères.

tu es touché par la grâce de l'appel

Tu vois, tu as tenté de résister depuis. Tu tentes de résister. Et pourtant, waouh, waouh. Quand le Seigneur est venu, il a dit à ses apôtres, viens et suis-moi. Tous ceux qui ont suivi le Seigneur, tous ceux et celles qui ont servi le Christ, ont vu la gloire de Dieu. Tu regardes actuellement ta vie. Tu vois qu'à cause de tes faiblesses, la mission que Dieu t'a confiée, tu n'arrives pas à accomplir pleinement cette mission. Mais ce matin, le Seigneur dit, je ne suis pas venu pour te juger. Je ne suis pas venu pour te juger. Tu es dans cette assemblée. Et Dieu, il a un plan prophétique sur ta vie. Dieu veut aller avec toi en eau profonde. Dieu veut passer par toi pour opérer des miracles dans la vie de cette. Dieu

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0: soit le lieu de ta présence. Que nos cœurs soient le lieu de ta gloire. Que nos cœurs soient le lieu du pardon. Du pardon donné, du pardon reçu. Au travers de cette vision, fais de nous de nouvelles créatures avec un cœur nouveau. Aujourd'hui, demain et pour les siècles et les siècles.
1: Amen.
0: Paix et joie.
1: Amen.
0: Alors tu vas acclamer le Seigneur.
2: Jésus pour ta gloire, puissance et élévation.

merci à tous et à chacun. On va s'asseoir. Alors dis à ton frère, je vais toucher le cœur de Dieu. Bon, à diable au fouet. Donc c'est que on connaît qu'un canyamie yamoune. En petit blanc, on les manique et fit. C'est un yamie d'un seke. Et quand on a offert, il y a un bafamani, yamie Elise, yamie Oralissou. C'est à l'aimé au Léon. C'est à l'aimé à Panoué, à Valinine, Oya. Et en amour, mon bain, ou la mort, il y a quelqu'un qui est là. Srakan abe fa be kon akon abe fa kon na kon amo ijasi men oti joba joba ne abe fa be ko asakusuma be fa bua be fa boli na amo ti kan manya be fa be ko ori en a e son wi kun singe o wala ke ngamo obon sike sa fa man o joyan mi ikun ya fa ma asika ko ama ko ron kun ko ama pona. Annie, elle est noire, pas nous parler, alors nous allons faire une offrande pour demander au Seigneur de ressusciter entièrement et totalement avec nous dans tous les domaines de notre vie. C'est pourquoi tu vas prendre ton offrande. Tu vas prier là-dessus. Pour toi-même, pour ta famille, pour tes enfants, pour tes projets, pour tous les blocages. Et je l'ai dit en baoulé, tu sais que tu peux donner plus de 500. Mais quand on dit de faire offrande, toi tu donnes 100 francs. Alors que ton cœur peut t'amener à donner 2000, 5000, 10 000. Selon tes moyens. Si tu as la possibilité de donner 10 000. Tu donneras 10 000 pour la gloire de Dieu. Et ça ne va pas déranger le plan de Dieu sur ta vie. Si tu peux donner 5 000, donne 5 000 pour la gloire de Dieu. Parce que le Seigneur, il récompensera chacun. Pas parce que tu as donné le plus, mais parce que tu as donné avec ton cœur. Dieu ne regarde pas à l'apparence, mais il regarde au cœur. Viens s'aimer dans le cœur de Dieu en cette effusion. Pour que le témoignage de ton offrande parle pour toi, parle pour tes enfants, parle

que tu as donné avec ton cœur. Dieu ne regarde pas l'apparence, mais il regarde au cœur. Viens s'aimer dans le cœur de Dieu à cette vision pour que le témoignage de ton offrande parle pour toi, parle pour tes enfants, parle

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Marie, une fidèle. Angama Marie-Jeanne, une fidèle. Pitsoka Moïse, Kwame Aya Elodie, épouse voici. Conan Angèle, Paki Solange, Mort Eti Aline, Monsieur Ekra Désiré, Ibonkwa Madeleine.

par Koulibaly Juliette. De Aïda Afoué Marie-Laure, Kona Amena Adèle, par Aïda Marie-Laure. De Henri Joël, par le renouveau Notre-Dame de la Garde.

Lazare et famille. De Kwasi Afoué Nadège, Kwasi Kwasi Bernard, par Kona Afoué Pulchéri. De tous les membres de fin du ministère Louange du diocèse de Yamoussoukro, par la responsable de Sozen de la Louange. De Kwame Adjoa Blandine, par Zadjeli Florence. De Zadjeli Sylvain Laure et tous les membres de fin du renouveau charismatique, par le groupe d'Akpeseko. De Yoboué Diakan, Nangbo Amani, Yoboué Aou, par Amani Suzanne. De Afoué Monique, Berthe Mamadou, Lao BJ Pascal, par Berthe Fatoumata Djen. De Kwaku Adjoa, Yao Amena Alphonsine, Nguessan Yao, Solama Geoffroy, par Liliane. De Dali Kwali Georgette, Loukou, par Kwaku Nadej. Des défunts des grandes familles, Kwa Amouin, Kwame Kwame, Ali Kamara, Kofi Joachim, par la famille Pierre Odile Amekou.

Nyamia Luku Yvette, de Kousia Nzumbia Rose, Frama Christine Adou Viviane, de Toula Tagoulei Jean-Claude par Taha Anne-Marie, de Nguessan Genzou Bernard, Genzou Daniel Esther, Nguessan Genzou Rennes par Nguessan Messou Rachel, de Nguessan Genzou

Bernard, Kwa Mena Bisson Noël, Kwa Nena Bilson Alert, Pa Nguessan Gisèle, de Brendoumi Adja Yvonne, Adingra Kwadio Eugène, Pa Kwadio Assembla Natacha, de Kwadio Ya Estelle, Tonton Albert, Pa Assoa Eric, de Okama Ara Michel, Kouamena Jocelyne, Kouamena Josette, par Nguessan Gisèle. De Yeo Nounion Adèle, par la famille Soro. De tous les membres de la famille Boni et Kanga, par la bergère Flora Kofi. De Konan Afoué Bernadette, par Konan Aou Edith. De Bella Kwaku, Bella Germaine, Maman Agnès, par Diane Bella. De Touré Marguerite, Koulibaly Ernest, Koulibaly Hortense, par Madame Koné. De Maman Aya Agathe, Tola Augustin, Maman Amenan Jeanne, par Madame Amon. De Kodjonou Cécile, Seydou Pierre, Adje Geneviève, par Maman Biao. De ses parents et de son grand frère par Madame Conan.

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0: Pour votre salut, il est 13h.

0: Paix et joie.
1: Amen.
0: Paix et joie.
1: Amen.
0: Paix et joie.
1: Amen.
0: Frères et sœurs bien-aimés, voici arrivé le temps de l'effusion. Après un long cheminement et des cérémonies, nous sommes à l'apothéose, à la clôture, et rassemblés au prix de Notre-Dame de la Visitation, nous célébrons aussi aujourd'hui avec toute l'Église universelle, Saint Athanase, un grand saint de l'Église, qui a défendu la foi de l'Église, et qui a dit particulièrement, Dieu s'est fait homme pour que nous, hommes, on devienne comme Dieu. Parce que l'Esprit Saint nous remplit et nous habite. C'est cet esprit encore que nous voulons rechercher, qui nous aide dans notre vie de chaque jour, qu'on soit meilleur et qu'on aille toujours plus loin. Et le thème principal qui a été proposé pour cette effusion, avec l'Esprit Saint, avancer en eau profonde. Luc chapitre 5, verset 4. Frères et sœurs bien-aimés, parce que souvent nous avons compté sur nos propres forces, comme Pierre, parce que souvent nous avons douté de la proximité de Dieu, de sa présence, parce que souvent nous n'avons pas su aimer comme Dieu nous a aimés. Humblement, au début de cette messe, reconnaissons-le et demandons pardon à ce Dieu qui nous aime. 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Je confesse à Dieu Tout-Puissant,
2: devant vous, frères et sœurs, que j'ai péché en pensée, en parole, par action et par omission. Oui, j'ai vraiment péché. Je supplie la bienheureuse Vierge Marie, les anges et tous les saints, et vous aussi, frères et sœurs, de prier pour moi le Seigneur notre Dieu.
0: Que Dieu Tout-Puissant nous fasse miséricorde, qu'il nous pardonne nos péchés et nous conduise à la vie éternelle.

Lecture du livre des Actes des Apôtres. Le sabbat qui suivait la première prédication de Paul à Antioche de Pisidie, presque toute la ville se rassembla pour entendre la parole du Seigneur. Quand les Juifs virent les foules et s'enflammèrent de jalousie, ils contredisaient les paroles de Paul et l'injuriaient. Paul et Barnabé leur déclarèrent avec assurance : C'est à vous d'abord qu'il était nécessaire d'adresser la parole de Dieu, puisque vous le rejetez, puisque vous la rejetez, et que vous-même ne vous jugez pas digne de la vie éternelle, eh bien, nous nous tournons vers les nations païennes. C'est le commandement que le Seigneur nous a donné. J'ai fait de toi la lumière des nations pour que grâce à toi, le salut parvienne jusqu'aux extrémités de la terre. En entendant cela, les païens étaient dans la joie et rendaient gloire à la parole du Seigneur. Tous ceux qui étaient destinés à la vie éternelle devinrent croyants. Ainsi, la parole du Seigneur se répandait dans toute la région. Mais les Juifs provoquèrent l'agitation parmi les femmes de qualité adorant Dieu et parmi les notables de la cité. Ils se mirent à poursuivre Paul et Barnabé et les expulsèrent de leur territoire. Ceux-ci secouèrent contre eux la poussière de leurs pieds et se rendirent à Iconium, tandis que les disciples étaient remplis de joie et d'Esprit Saint. Parole du Seigneur.

Si vous demeurez dans ma parole, vous êtes vraiment mes disciples. Alors, vous connaîtrez la vérité, dit le Seigneur.

En ce temps-là, Jésus disait à ses disciples, « Puisque vous me connaissez, vous connaîtrez aussi mon Père. Dès maintenant, vous le connaissez et vous l'avez vu. » Philippe lui dit, « Seigneur, montre-nous le Père, cela nous suffit. » Jésus lui répond, « Il y a si longtemps que je suis avec vous, et tu ne me connais pas, Philippe? Celui qui m'a vu a vu le Père. Comment peux-tu dire, montre-nous le Père? Tu ne crois donc pas que je suis dans le Père et que le Père est en moi? Les paroles que je vous dis, je ne les dis pas de moi-même. Le Père qui demeure en moi fait ses propres œuvres. Croyez aussi, croyez-moi, je suis dans le Père et le Père est en moi. Si vous ne croyez pas. Croyez du moins à cause des œuvres elles-mêmes. Amen, amen, je vous le dis. Celui qui croit en moi fera les œuvres que je fais. Il en fera même plus grandes, parce que je pars vers le Père. Et tout ce que vous demanderez en mon nom, je le ferai, afin que le Père soit glorifié dans le Fils. Quand vous me demanderez quelque chose, en mon nom, moi, je le ferai. »

Frères et sœurs bien-aimés, nous avons lu ces deux textes que l'Église notre Mère nous propose. Je voudrais juste retenir deux petites choses dans ces deux textes. Alors que Barnabé et Paul ayant été choisis après un temps de jeûne et de prière par l'Esprit Saint lui-même pour la mission, hier on les a vus enseigner et aujourd'hui toute la ville pratiquement va pour les écouter. Mais la jalousie est dans le cœur des Juifs qui vont donc tout faire pour manipuler certaines personnes influentes et on va les chasser de la ville. Mais je retiens que ils sont repartis, eux, remplis d'Esprit Saint et de joie parce qu'ils ont annoncé l'Évangile. L'Esprit Saint les a habités et continuait de les habiter, et aussi la joie. Ils n'ont pas été découragés parce qu'on les a chassés. Ils ont souffert pour Jésus, mais ils sont contents. Ils sont remplis de l'Esprit Saint. Et dans l'Évangile, retenons aussi ce que Jésus nous dit. Il part vers le Père et tout ce qu'on va lui demander, il va nous l'accorder. Ce que nous allons demander en son nom, dit-il, nous l'obtiendrons. Alors, mes frères et mes sœurs, je voudrais avec vous aborder l'enseignement que je dois donner. J'ai dit de l'inclure en même temps dans la messe pour qu'on gagne en temps. Tiré du passage de Luc chapitre 5 verset 4. La pêche miraculeuse. Eh bien, avec l'Esprit Saint, avançons en profondeur. Mais en latin, quand on résume cette phrase, avance au large, c'est simplement tout court. Duc in altum. Duc in altum, comme si on dit, monte en haut, va plus haut, loin. Donc, duc in altum, avec le Saint-Esprit. Que nous puissions aller loin avec l'Esprit Saint. L'effusion, comme vous le savez, c'est pas simplement un coup de baguette magique. C'est pas non plus une fin en soi. On a reçu l'Esprit Saint puis c'est fini. Non. C'est pour nous aider à vivre en témoin de Jésus ressuscité. Vivre en témoin de Jésus ressuscité, c'est quoi? Ma foi, ma vie chrétienne montre que j'appartiens à Jésus et que je marche selon ses commandements. Et c'est ainsi que je pourrai être véritablement armé pour le combat spirituel. Parce que tous, vous et moi, on sera combattus. Quand on est avec Jésus, Satan est notre adversaire direct, notre ennemi même. Donc si on n'est pas fort en Jésus, ce serait dommage pour nous. Alors la pêche miraculeuse, il se trouve que Jésus appelle Pierre et puis il utilise le barque. Mais entre-temps, ils sont rentrés de la pêche toute la nuit. Ils ont pêché, n'ont rien pris. Et puis, Jésus, après sa prédication, leur dit de lancer leur filet. Ah! Nous, toute la nuit, on est des spécialistes de la pêche, on n'a rien pris. Et tu nous dis d'aller, maintenant encore, lancer le filet. Jésus leur dit, avancez et lancez le filet. Bon, comme tu l'as dit là, on va le faire. Et en lançant le filet, ils prennent tellement de poissons que leur barque est en train de s'enfoncer. Ils sont obligés d'appeler leurs voisins d'à côté. Venez nous aider, pour qu'ils puissent ramener sur le rivage tout le poisson qu'ils ont pris grâce à Jésus. Et tout cela est symbolique. Et nous voulons, en quatre points, structurer cet enseignement pour dire d'abord que ne comptons pas sur nos propres forces. Pierre et ses compagnons, fatigués pendant toute une nuit de pêche infructueuse, étaient découragés. C'en est de même souvent pour nous aussi. Nous prions, c'est vrai. Mais selon nous, souvent nos inspirations à nous-mêmes. Mais pas selon l'inspiration du Saint-Esprit. Et donc la lassitude s'installe. Et on se dit, mais à quoi bon? Je prie, mais je ne vois rien. Mais comment pries-tu? Comment orientes-tu tes prières?
Est-ce l'Esprit Saint qui t'inspire dans tes prières? Si ce n'est pas l'Esprit Saint, eh bien, tu comptes sur tes propres forces, ton propre intelligence, et ça ne peut pas aller. Et eux, ils sont revenus, ils sont descendus, et Jésus leur demande de remonter pour aller de l'autre côté. Le rivage, le bord de la mer, symbolise un peu leur lieu de sécurité finalement. Nous avons aussi, nous, en tant qu'hommes, nos conforts, nos lieux de sécurité. Ah, j'ai tel moyen, j'ai tel bien, j'ai telle personnalité que je connais. En cas de problème, bon, ils vont me défendre, ils vont m'aider. Donc je compte sur les biens que j'ai, sur les relations que j'ai. C'est souvent ainsi. Notre zone de sécurité. Et pourtant, le Seigneur nous invite à une rupture. Il nous invite à un dépassement, à ne pas compter sur ce que nous avons, sur nos relations, sur ce que nous sommes, intellectuellement parlant ou socialement parlant. Mais il nous invite à aller plus loin et à jeter le filet à sa parole, comme il va le demander à Pierre. Pierre dira, sur ta parole, je jetterai le filet. Donc, frères et sœurs bien-aimés, la mer, ici, pour nous, va représenter Dieu lui-même dans sa parole. Parce que la parole de Dieu est riche. Elle est diverse, cette parole, inspirée par l'Esprit Saint. Et souvent, nous pouvons ne pas saisir la profondeur de cette parole. Or, elle est riche et elle est là pour nous guider, pour nous orienter. Si nous restons à la superficie de cette parole, nous ne pourrons pas en tirer de bons fruits. Un peu comme Philippe qui a rejoint l'Éthiopien qui était dans sa charrette, lisait la parole de Dieu. Et il lui dit, mais est-ce que tu comprends ce que tu lis? Non. Mais il n'y a personne de m'expliquer. Et Philippe va lui expliquer comment Dieu s'est manifesté et qu'il nous sauve à travers son fils Jésus. Arrivé à un point d'eau, eh bien, l'Éthiopien va dire, mais qu'est-ce qui m'empêche d'être baptisé? Voilà de l'eau. Voilà comment Philippe va baptiser cet Éthiopien et aussitôt l'Esprit fait disparaître Philippe. Mais l'Éthiopien, tout joyeux d'avoir été baptisé, continuait sa route en rendant grâce à Dieu. Voilà ce que l'Esprit fait avec nous. Si nous nous laissons séduire et conduire par lui. C'est pourquoi l'effusion que nous allons vivre encore une fois de plus, pour les anciens, peut-être c'est la 15e effusion que tu vis, la 20e, la 30e peut-être même. Mais il ne faut pas que ce soit une effusion de plus de trop. Mais une effusion qui te mène vraiment en profondeur avec ton Dieu. Le large, c'est la profondeur des Écritures. Recevoir l'effusion, c'est demander à l'Esprit d'ouvrir notre cœur et notre intelligence pour mieux comprendre sa parole, comme Saint Athanase a eu à le faire, que nous fêtons aujourd'hui. Il y a eu ce qu'on appelle le concile de Nicée. Il y en a qui disent, Jésus là, il est seulement homme. Donc, on ne peut pas parler de Dieu. Ah non, il dit non, Jésus à la fois homme, mais il est aussi Dieu. C'est pas seulement homme, il est homme et Dieu. Donc il a lutté énormément pour qu'on accepte cette vérité. Et Athanase a souffert dans la défense de l'évangile. Il a été même exilé 5 fois. On l'a chassé d'Alexandrie, en Afrique du Nord. Tout le temps, les policiers venaient pour le fatiguer. Le préfet t'appelle. Voilà, tu n'as pas respecté ceci, tu n'as pas respecté cela. Mais il était ferme dans la foi. Il a défendu l'Église catholique parce qu'il était ancré dans cette parole. Dans un deuxième temps, mes frères et mes sœurs, si nous devons quitter nos sécurités, quitter nos forces pour aller à Dieu, donc avancer au large, le duc in altum, qu'est-ce que ça signifie pour nous aujourd'hui? Avancer au large, ça signifie principalement 5 petites choses.
D'abord, quitter le bord. C'est, Jésus dit, voilà un point A, voilà un point B. Quitte le point A, le rivage, quitte le bord, avance pour que là-bas, tu puisses prendre du poisson. Donc, quitter le bord de notre vie, c'est la rupture avec le péché d'abord. Abandonner ce qu'on appelle le vieil homme, nos anciennes habitudes. Oui, Marie-Madeleine, on dit qu'elle était une femme de mauvaise vie, une prostituée. Mais lorsqu'elle a compris qu'elle devait changer sa vie, qu'elle a pleuré et mis du parfum sur les pieds de Jésus, essuyé avec ses cheveux, qu'elle s'est sentie pardonnée, elle a recommencé une nouvelle vie. Et c'est à elle que Jésus ressuscité va se manifester en premier lieu. Et lui d'aller dire à ses frères que c'est en Galilée qu'ils le verront. Donc, ma vie ancienne que je dois vraiment abandonner. Mes doutes, mes peurs, je dois les abandonner pour appartenir totalement à Jésus. Cette rupture, elle est essentielle. Sinon, je vais partir aller à Jésus. Or, on le dit bien, un pied dedans, un pied dehors. Dehors. On ne peut pas à moitié appartenir à Dieu. Il faut qu'on lui appartienne totalement. Donc, la rupture avec le péché, avec la tiédeur dans l'Apocalypse, lorsque l'Esprit parlait aux sept églises, à l'une des églises, il a dit, parce que tu n'es ni chaud, ni froid, je vais te vomir. La tiédeur. On n'est pas assez chaud pour zéler pour les œuvres de Dieu. On reste donc attaché aux habitudes mondaines, au mal, au péché. Et alors, on ne peut pas vraiment bien expérimenter qui est le Seigneur et laisser l'Esprit Saint nous travailler au plus profond de nous-mêmes pour pouvoir dire avec Saint Paul, en Galates chapitre 2, verset 20, « Ce n'est plus moi qui vis, c'est le Christ qui vit en moi, parce qu'il fait un avec Dieu. » Ce que, au niveau mystique, les saints appelaient les noces mystiques. Les épousailles, fait un avec Dieu, parce que désormais nous lui appartenons totalement. Ensuite, mes frères et mes sœurs, avancer au large, dukinaltum signifie affronter la profondeur, aller plus loin. Ça veut dire notre vie intérieure, notre vie avec Dieu là, notre vie intime avec Dieu. C'est à cela que nous devons aboutir. Et donc, accepter de ne pas compter sur nos propres forces, mais nous laisser conduire par l'Esprit dans cette véritable intimité avec lui. Frères et sœurs, l'Éphésiens nous appelle à une vie de prière plus dense, loin du bruit et de la surface. Et alors, j'aimerais que tu quittes le stade de ce... C'est pas mal de chanter, d'applaudir, on dit Dieu siège dans la louange. Mais de pouvoir arriver à cette intimité où tu n'as plus même besoin de chanter, louer. Parce que dans ton intimité avec Dieu, il est là présent. Et ça, nous souvent, on le fait l'expérience. Quand des personnes vraiment qui sont ancrées en Dieu, quand tu pries pour elles, dès que à peine tu commences à prier déjà, cette intimité, Dieu te la communique. Cet homme, cette femme, vraiment, est mien. Parce que il est dans la prière, il est avec moi. Et alors, cette amitié avec Dieu va en grandissant. Et ça, c'est très important qu'on puisse grandir comme Jésus. Jésus, il prêchait la parole de Dieu, mais il trouvait toujours le temps de prier. Tôt le matin, tardivement, toute la nuit. Cette intimité avec Dieu va aider l'Esprit Saint à s'implanter totalement en nous. Donc ne restons pas à la surface, développons notre vie de prière. Avance au large signifie que tu dois continuer à prier encore davantage. Les premières étapes, on fait des efforts pour prier. Mais après, c'est lui qui nous conduit dans la prière. C'est-à-dire que je vais me mettre en prière, mais c'est lui qui va me diriger, c'est lui qui va me conduire. Arriveront certainement des moments aussi où
prier, ce qu'on appelle les nuits obscures spirituelles,

ne sont même plus en lien avec nous les hommes. Saint Jean de la Croix, il fait sa messe, à un moment donné, il est au ciel avec Dieu. Vous le piquez avec une aiguille, il ne peut même pas sentir. Une heure de temps, il reste en communion avec Dieu. Après, il revient à lui-même et puis continue la messe. Mais parce que il est rempli de cette présence de Dieu. L'Esprit Saint qui le fortifie et qui le fait aller plus loin. Donc, frères et sœurs bien-aimés, l'effusion doit nous conduire à une vie de prière plus grande. Lâcher prise, c'est-à-dire ne pas avoir peur de se laisser conduire par l'Esprit Saint. Troisièmement, c'est ça, laisser l'Esprit nous conduire vraiment. Laisser le Saint-Esprit nous entraîner dans son sillage. Et alors, si nous laissons l'Esprit Saint nous conduire, nous allons comprendre que notre vie là, nous la mettons vraiment entre ses mains et c'est lui qui nous oriente véritablement. Cela ne veut pas dire non plus qu'on n'utilise pas notre raison. On utilise notre raison. Mais c'est l'Esprit de Dieu qui en premier nous conduit et nous discernons ce qui vient de l'Esprit, ce qui vient de nous-mêmes hommes, ce qui vient aussi de l'ennemi, du diable. Il y a toujours le discernement à faire. Donc, laissons l'Esprit Saint nous conduire dans cette marche profonde avec lui. Et vous avez vu la barque. La barque, il n'était pas seul dedans. Pierre n'était pas seul dans la barque. Il était avec les autres. Cette barque signifie, c'est le symbole de l'Église, si vous voulez. Nous sommes rassemblés là en paroisse, en plusieurs groupes, des deux vicariats de la ville de Yamoussoukro et ses alentours. Alors, c'est l'unité qui doit aussi nous marquer. L'unité doit être une marque des chrétiens. En Jean 17, 21, je prie Père pour qu'ils soient un, comme toi et moi nous sommes un. Dans la barque là, on est ensemble. Donc, c'est dans l'unité qu'on va grandir. C'est dans l'unité que les charismes vont éclore. C'est pas dans la division. L'unité, être un. Mais si je jalouse l'autre, si je lance des pots de banane, on ne peut pas prospérer dans cette unité. Donc, avancer en eau profonde, c'est rechercher vraiment l'unité, être un. Et la barque symbolise cette unité que nous formons, qui est l'Église. L'Église qui est composée à la fois du pape, des évêques, des prêtres, des laïcs que vous êtes, comme aussi les diacres, les religieux, religieuses. C'est tout cela qui forme l'Église. Une église où chacun a sa place, où chacun doit jouer rôle, pour employer une expression ivoirienne. Chacun a sa place, selon les charismes que Dieu lui donne, pour toujours travailler dans le champ du Seigneur. Mes frères et mes sœurs, l'Esprit Saint est l'âme de l'Église. L'Esprit Saint, c'est lui qui nous conduit. Quand Jésus partait, il a dit, attendez, la force qui va venir d'en haut, là, l'Esprit Saint, je ne vous laisse pas orphelin. C'est lui qui va vous aider à aller dans le monde entier et à être mes témoins. Donc c'est l'Esprit Saint qui nous conduit. Et c'est lui que nous devons tout le temps rechercher. Le laisser nous conduire et nous séduire. C'est pourquoi les charismes que nous recevons ne vont pas penser que c'est des affaires personnelles. Tu as reçu le charisme de la louange. Mais il faut chanter pour Dieu, pour tes frères. On ne reçoit pas le charisme pour soi-même. C'est pour les autres. Pour que l'Église continue à se fortifier et à grandir. Mais si tu veux faire du charisme ton bien privé, ah non, laissez-moi, aujourd'hui là j'ai pas envie de chanter. Non, c'est pas envie de chanter pour chanter. C'est ta mission. Le charisme que Dieu t'a donné, c'est pour aider les autres. C'est pour intercéder aussi. Prier pour les malades, prier aussi pour les gens qui souffrent, c'est ta mission. Ne dis pas que non, j'ai pas le temps. Tu as demandé, Dieu t'a donné des charismes, il faut les utiliser pour le bien de l'Église. Et aussi, ce n'est pas pour que systématiquement, tu aies créé ta nouvelle communauté, ta fraternité. Ce n'est pas pour ça d'abord. C'est pour que l'Église soit stable, pour que l'Église avance. Et bien sûr, peut susciter, quand il le veut à des moments précis, des communautés qui vont travailler dans tel sens, dans telle dynamique, parce que lui, le Seigneur, le veut. Frères et sœurs bien-aimés, j'aborde maintenant mon troisième point, les fruits de l'obéissance à l'Esprit.

Saint dans cet avancement au large. Si nous sommes fidèles à l'Esprit Saint, si nous avançons au large, que nous jetons le filet comme il nous l'a demandé, alors se produit quoi? L'abondance. Quand Pierre a jeté le filet sur l'ordre de Jésus, il a vu que tellement ils ont pris du poisson, ils ne pouvaient pas eux seuls ramener ces poissons sur le rivage. Il y avait beaucoup de poissons et de gros poissons. Jésus donc nous dit, mes enfants, si vous osez croire en ce que je dis, eh bien l'Esprit Saint va vous inonder de grâce, de dons, de charismes. Mais soyons aussi disponibles. S'ils ne sont pas disponibles, on n'aura pas ce miracle de l'abondance. L'Esprit Saint donc donne des charismes, non pas pour nous-mêmes, mais pour la multitude. Et ici à Yamsoukro encore, l'Esprit Saint suscite une moisson d'âmes nouvelles. Et quand ils ont eu assez de poissons, il y a eu le jeu de la solidarité. La solidarité. Ils ont appelé les autres pour venir les aider. Eux aussi sont venus les aider à ramener tout ce poisson. Il parlait de la barque qui symbolisait l'unité. Solidarité ensuite. Quand on se serre les coudes pour avancer dans la mission divine. L'effusion donc renforce l'unité entre les groupes que nous constituons. On ne peut pas ramener la pêche tout seul. Nous avons besoin de la communion fraternelle avec les autres. Et puis, il y a ce que Pierre va dire. Quand Pierre a constaté qu'il y avait tellement de poissons, il a dit, éloigne-toi de moi, Seigneur. Je suis un homme pêcheur. Il a eu peur. Parce qu'il s'est dit, mais qui est cet homme-là? Toute la nuit, on a pêché, on n'a rien eu. Mais lui, il parle. Et puis, aussitôt, on a autant de poissons. Éloigne-toi de moi. Je suis un homme pêcheur. Et Jésus lui dira, désormais, ce n'est plus du poisson que tu vas prendre. Mais amen, ce sont des hommes que tu vas pêcher. L'évangélisation. Et les charismes qui nous sont donnés là, c'est d'abord pour ça. Pour qu'on annonce l'évangile. Il nous a dit que Paul, Barnabé, quand même on les a expulsés de la ville, étaient contents, étaient joyeux. Parce qu'ils ont annoncé la parole. Et ils savent que la parole qu'ils ont semée là, forcément va pousser. Certains vont croire en cette parole. On n'a pas besoin forcément que tout le monde croie. Mais ceux qui vont croire là, à leur tour aussi, vont annoncer la bonne nouvelle aux autres. Donc la transformation du pêcheur de poisson en pêcheur d'hommes. Désormais, ce sont des hommes que tu prendras. L'effusion va changer ton identité. C'est-à-dire que tu dois devenir vraiment un vrai missionnaire à la suite du Christ. Parce que dans la finale de l'évangile, il dit, allez dans le monde entier, annoncez la bonne nouvelle. Ceux qui vont croire, baptisez-les et apprenez-leur tout ce que je vous ai appris. Frères et sœurs, le filet qui est déployé, c'est la parole de Dieu que nous lançons. Cette parole-là aussi touche des cœurs. Et il y en a qui disent, ah, tu as parlé, ça m'a convaincu, je veux venir à l'église aussi. Je veux venir au renouveau. Du coup, ça nous aide à comprendre que tous devons enseigner cette parole. Parce que la foi vient de ce qu'on entend. Et ce qu'on entend, c'est la parole de Dieu. Et comment entendre cette parole? Il faut qu'elle soit annoncée. Et comment l'annoncer? Il faut être envoyé. Alors, mes frères et mes sœurs, Jésus compte sur nous pour que, docile à son esprit nous habite. Bon, l'application de ce que Pierre a fait, c'est l'obéissance. L'obéissance à la parole de Jésus. Il aurait pu dire, oh, écoute, va nous fatiguer, on a trop fait ça, on n'a rien vu. Parce que certains déjà, on a prié pendant déjà des années, on n'a pas eu gain de cause, ce n'est pas la peine. Et on doute. Or, Dieu aussi a son temps. Mais il semble tarder, comme il a dit dans le prophète Habakkuk, la parole de Dieu s'accomplira en son temps. Mes frères, même si le filet était vide, avec la parole de Dieu, elle se remplira. L'obéissance à la parole donne vie. L'obéissance à Dieu produit des fruits. Il nous faut obéir à Jésus.
En lui obéissant, alors l'Esprit agit. Recevoir donc l'Esprit Saint, ce n'est pas accepter de travailler selon nous, nos propres plans, mais travailler pour Dieu selon lui, son inspiration. Et c'est Dieu qui est le maître de toute inspiration divine. Alors, laissons l'Esprit Saint agir à travers nous. Prêchons l'Évangile. Lui sait comment il va convertir. L'essentiel pour nous, c'est d'avoir le bon comportement là où nous sommes. Et à travers nous, il agira. Enfin, pour terminer, mes frères et mes sœurs, aujourd'hui, nous, membres du Renouveau, dans cette capitale politique, au pied de la basilique, que devons-nous faire? Nous devons être des lumières pour les autres. Vous voyez, si vous allez à Port-Boué, il y a ce qu'on appelle le phare, qui est une lumière sur un truc très élevé qui tourne pour que de loin les bateaux sachent qu'il y a une ville qui n'est pas loin. Et alors, devons être aussi ces signaux qui montrent que Dieu est présent dans ce monde et qu'il agit. Et c'est à travers notre vie renouvelée par l'Esprit Saint que les autres seront joyeux, convaincus. Mahatma Gandhi, un Indien, disait si, parce qu'il a lu l'Évangile, et tellement il était séduit parce qu'il était dans l'Évangile, il dit, mais si les chrétiens appliquaient un dixième de ce que Jésus a dit dans l'Évangile là, le monde serait transformé. Ça veut dire qu'on n'applique pas pour l'Évangile nous-mêmes les chrétiens. Mais si nous sommes renouvelés par l'Esprit Saint, il doit nous aider à aller en eau profonde, endurant et persévérant. C'est-à-dire qu'on sera attaqué, mais on va persévérer, on va aller jusqu'au bout. Les premiers chrétiens ont été tués pour leur foi. Aujourd'hui, on nous tue pour notre foi systématiquement. C'est des attaques de sorciers, d'esprits et autres, mais on tient. Mais grâce à qui? Grâce à Jésus qui nous protège. Quand je commençais ce ministère, j'étais encore tout jeune prêtre à Didier Vie. Mais parfois, une seule personne peut avoir 100, 200, 300 esprits. Prenez des jours pour prier pour la personne. Certains s'en vont aujourd'hui, d'autres demain, d'autres après-demain, d'autres dans 3 jours, dans 5 jours. Mais si tous ces esprits voulaient me tuer, je serais mort. Mais je suis encore là. Grâce à qui? Grâce à Jésus. Donc n'ayons pas peur de nous donner à Jésus. C'est lui le maître. Et nous propose de protéger de beaucoup de choses qu'on ne voit pas. Mais parce que nous avons mis notre confiance en lui, c'est lui qui nous défend. Après on dit, ah, mais tu es dur, hein, tu es fort. Hein. Fort pour moi. C'est Jésus qui est fort, c'est pas moi. Donc si tu mets ta foi en Jésus, il te protégera. Maintenant, il permet aussi que par moment, nous soyons éprouvés. Pour tester aussi la qualité de notre foi, comme pour Job. Nous devons tenir bon. Nous devons tenir bon. Job a tenu bon, et à la fin, il fut réhabilité. Il a eu plus que ce qu'il avait perdu. Parce qu'il est resté fidèle à Dieu. Soyez donc des phares. C'est vrai que ça peut faire peur quand on est en haute mer, mais lorsqu'on voit cette lumière de loin, on est rassuré que le rivage n'est pas loin. Et nous aussi, en nous voyant vivre, certains qui avaient peur, certains qui étaient attaqués, vont dire, mais si je viens à Jésus, à travers ce frère, à travers cette sœur, je serai aussi sauvé. Et c'est notre rôle de les attirer à Jésus. N'ayez pas peur du trop de Dieu. C'est-à-dire quoi? Toujours donner et se donner pour Dieu. Avancer au large, aller en profondeur. Souvent on a peur d'aller en profondeur. Si je coupe telle relation, si je coupe tel lien avec telle personne, est-ce que je ne vais pas perdre? Ne regarde pas les biens matériels. Et ça, dans la méditation ce matin, je disais, mais Seigneur, tu veux encore que je dise quoi à ton peuple? Il dit, mais d'abord, cherchez d'abord le royaume des cieux et tout le reste vous sera donné. Mais ce n'est pas d'abord le bien matériel là qui est le plus important. Ce sont les biens spirituels qui demeurent et qui nous aideront à aller au ciel. Les biens spirituels. Et c'est l'Esprit qui va nous les donner, qui va nous aider à les avoir, ces biens spirituels. C'est l'Esprit Saint. Et voilà le sens de l'effusion que nous devons avoir. Souvent donc, nous nous limitons
par peur du ridicule ou du changement, en nous disant que l'esprit ne peut pas nous aider à faire ceci ou à faire cela. Laissons l'Esprit Saint bousculer nos programmes, notre vie. Et alors, nous allons découvrir qu'avec lui, nous pouvons faire de grandes choses. Le poisson, comme disaient certains pères de l'Église, l'image du poisson que Pierre et ses amis ont pris de la mer, il dit, mais c'est l'homme que Dieu sort du péché. L'homme qui reconnaît que sa vie ancienne là, il doit vraiment l'abandonner, se dépouiller pour être un homme renouvelé en Dieu. Et alors, une vie nouvelle commence. Donc, la pêche miraculeuse qui a été faite, de laquelle est tiré ce thème, Dukinaltum, avance en eau profonde. Eh bien, mes frères et mes sœurs, l'effusion de l'Esprit Saint, c'est laisser l'Esprit Saint nous visiter, nous transformer de l'intérieur, pour que nous tenions bon, que notre vie s'en trouve transformée. Venez recevoir encore l'Esprit Saint pour être des vrais pêcheurs d'hommes. À Cana, Marie, notre mère, nous sommes un samedi, elle a dit, faites tout ce qu'il vous dira. Faites tout ce qu'il vous dira. Pierre, déjà, a fait ce que Jésus lui a dit. Vous voyez la pêche miraculeuse. Lui, professionnel de la pêche, n'a rien pris toute la nuit. Mais sur la parole de Jésus, il a été dans l'abondance. Faites tout ce qu'il vous dira. Voilà ce que Marie nous dit. Faites ce que son fils dit. Si nous faisons ce que son fils dit, nous obtiendrons beaucoup, beaucoup de grandes choses. Alors, mes frères et mes sœurs, retiens que avancer en eau profonde avec l'Esprit Saint, c'est changer ta manière d'être, de vivre avec Dieu, t'engager profondément à sa suite, lis davantage la parole, prier davantage, quitter le péché véritablement, résolument, à peu près. Et alors, tu seras vraiment une femme comblée, comblée. En repartant, retiens ce terme en latin, Duc in altum, duc in altum, allez en profondeur. Que l'Esprit Saint donne à chacune et à chacun de recevoir encore des dons et des charismes nouveaux pour la mission à laquelle il nous appelle. Et que Dieu nous fortifie toutes et tous et que nous soyons unis. Et que la pêche miraculeuse se fasse aussi à part notre obéissance à Jésus par la puissance de son Esprit Saint qui règne pour les siècles des siècles. Amen.

Et maintenant, frères et sœurs, présentons à Dieu quelques intentions de prière afin qu'il nous vienne en aide dans cette période où nous voulons demander à l'Esprit de nous fortifier, de nous visiter. La pêche miraculeuse s'opère aussi dans chacune de nos vies et pour notre pays et pour le monde. Ensemble, prions.

Seigneur notre Dieu, nous te prions pour le pape, les évêques, les prêtres et les diacres. Daigne les soutenir dans leur mission, afin qu'ils se laissent conduire par toi dans les adversités, mais qu'ils annoncent toujours avec puissance, contre vents et masses, la bonne nouvelle du salut. Seigneur, nous te prions, entends nos prières.

Seigneur notre Dieu, nous te prions pour toutes les autorités en charge des affaires publiques afin qu'elles ne soient pas obstacles et menaces au développement et au bien-être de leur population. Seigneur, nous te prions, entends nos prières.

Seigneur notre Dieu, nous te prions pour tous les malades de nos familles respectives, en particulier pour nos frères et sœurs du renouveau charismatique, qu'ils soient remplis de joie et l'Esprit Saint à l'image de tes disciples Paul et Barnabé, malgré les épreuves. Seigneur, nous te prions, entends nos prières.

Seigneur notre Dieu, nous te prions pour le temps de prière que tu disposes, afin que par la puissance de ton Esprit Saint, tu révèles à chacun de nous les dons et les charismes pour être de véritables serviteurs de ton Église. Seigneur, nous te prions, entends nos prières.

Seigneur notre Dieu, nous te prions pour le renouveau charismatique diocésain et son noyau. Puisse-toi qui les as choisis pour faire ton œuvre, faire d'eux de véritables pécheurs d'hommes, afin d'amener à toi beaucoup d'âmes pour la gloire de ton nom. Seigneur, nous te supplions, entends nos prières.

0: Dieu, notre refuge et notre force, assiste ton Église qui te prie avec ferveur, dont tu es toi-même la source. Fais que nous obtenions réellement ce que nous te demandons dans la foi, par le Christ notre Seigneur.
1: Amen.

0: Priez, frères et sœurs, que mon sacrifice est aussi le vôtre, soit agréable à Dieu le Père Tout-Puissant.
1: Pour notre bien et celui de toute l'Église. Que le feu de ton esprit, Seigneur, vienne consacrer les offrandes que nous présentons devant toi, comme il a embrasé autrefois le cœur des disciples de ton Fils, lui qui vit et règne pour les siècles des siècles.

Tu es vraiment Saint Dieu de l'univers et il est juste que toute la création proclame ta louange, car c'est toi qui donnes la vie, c'est toi qui sanctifie toutes choses par ton Fils Jésus-Christ notre Seigneur, avec la puissance de l'Esprit Saint. Et tu cesses de rassembler ton peuple afin que du levant au couchant du soleil, une offrande pure soit présentée à ton nom. C'est pourquoi nous te supplions, Seigneur, de consacrer toi-même les offrandes que nous apportons. Sanctifie-les par ton esprit pour qu'elles deviennent le corps et le sang de ton Fils Jésus-Christ, notre Seigneur, qui nous a dit de célébrer ce mystère. La nuit même où il fut livré, il prit le pain. En te rendant grâce, il dit la bénédiction. Il rompit le pain et le donna à ses disciples en disant, « Prenez et mangez-en tous, ceci est mon corps livré pour vous. »

De même, après le repas, il prit la coupe. De nouveau, il rendit grâce et la donna à ses disciples en disant, « Prenez et buvez-en tous, car ceci est la coupe de mon sang, le sang de l'Alliance nouvelle et éternelle, qui sera versé pour vous et pour la multitude en rémission des péchés. Vous ferez cela en mémoire de moi. »

en faisant ainsi mémoire de la mort et de la passion de ton Fils, de sa glorieuse résurrection et de son ascension dans le ciel, alors que nous attendons son dernier avènement, nous t'offrons, Seigneur, en action de grâce, ce sacrifice vivant et vrai et saint. Regarde, nous t'en prions, l'oblation de ton Église, et daigne reconnaître ton Fils qui, selon ta volonté, s'est offert en sacrifice pour nous réconcilier avec toi. Quand nous serons nourris de son corps et de son sang, et remplis de l'Esprit Saint, accorde-nous d'être un seul corps et un seul esprit dans le Christ. Que l'Esprit Saint fasse de nous une éternelle offrande à ta gloire, pour que nous obtenions un jour l'héritage promis avec tes élus, en premier lieu la bienheureuse Vierge Marie, Mère de Dieu, notre Dame de la Visitation, avec Saint Joseph, son époux, les bienheureux apôtres, les glorieux martyrs, Saint Athanase que nous célébrons en ce jour, et tous les saints qui ne cessent d'intercéder auprès de toi et nous assurent de ton secours. Et maintenant nous te supplions, Seigneur, par le sacrifice qui nous réconcilie avec toi, étends au monde entier le salut et la paix. Affermis ton Église en pèlerinage sur la terre, dans la foi et la charité, en union avec ton serviteur, notre pape Léon, et notre évêque Joseph, l'ensemble des évêques, les prêtres, les diacres et tout le peuple que tu as racheté. Écoute en ta bonté les prières de ta famille que tu as voulu rassembler devant toi. Écoute, Seigneur, toutes tes intentions, demande d'aide, d'assistance, de protection, action de grâce qui ont été lues en début de cette messe. Seigneur, daigne exaucer tes enfants. Dans ta bonté, que tous reçoivent une pleine effusion de ton Esprit Saint pour mieux se mettre à ton service. Dans ta miséricorde, ramène à toi, Père, très aimant, tous tes enfants dispersés. Pour nos frères et sœurs défunts, pour tous les noms des défunts qui ont été lus au début de cette messe, des défunts des différentes familles qui ont été cités, Seigneur, tu les connais. Et pour ceux qui ont quitté ce monde et trouvent grâce devant toi, nous te prions. En ta bienveillance, accueille-les dans ton royaume, où nous espérons être comblés de ta gloire, tous ensemble pour l'éternité, par le Christ notre Seigneur, par qui tu donnes au monde toute grâce et tout bien.

Comme l'avons appris du Sauveur, et selon son commandement, nous osons dire notre Père. Ton nom soit sanctifié, que ton règne vienne, que ta volonté soit faite sur la terre comme au ciel. Donne-nous aujourd'hui notre pain de ce jour. Pardonne nos offenses, comme nous pardonnons aussi à ceux qui nous ont offensés. Et ne nous laisse pas entrer en tentation, mais délivre-nous. Délivre de tout mal, Seigneur, et donne la paix à notre temps, soutenu par ta miséricorde, seront libérés de tout péché, à l'abri de toute épreuve. Nous qui attendons que se réalise cette bienheureuse espérance, l'avènement de Jésus-Christ, notre Sauveur. Le règne, la puissance et la gloire pour les siècles des siècles. Seigneur Jésus-Christ, tu as dit à tes apôtres, je vous laisse la paix, je vous donne ma paix. Ne regarde pas nos péchés, mais la foi de ton Église pour que ta volonté s'accomplisse. Donne-lui toujours cette paix et conduis-la vers l'unité parfaite, toi qui vise et règne pour les siècles des siècles. Amen. Que la paix du Seigneur soit toujours avec vous. Dans la charité du Christ, donnez-vous la paix.

Voici l'agneau de Dieu. Voici celui qui enlève les péchés du monde. Heureux les invités au repas des noces de l'agneau. Seigneur, je ne suis pas digne de te recevoir, mais dis seulement une parole et je serai guéri.

Seigneur notre Dieu, tu nous as fortifiés par une nourriture venant du ciel. Répands la douceur de ton esprit au plus profond de notre cœur, afin que nous possédions dans l'éternité le don que nous avons reçu dès maintenant.

0: Le moment de l'effusion est venu. Seuls, nous aurons deux vagues. Pour la première vague, seuls les frères et sœurs qui ont suivi cinq enseignements et qui sont baptisés. Première vague, les frères et sœurs qui ont suivi cinq enseignements plus les cérémonies et qui sont baptisés. Deuxième vague, nous aurons le noyau diocésain, les bergers de groupe. Troisième vague, nous aurons le noyau du cheminement. Et puis après, on passera aux différents groupes. Après, viendra ceux qui n'ont pas pu suivre tous les cheminements et les invités.
1: Ouais, c'est ça, je dis tout le groupe. Voilà.
0: Je rappelle que les membres du noyau de cheminement, après leur fusion, vont retourner à leur place. Merci. Seuls les membres du noyau diocésain et les bergers de groupe vont aider le prêtre à effuser.
2: Paix de joie. Tout à l'heure, avant de commencer l'effusion, nous allons demander à ceux qui ont pris leur feuillet où il est marqué prier pour demander l'effusion du Saint-Esprit avec le Père qui va nous conduire. Nous allons lire ensemble pour cette effusion avant que les membres du noyau de Cédin, les bergers de groupe et les membres du noyau viennent pour recevoir leur effusion de la part du Père. Paix de joie.

0: Nous allons être debout et ensemble allons faire cette prière
1: pour demander l'effusion du Saint-Esprit. Seigneur Jésus,
2: je te
1: remercie de m'avoir révélé l'amour personnel du Père pour moi et son merveilleux salut pour les hommes. Je crois que tu es le Fils de Dieu, fait homme dans le sein de la Vierge Marie. Je t'accepte comme mon Sauveur, mon Seigneur et mon Dieu.
2: Je te demande pardon pour tous mes péchés
1: et toutes mes faiblesses. Je veux te suivre et être ton disciple. Je crois fermement.

0: Seulement en ta promesse de nous baptiser dans l'Esprit Saint et dans le feu de l'amour. Plonge-moi dans cet océan d'amour pour que je reçoive le renouvellement de mon être intérieur, la force et les charismes pour mieux te servir et servir ton Église. Merci Seigneur Jésus pour ce don de l'Esprit Saint, car tu es un Dieu fidèle à tes promesses. Béni sois-tu éternellement. Amen.
1: Paix de joie, on peut s'asseoir. On va maintenant inviter tous les membres du noyau diocésain, les bergers de groupe et leurs noyaux. Les bergers émérites, c'est-à-dire, vous savez bien, voilà, les bergers émérites, les responsables du secteur. Merci.
2: Ok. Nous allons donner la bénédiction après l'effusion.
3: Tous les bergers de groupe, les bergers diocésains, les bergers émérites que sont bergers Abizi, bergers Armande et les autres bergers qu'on n'a pas vus aujourd'hui qui sont là.
4: Les bergers en exercice actuellement et les anciens bergers du groupe, on a besoin d'eux. Les bergers en exercice maintenant et les bergers qui sont sortis, mais qui sont là, on a besoin d'eux pour l'effusion. Le Père va prier pour nous et nous on va prier pour les autres. Les membres du noyau, vous restez à votre place.

Notre secours dans le nom du Seigneur. Seigneur notre Dieu, nous voulons te rendre grâce, te dire infiniment merci pour cette journée de gloire que tu nous offres. Seigneur, tu nous as permis d'écouter différents enseignements et au cœur de cette Eucharistie qui s'achève, cette cérémonie de l'effusion commence avec nos bergers. Bergers mérites que tu as choisi pour ton œuvre. Seigneur, tu ne choisis pas personne capable, mais tu rends capable ce que tu choisis. L'heure est arrivée. Comme tu l'as promis, répands en abondance tes dons et tes charismes sur eux, pour qu'à leur tour, ils fortifient leurs frères, ils les soutiennent et les aident. Pourquoi humblement, Seigneur, nous te demandons, toi qui sais ce qu'il faut à chacun, toi qui sais ce dont chaque groupe a besoin, répands en abondance tes dons et tes charismes sur chacune d'elles, sur chacun d'eux. Et à travers l'imposition des mains que je leur ferai tout à l'heure, transmets-leur simplement, Seigneur, les charismes et les dons dont chacun d'eux a besoin pour la mission. Répands en abondance des charismes nouveaux, des dons nouveaux, pour qu'il relève les défis d'aujourd'hui. Seigneur, en ton nom, nous prions sur la base de ce que tu as dit dans l'évangile de ce jour. Tout ce que vous demanderez en mon nom, je le ferai. En ton nom, Seigneur Jésus, nous demandons au Père Tout-Puissant et à toi-même, Seigneur Jésus, de répandre cette effusion de l'Esprit Saint sur tes apôtres, tes bergers, ici rassemblés devant ton autel. Quand ton nom cela soit par l'imposition des mains que nous leur faisons maintenant et à travers ce cantique que le cœur va prendre, répand en abondance ses dons et charismes sur chacune d'elles, sur chacun d'eux.

0: noyau, des grands noyaux, tous les membres des grands noyaux.
1: Vous mettez deux par deux, voilà, deux par deux pour pouvoir... Père de joie, tous les membres du grand noyau, nous demandons aux membres du mystère accueil d'être vigilants pour mettre un peu de l'ordre. Deux par deux, on laisse l'aumônier seul, donc deux par deux.

rappelle que le fidante est une seule fois. On vient une seule fois pour se faire effuser. Donc ne disons pas, comme nous sommes membres du noyau de cheminement, membres de l'accueil, on va toujours venir. Non. Paix et joie. Une seule fois, ça suffit. Disposez bien vos cœurs, le Seigneur vous donnera la grâce. Merci.

groupe de Camille et les villages et les fraternités. Nous rappelons simplement ceux qui ont fait 5 enseignements, qui ont reçu, qui ont été baptisés et les cérémonies de libération et de guérison. Nous appelons maintenant les membres de Saint-Pierre, apôtres de Camille. Saint-Pierre, apôtre de Camille et Notre-Dame de la Garde. Saint-Pierre, apôtre de Camille et Notre-Dame de la Garde. Saint-Pierre, apôtre de Camille

et le groupe de Notre-Dame de la Garde. Nous appelons maintenant le groupe de Atéguakro. Le groupe d'Atéguakro. Nous rappelons que c'est simplement les cinq enseignements que nous avons reçus, plus les cérémonies et le baptême. Paix de joie. Atéguakro. Atéguakro et Atéguakro.

0: La paroisse Sainte-Marie de Dieu est Kossou. Nous invitons les membres de la paroisse Sainte-Marie, Mère de Dieu et de Hunaret de Kossou.
1: La paroisse Sainte-Marie, Mère de Dieu et Jésus de Nazareth de Kossou. Ceux qui ont fait, qui répondent aux critères, les cinq enseignements. Voilà, veuillez avancer.
0: Paix et joie. Paix et joie. Nous appelons les membres de la paroisse Sainte-Marie, Mère de Dieu et Jésus de Nazareth de Kossou. Paix et joie. Nous rappelons que c'est ceux qui ont suivi cinq enseignements, les deux cérémonies, c'est-à-dire libération et guérison intérieure, que nous avons fait en une seule fois, plus le sacrement de baptême reçu.

Nous appelons les membres de Zata. Les membres de Zata. Notre-Dame de l'Annonciation. Toutes les personnes de Zata. Ceux qui ont suivi cinq enseignements. Les cérémonies de libération et de guérison intérieure. Et qui sont baptisés.

paix de joie. Nous appelons les membres de Saint-Étienne de Nana et Notre-Dame de la Visitation et les fraternités. Nous rappelons que c'est une fusion du Saint-Esprit. Nous venons pour demander les grâces et non pas pour le mariage, non pas pour la guérison et la libération. Paix de joie. Nous demandons les grâces, les charismes pour servir l'Église de Jésus-Christ. Nous appelons les membres de Saint-Étienne de Nanan et Notre-Dame de la Visitation. Saint-Étienne de Nanan et Notre-Dame de la Visitation.

Notre-Dame de la Visitation et la Fraternité, et Saint-Étienne de Nana. Nous demandons que les grâces, les charismes, les dons pour servir notre Église et servir Jésus-Christ. Nous ne demandons pas la libération, la guérison. Nous rappelons que tu peux avoir une force, un charisme, un don pour servir notre communauté qui est l'Église, notre prière,

paroisse Sainte-Monique. Saint-Jean de Moropé se prépare. Saint-Jean de Moropé et ses fraternités. Nous appelons tous les membres de la paroisse Saint-Jean de Moropé et les fraternités. Tous les membres de la paroisse Saint-Jean de Moropé et les fraternités. Les membres de la paroisse Sainte-Monique, les membres de la paroisse Saint-Jean de Moropé et les villages.

0: grand que la cathédrale.
1: L'esprit de Dieu.
0: Il a pris les mains de la cathédrale.
1: Il est là parmi nous.
0: Tous les membres de la cathédrale, ceux qui ont suivi les cinq enseignements, qui sont baptisés et qui ont participé aux deux cérémonies. Fais de joie, tous les membres de la cathédrale. La louange et l'adoration se prépare, le mystère accueil se prépare, ainsi que l'intercession. Les membres de la cathédrale,

Nous appelons les membres de l'intercession. Tous les membres de l'intercession. Les membres de l'intercession. Nous appelons tous les membres de l'intercession. Tous les membres de l'intercession.

le membre de l'accueil. Ceux qui sont à l'intérieur comme à l'extérieur, nous appelons tous les membres de l'accueil.

0: Paix et joie. Nous passons maintenant à la deuxième phase. C'est tous nos frères et sœurs qui ont été invités et aussi ceux qui ont suivi les enseignements qui n'ont pas pu atteindre les quatre, les cinq enseignements. Nous vous demandons de vous tenir debout, de vous lever.
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Oui, Esprit de Dieu, viens. Mon frère et ma soeur désire avant la présence de l'Esprit Saint encore dans ta vie, dans ton cœur. Jésus nous a donné cette parabole des ouvriers de la dernière heure. Le maître est sorti et il a embauché des gens dans son champ dès le matin. À 9h, il est sorti à nouveau à 10h. À 11h et même l'après-midi, il est à nouveau sorti. Il a trouvé des gens sans travailler. Il leur a dit d'aller à sa vigne. Et le soir venu, il les a tous fait venir et a commencé par les payer en leur donnant le salaire sur lequel ils avaient convenu. Et lorsque les derniers venus, qui ont été les premiers à être payés, ont reçu la même somme que ceux qui ont travaillé depuis le matin, ceux-ci se sont plaints en disant, mais nous, nous avons souffert du soleil, de la fatigue, nous avons beaucoup transpiré, et tu leur donnes la même chose que nous. Et il a répondu, le maître, ne suis-je pas libre de faire de mon bien ce que je veux? Je me suis entendu avec toi sur une pièce d'argent. Ne te l'ai-je pas donné? Seigneur, tu sais les raisons pour lesquelles certains de tes enfants n'ont pas pu assister à les enseignements, à toutes les cérémonies. Peut-être parce que l'ennemi les en a empêchés surtout. Mais aujourd'hui, au terme de cette de ce cheminement, au cœur de cette effusion, tu veux aussi donner leur part de grâce et de bénédiction. En élevant maintenant la main vers eux, qu'ils soient au sein de cette église ou à l'extérieur, sous des bâches ou sous des arbres, Seigneur, où qu'ils soient, je t'en supplie, jette ton regard de miséricorde sur chacune d'elles et chacun d'eux. Toi qui sais ce dont ils ont le plus besoin en termes de charisme et de dons pour mieux se donner à toi et accomplir la mission évangélisatrice à laquelle tu les appelles, la mission de témoignage, la mission également d'intercession, la mission également de prophète des temps nouveaux. Passe par ton Esprit Saint, rejoins-les, habite-les, visite-les, remplis-les, effuse-les et donne-leur d'expérimenter ta proximité, Seigneur, parce que tu es le seul Dieu, le vrai Dieu, et tu es l'Éternel. Toi, le doigt de Dieu, touche maintenant ses corps, ses esprits, ses âmes. Passe et dote-les des dons et charismes nécessaires pour une vie de prière authentique, pour une vie de charité authentique, pour une vie de témoignage authentique, pour qu'il soit aussi de fervents prophètes des temps nouveaux. Donne-leur de voir dans le monde spirituel, donne-leur de pouvoir se tenir sur la brèche et intercéder, donne-leur d'être tes amis. Donne-leur d'aimer ta mère la Vierge Marie et par elle de te prier et d'intercéder. Seigneur, c'est pour tous que j'ai prié et je sais que tu es fidèle. Tout à l'heure, avec l'exercice des charismes, tu nous montreras que tu les as effectivement choisis, quand bien même il n'ait pas pu assister à tous les enseignements ou a été invité. Seigneur, ta main n'est pas courte. Répands-la sur tous et toutes. Je te dis merci pour ta fidélité. Merci pour, Seigneur, ta résilience vis-à-vis de tes enfants. L'honneur te revient, la gloire te revient, Seigneur, de les avoir choisis eux aussi pour la mission. Seigneur, je voulais bénir en ton nom maintenant le Père, le Fils et le Saint-Esprit. Amen.
Pour prendre un cantique à l'Esprit Saint avant de passer au charisme, à l'exercice des charismes, un cantique à l'Esprit Saint. Nous restons debout pour chanter avec le cœur. Vous restez sur place les. Pour nous lever pour chanter le Saint-Esprit.

Oui, Saint-Esprit, tu es là et nous te célébrons. Nous te louons pour ta présence magnifique et majestueuse. Ta présence glorieuse, ô Esprit Saint, Esprit de vérité, Esprit de sainteté, qui vient renouveler notre vie de prière en premier lieu. Je te dis merci pour ce fait. Plusieurs d'entre nous avons baissé dans la prière. Plusieurs d'entre nous n'arrivons plus à prier comme il se faut. Comme par le passé, où nous nous réveillons la nuit, nous prions ardemment le Seigneur. Et l'Esprit Saint, au cours de cette effusion, te redonne cette ardeur dans la prière, cette force de te réveiller et de prier, de te tenir sur la brèche et d'intercéder. Et plusieurs parmi vous vont ressentir encore cette force maintenant, pendant que je parle. Vous a été donné pour être de grands intercesseurs. Intercéder, prier pour les autres. Et c'est l'Esprit Saint qui vous donne cette force de prier plus que par le passé. Il vous rejoint maintenant dans cette assemblée. Il vous visite maintenant. Il vous dit, je vous ai choisi pour intercéder, prier pour les couples, prier pour la Côte d'Ivoire, prier pour les prêtres, prier pour les âmes du purgatoire, prier pour les familles, prier pour l'enfantement. Et c'est tout cela. Priez pour briser les forces occultes qui enchaînent beaucoup de personnes. Et vous êtes plusieurs. Que l'Esprit visite maintenant. Que l'Esprit visite maintenant. Pendant que je parle, l'Esprit te saisit aussi. Tu te dis, non, moi je ne peux rien faire. Et pourtant il te dit, je suis ton Dieu. Et je viens à toi. Et je te rejoins maintenant pour te dire que je te fortifie. Regarde ta main d'autorité que je bénis maintenant. Cette main qui est en train de se durcir pour te dire, je t'ai choisi et établi pour que tu sois aussi mon intercesseur et que tu brises les forteresses de l'ennemi. Reçois ta part de grâce, reçois ta part de grâce. Là où tu es dans cette assemblée maintenant même, il te visite l'Esprit Saint et te dit, je te bénis, je t'ai choisi. Merci Seigneur pour ces frères et sœurs, une vingtaine à peu près de personnes, une vingtaine de personnes à peu près que je vois dans mon esprit, qui est appelé à cette puissante intercession pour briser les forteresses de l'ennemi. Et c'est lui qui vous donne maintenant ce renouvellement spirituel, ce renouvellement intérieur. Ce renouvellement intérieur, c'est lui qui vous le donne pour que la prière soit une priorité de tous les instants. Et pendant que le cœur chante, tu vas voir cette force te rejoindre également.

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2: C'est lui qui vous visite, c'est lui qui vous choisit et vous établit. Il est fidèle. Il est là, il est fidèle. Il a besoin de toi. Il t'appelle également, mon frère. Il a besoin de toi, ma soeur. Il t'appelle à le servir. Merci, Seigneur.

0: Le Seigneur accorde aussi son esprit de compassion à plusieurs personnes. Tu ne sais pas pourquoi tu es en train de pleurer en ce moment. Le Seigneur te communique sa compassion. Il te dit, tu vois, mes enfants souffrent. Et moi, je souffre avec eux. Et j'ai besoin que tu m'aides à atténuer leur souffrance. Je te communique ma compassion pour que tu saches qu'ils souffrent, elles souffrent. Et que tu puisses aussi accepter de jeûner, de prier pour eux et pour elles. C'est ma compassion qui te visite maintenant. C'est ma compassion qui te visite maintenant. C'est ma compassion qui te visite maintenant. Je t'accorde aussi, mon frère, ce charisme de la guérison. Ce puissant charisme de la guérison. Pour prier pour mes frères qui sont malades. Mes enfants qui souffrent. J'ai besoin de toi. J'ai besoin de toi pour les aider dans la prière. Charisme de guérison. Prier pour les malades est tellement important que le Seigneur a besoin de nous. Voilà pourquoi il étend encore sa main et dit à certaines personnes qu'il les a choisies. À travers ce charisme de guérison pour un ministère de guérison, pour certains c'est des anciens, et il va augmenter la puissance de ce charisme. Pour d'autres, c'est nouveau. C'est un charisme nouveau qu'il leur donne dans le ministère de la guérison. Et je prie que là où tu es, dans cette assemblée, tu accueilles avec foi ce charisme de guérison qu'il te donne pour prier pour les malades. Là, il te rejoint maintenant. En même temps, doubler ce charisme de guérison, le charisme de la délivrance, pour chasser aussi les esprits malins, les esprits impurs qui rendent malades des frères, des sœurs. Charisme de guérison, charisme de délivrance, c'est le moment de visiter tes enfants que nous sommes. Et Seigneur, je te supplie en même temps que tu accordes ce charisme de guérison, de délivrance, de passer de guérir en même temps nos frères et sœurs qui sont. Toi qui es le Dieu de la guérison, libère aussi nos frères et sœurs malades en même temps. Délivre-les aussi si des esprits impurs assaillent leur vie. Et les empêche d'être libres pour te servir. Seigneur, passe, établis-les dans un véritable ministère de guérison, de délivrance, de libération. Où qu'ils soient, maintenant encore, établis-les. Montre-les-nous, Seigneur. Montre-les-nous, Seigneur, s'il te plaît. Là où ils sont, rejoins-les. Rejoins-les. Et donne-leur d'expérimenter ta proximité, ta présence. Merci Seigneur, avec le cœur, nous continuons et pendant ce temps l'Esprit Saint passe et convainc ceux qui hésitent, qui vous a choisi et établi.
1: Père de joie, nous demandons à tous les secrétaires des différents groupes de prière de venir repérer leurs membres. Venez avec votre stylo pour repérer vos membres, pour continuer la prière dans nos groupes de prière. Merci.
0: Il passe l'esprit de guérison, il passe l'esprit de délivrance. Ce charisme t'a été donné pour que tu aides tes frères et sœurs dans la compassion. Et pendant que ce cantique passe, il te rejoint ton Dieu et te dit, j'ai besoin de toi. Je veux t'utiliser pour ma gloire. Je veux t'utiliser pour ma gloire. Et si tu es fidèle, je l'ai dit dans l'évangile, tu feras, si tu crois en moi, des œuvres plus grandes. Onction de miracle. Pour deux personnes précisément. Un charisme de miracle. Deux personnes précisément. Deux personnes précisément. Ce charisme de miracle. Particulièrement. Merci Seigneur pour ce que tu fais. À travers ce cantique, bénis encore tes enfants. Merci Seigneur.

Oui, il est là, l'Esprit Saint, il est fidèle. Et dans tout groupe charismatique, il y a toujours des prophètes, des prophétesses. Dieu parle à son peuple. Dieu conduit son peuple par les prophètes. C'est pourquoi encore il établit de nouveaux prophètes, en plus des anciens qui ont reçu le charisme de la prophétie. Il en établit encore de nouveaux pour parler en son nom. Seigneur, ces prophètes étant nouveaux, tu les connais. Nous ne les connaissons pas. Mais c'est toi qui les choisis gratuitement, sans aucun mérite de leur part. Visite-les maintenant et donne à ces prophètes de prophétiser en ton nom de façon authentique. Saint-Esprit, c'est toi qui établis les prophètes. Anime-les de ton esprit de prophétie. Donne-leur d'expérimenter encore que tu es vivant, que tu es réel, que tu n'as pas changé, que ce qui se passait depuis l'Ancien Testament et le Nouveau se poursuit encore aujourd'hui, parce que c'est toi la source de toute prophétie. Prophète et prophétesse, c'est le moment pour vous d'être révélé, car le Seigneur vous a établi pour parler en son nom, pour guider les groupes en son nom, à travers bien sûr le discernement. Prophète et prophétesse, reçois cette onction sur ta vie maintenant. Et que l'onction prophétique qui t'a accordé t'aide à prophétiser, t'aide à parler en son nom. C'est pourquoi aussi il ouvre l'intelligence spirituelle de plusieurs. En même temps qu'il vous accorde ce calme de la prophétie, charisme de vision, vous aurez des images spirituelles. Les yeux ouverts comme les yeux fermés, il montrera certaines images pour accompagner ce charisme de la prophétie. Et vous demande de faire silence en vous pour mieux l'entendre, pour mieux le laisser parler en vous. C'est lui l'Esprit Saint, le Maître. Avance au large. Avance au large. Tuc in altum. Laisse l'Esprit Saint prendre la place. Laisse-le t'éclairer. Laisse-le te conduire. Laisse-le t'illuminer. Onction prophétique. Prophète et prophétesse. C'est l'heure maintenant. Seulement pour vous, nouveaux prophètes et anciens prophètes, de manifester encore ce charisme aux yeux du monde. Il a besoin de vous. Prophétie en langue, comme prophétie dans la langue ordinaire. Merci de te manifester. Merci de les utiliser pour ta gloire. L'honneur et la gloire te reviennent. Merci Seigneur, pendant que le cœur continue à chanter les louanges du Seigneur.

siège dans la louange. Dieu siège dans la louange. Nous sommes heureux quand le ministère louange nous entraîne dans son sillage. Ça nous aide à prier, ça nous aide à rejoindre Dieu. Mais dans certains groupes encore, il manque ce ministère de la louange. On n'a pas encore beaucoup de cœur. C'est pourquoi le Seigneur suscite encore des frères, des sœurs, à travers le charisme de la louange dont il leur fait don gratuitement pour chanter pour sa gloire. Les anges au ciel chantent les louanges de Dieu et nous nous associons à leur liturgie céleste par nos humbles chants pour rejoindre encore le cœur diocésain, le cœur paroissial. Eh bien, le Seigneur a besoin de toi. C'est pourquoi parmi nous, il choisit aussi des hommes et des femmes, des jeunes, pour appartenir au ministère de la louange. Aussi, pourquoi pas, instrumentiste, pour aussi vous donner le charisme de l'inspiration de chant, pour faire son œuvre. C'est lui le Seigneur qui choisit pour chanter pour ça. C'est pourquoi, à travers le cantique qu'elles vont prendre, cette onction de louange va vous rejoindre dans l'assemblée. Et c'est lui qui vous établit membre de ce ministère de la louange. Ce cantique de louange, à travers le cantique qu'elles vont prendre et qu'ils vont prendre, va vous rejoindre. Maintenant même, l'Esprit Saint vous rejoint à travers le cantique qu'elles prennent et qu'ils prennent. Charisme de la louange, il est là, disponible pour vous aider pour sa gloire. Merci Seigneur. La parole de Dieu ne retourne pas sans avoir agi, accompli ce pourquoi elle a été dite. À travers le cœur, ce charisme de la louange vous rejoint. Et je bénis le Seigneur pour sa fidélité. Merci Saint-Esprit.

Nous allons continuer avec la louange tout à l'heure, mais c'est juste pour vous dire, restons debout, qu'il y a beaucoup de guérison intérieure pendant que nous sommes dans cette phase de louange. Nous sommes dans une paroisse mariale et la Vierge Marie est là avec nous depuis tout le début de cette prière et elle obtient aussi pour plusieurs d'entre vous beaucoup de grâce et de charisme. Et notamment, il y en a qui n'arrivent pas à prier vraiment Marie comme il faut. Alors le Saint-Esprit, son époux, est là pour dire, désormais tu vas davantage prier Marie à travers le rosaire, plus le chapelet, le rosaire même. T'accorde cette faveur, cette grâce. Alors avec un cantique dédié à la Vierge Marie, nous allons terminer cet exocharisme avec Maman Marie, que nous puissions par elle obtenir beaucoup de grâce et de bénédiction de la part du Seigneur. Marie est la mère de Jésus. Marie est l'épouse du Saint-Esprit. Et elle nous accompagne chaque jour. Allez, avec Marie, on va danser. Avec Marie, on va se libérer. Et on pourra aller plus loin. Duc in altum. Avancer au large avec le Saint-Esprit.

Mariella, nous lui disons merci. Marie est la femme eucharistique par excellence. À chaque messe, Marie est là aussi avec nous. Et nous devons poursuivre l'adoration de notre Seigneur Jésus à travers l'adoration eucharistique. Et il veut aussi établir encore quelques-uns comme de vrais adorateurs de son corps et de son sang, afin que nous puissions le prier régulièrement. Il a dit, hors de moi, vous ne pouvez rien faire. Et pour être des intimes de Jésus, c'est le cœur à cœur que nous allons faire avec lui dans l'adoration eucharistique. En terminant cet exercice de charisme, je voudrais simplement dire que le Saint-Esprit a établi aussi quelques-uns, quelques-unes, comme des vrais adorateurs du Saint-Sacrement, adorateurs de Jésus Eucharistie. Et tu es dans l'Assemblée, moi je ne te connais pas, mais lui, l'Esprit-Saint, qui t'a établi, te connaît. Et dit, adore le corps et le sang de Jésus. À travers cela, il va te bénir abondamment et il va te donner un ministère encore plus fécond et fructueux. Adorateur de Jésus-Christ, adorateur de son corps et de son sang, l'Esprit vous a établi. Et à travers ce cantique, le Seigneur vous dit qu'il vous a choisi, qu'il vous a établi comme de vrais adorateurs de son corps et de son sang. Et Marie vous dit toujours, faites tout.

Et certains vont recevoir l'imposition des mains tout à l'heure, quand l'Esprit Saint les aura désignés comme adorateurs, adoratrices. Il y en a déjà qui le font. Il va déjà encore augmenter cette capacité, cette puissance d'adoration. Mais il y a de nouveaux membres qu'il veut intégrer dans ses amis du Saint-Sacrement. C'est le moment, c'est l'heure. Ne dis pas que tu es fatigué. Le Seigneur est là sur toi pour que la mission se poursuive. Et pendant que les autres seront fatigués, il te dira, viens m'adorer. Alors je te montrerai encore des choses. Merci Seigneur. Et avec le cœur, nous disons au Saint-Esprit de nous montrer ceux et celles qui ont été établis comme adorateurs, adoratrices du Saint-Sacrement. C'est un ministère qu'il vous confie. Merci de les désigner, Saint-Esprit. Te disons infiniment merci pour tout ce que tu as fait, que nous scellons déjà d'avance dans ton sang, Seigneur Jésus. Adorateur, adoratrice du Saint-Sacrement, il vous a établi. Et c'est lui qui vous aide à être convaincu maintenant qu'il a posé sa main sur vous. Rejoins-les. Esprit Saint, convainc-les d'accepter ce ministère, établis-les fermement, et que Seigneur, ils soient de fervents adorateurs, de grands dévots de l'Eucharistie. Merci de les avoir choisis et établis. La gloire te revient, Seigneur. Merci, Seigneur. Avec le cœur, nous chantons et nous bénissons le Seigneur. Gloire.

Seigneur, nous te bénissons, te rendons grâce pour cette cérémonie d'effusion qui tend à sa fin. Et je voudrais, Saint-Esprit, t'obéir en répondant à quelques personnes qui sont venues en disant, je veux le discernement, qu'au cours de cette effusion, je reçoive le discernement. Tu n'es pas marié, ça concerne 5 personnes précisément. Et tu dis, mais depuis, je n'arrive pas à me marier, je ne comprends plus rien, pourtant je t'obéis, Seigneur. Le Seigneur vous dit que vous lui appartenez, que c'est lui qui ne veut pas que vous vous mariez pour vous consacrer à lui, pour que vous receviez votre réponse aujourd'hui. Vous êtes là, vous viendrez tout à l'heure, parce que le Seigneur vous a répondu. Tu sais, ce que je dis là, ce n'est pas faux. Tu as posé la question au Seigneur, il te répond, bébé. Il dit, c'est pour, je te dis que tu ne vas pas te marier, parce que je t'ai choisi comme ma consacrée. Je te le dis, je te réponds aujourd'hui fermement, pour te confirmer la réponse que tu cherchais. Mais les 5 personnes qui êtes venues demander un discernement par rapport à votre vie. Devez-vous vous marier ou non? Il y a 2 hommes, 3 femmes. 2 hommes, 3 femmes. Vous avez votre réponse en ce jour. Venez rapidement, nous prions pour vous, nous avons terminé. Je m'en voudrais si je ne donnais pas ces paroles parce qu'il insistait. J'ai dit, c'est fini Seigneur. Mais comme il dit, c'est votre réponse. Vous cherchez la réponse depuis longtemps. Alors il vous la donne. Voilà. On n'est pas forcément obligé d'être prêtre religieux, religieuse. Mais on sert le Seigneur à travers une vie de consécration. Voilà, comme la veuve Anne ou le vieillard Siméon qui était consacré au Seigneur. Tu es jeune, hein, mais tu dis, mais moi aussi je suis concerné là. Jeune Jean. Oui, tu es concerné, parce que c'est une vie de consécration aussi que le Seigneur te demande. Et tous ceux qui sont assimilés, qui sont dans le même cas, je prie que par la Vierge Marie, vous puissiez accepter la réponse, le choix du Seigneur sur votre vie. Bukinaltum, allez en eau profonde, voilà. Il vous dit, avancez au large, n'ayez pas peur de lui donner votre vie. Les 2 hommes là, il y a un jeune dedans et puis un qui est un peu plus âgé. Les 2 jeunes, pour que tu saches, en 30 et 36 ans, et puis l'autre, il est au-delà de la quarantaine. Voilà, entre 40 et 50 ans. N'aie pas peur, le Seigneur ne se trompe pas. S'il veut te bénir, c'est à travers cette consécration qu'il te bénira. Je dis merci au Seigneur pour ce qu'il est en train de faire pour vous. Et maintenant, il y en a aussi qui sont appelés à la vie religieuse, à la vie sacerdotale. Pour se consacrer aussi au Seigneur, vous voyez. On a de nombreux prêtres, mais je suis seul aujourd'hui là. Parce qu'il y a d'autres tâches, il y a des mariages, il y a des funérailles, voilà, chacun a d'autres tâches. Alors vous que le Seigneur appelle aussi au sacerdoce, ou alors à la vie religieuse, c'est aussi l'occasion de redire oui au Seigneur, comme la Vierge Marie. Et cet esprit va quoi tout, hein? Il n'est pas venu chercher ça et puis voilà, il sort ça. Mais c'est lui le Seigneur, il est Dieu. Il dit avance en eau profonde. Vous que le Seigneur appelle à une vie de consécration dans le sacerdoce, ou alors dans la vie religieuse. Je prie qu'il vous donne maintenant la confirmation de son appel sur votre vie. Pendant que nous terminons cela. Parce que d'autres l'ont dit aussi, mais tu hésites. Merci Seigneur. La gloire te revient. L'honneur te revienne. Merci Seigneur. Merci Seigneur. On chante pour les encourager.

0: paix de joie. Nous disons à nos frères, les bergers, bergères, de reprendre leur place. Et nous tirons vers la fin. Tout à l'heure, nous allons passer à l'action de grâce et nous appelons le berger Abiji Edmond qui va nous exhorter. Après cela, nous aurons le temps des annonces, des informations et puis nous allons achever avec la bénédiction des paroles, les pains de vie que nous allons tirer chacun. Merci.
1: Paix et joie. Paix et joie. L'atmosphère spirituelle est tellement disposée que je ne voudrais même pas qu'on sorte de ce cadre. Frères et sœurs, si hier j'avais donné 10 000 francs à quelqu'un dans la rue et qu'aujourd'hui cet argent-là tu donnes pour l'œuvre de Dieu, la différence de bénédiction est déjà énorme. Quand Jacob a reçu la bénédiction de son papa Isaac, ça a été précédé d'une offrande, d'une préparation, d'une nourriture qu'il a demandée et que sa mère Rebecca a préparée pour lui donner. Et quand son papa a mangé, qu'il était content, il a prophétisé sur sa vie. Il a prié pour lui et la bénédiction s'est répandue jusqu'à ce que nous ayons les témoignages que nous connaissons aujourd'hui. Mon frère, ma sœur, nous sommes dans cette atmosphère de prière. Et avec la permission de l'aumônier diocésain, les enfants de cœur vont apprêter l'eau bénite là. Et on va déposer le pain ici. Parce que tous ceux qui vont venir, le Père va mettre l'eau bénite sur l'offrande qu'ils vont déposer. Le pain est au milieu ici. Alors, mais ça va aller vite. Quand l'atmosphère spirituelle est dégagée là, on ne tarde pas à donner à Dieu. Le peuple de Dieu rassemblé au cœur du renouveau charismatique, le renouveau a besoin de toi, de ton offrande, pour faire vivre le renouveau dans la nationale et permettre aux bergers diocésains d'œuvrer et de répondre devant la nationale au nom du diocèse et c'est grâce à toi. Amen. Alors tu vas venir semer ici. Tu vas venir donner ce que ton cœur a pour le Seigneur dans l'action que nous menons aujourd'hui.

Amen. Alors on dit qu'on voyez le renouveau charismatique. On dit que c'est la marmite de l'évangélisation. Les communautés nouvelles aujourd'hui sont sorties du renouveau charismatique et toutes les pratiques que les gens font aujourd'hui là. C'est quand le renouveau a commencé qu'aujourd'hui les autres ont pris. Mais on a tendance à croire, c'est comme on a laissé dans leurs mains. 5 000. Je crois qu'on a eu plus ou moins 8. Oh, 5 000, là, il faut au moins 30 comme ça. Courez. Regarde, il ne faut pas penser que c'est les autres. Hein. Si tu es là, ton porte-monnaie là te gratte comme ça. Tu es en train de regarder. Il ne faut même pas regarder. Avec le Seigneur, on ne calcule pas. Avec le Seigneur, on ne calcule pas. On est dans la prière. Je vous ai dit, le Père, depuis le matin, il a dit, il est seul pour la célébration parce qu'il est quitté ailleurs. Il est fatigué. Malgré ça, c'est comme Isaac dans sa vieillesse. Il s'est arrêté pour donner la bénédiction à son fils. Et cette bénédiction-là l'a accompagné. Cette bénédiction l'a accompagné. Donc viens prendre ta part de bénédiction. Viens semer dans la maison du Seigneur. Les écrits de ceux qui sont ouverts, là, c'est pour toi. Ma soeur, il ne faut pas rater la bénédiction. Va prendre ta bénédiction. Prends ça bien. Voilà. Prends la bénédiction. Témoignage là, la prochaine fois. Alors le Père est là, et comme il est fatigué, alors tu vas regarder dans ton porte-monnaie et tu vas venir semer avec foi. Ce que quand tu vas donner à Dieu, et il sera content de ton offrande. Parce que ce qu'on va récolter ici, ça ne va même pas dans la poche du berger diocésain. Hein. C'est pour les charges, il a son autorisation, et le diocèse doit répondre à la nationale. Mais c'est grâce à chacun de nous donne là, qu'on peut faire face à cela. Alors on va tous se lever. On va tous se lever comme un seul homme. Et on va venir semer dans la maison du Seigneur avec ce que nous coûte, ce qui est cher à notre yeux. Il ne faut pas prendre tes 100 francs, 100 francs, tes 500, 500. Là. Prends tes billets bleus à la Vierge Marie. La Vierge Marie vous a choisi tout à l'heure, non? Venez lui être reconnaissant. Donnez les billets bleus. Donnez les 1000 francs, 1000 francs. Donnez les 2000, 2000. Courez. Venez prendre la bénédiction. Chacun se lève. Personne ne doit rester sur son banc. C'est ton action de grâce pour cette évangélisation, pour cette effusion que tu as reçue. Pendant cette semaine, chaque jeudi, chaque dimanche, tu partais à la prière pour recevoir les enseignements. Les enseignements et les enseignements. Aujourd'hui, on dit que c'est l'apothéose. Alors, lève-toi de ton banc et viens semer dans la maison du Seigneur. Chacun, regarde, si ton voisin ne se lève pas là, il faut faire comme ça, il faut le pousser. Faut le pousser, dit allez ma soeur, va semer. Maman, allez-y semer. Allez, tout le monde on se lève. Ministère louange. La louange, venez semer.

Voilà. Maintenant, tout ce que tu as pour donner à Dieu là, tout ce que tu veux donner à Dieu là, pour venir donner. On a dit les 10 000, on a dit les 5 000, on a dit les 2 000, les 1 000 francs, on t'a pas vu non. Ce que tu as là, viens donner. Derrière sous la bâche là, c'est pour tout le monde. Venez donner. Et tous les mains, nous tous on va sauter. Ils sont où? En coup, en coup, en coup, on vient semer. En coup, en coup, en coup. Ah, et tous les mains. Le frère Théo est cherché. Le frère Théo est demandé par les techniciens de la sono. Le frère Théo. Alors on dit merci à Dieu. Et Seigneur, nous voulons te rendre toute l'honneur et toute la gloire pour ce que tes enfants ont semé et ont donné. Que toi-même, tu nous bénisses et nous donnes en grâce selon ce que notre cœur cherche par le secours de la Vierge Marie. Amen.

0: paix et joie.
1: Amen.
0: Il y a la messe anticipée tout à l'heure. Nous voulons dire merci à présent. Alors nos premiers remerciements vont à l'endroit du père curé de la paroisse, le père Mathieu Appia, qui a permis que nous soyons ici. Il a accepté d'accueillir l'effusion du secteur de Yamoussoukro. Alors nous lui disons merci. Lui, ses vicaires, ainsi que les membres de ses différents conseils. Nous disons merci également. Alors on peut acclamer le Seigneur. Nous disons merci également à notre premier responsable au niveau du diocèse parmi les pères, le père Jean-Olivier Nakanabo, qui a conduit, qui nous a enseigné sur le thème principal et a conduit le temps d'effusion. Mon père, merci.

0: Alors, on va faire une chose pour le Père. On va faire une chose pour le Père. Vous allez vous tenir debout. Et puis le Père va se mettre à genoux. On a fait l'effusion. Il nous a effusé, mais nous aussi, on n'a rien demandé pour lui. Est-ce que c'est normal? Est-ce que c'est normal? Est-ce qu'on a dit qu'on ne doit pas prier pour lui parce qu'il est prêtre? Donc, on va se lever. Dieu a donné à beaucoup, à nous tous ici, là, des grâces. On va demander que Dieu remplisse également sa vie. Pour que, étant Yam Sokoro, on l'appelle partout dans le monde pour aller prêcher, pour aller enseigner. Amen. Voilà. Alors, comme nous, on ne sait pas beaucoup prier, on va s'associer. Vous allez vous associer à moi. On va demander à la patronne de cette paroisse, à Notre-Dame de la Visitation, de faire ce qu'elle a fait pour Elisabeth là, de le visiter particulièrement, et que lui-même constate que ce que Dieu lui a donné là, Dieu a multiplié encore aujourd'hui. Ton amen n'est pas sincère. Alors garde ce moment de silence et demande par l'intercession de la Vierge Marie que le Seigneur remplisse son serviteur encore et encore. Seigneur Jésus, par Marie, nous te demandons une seule chose, que tu protèges ton Fils et que tu le remplisses encore. Pour que sa mission ne s'arrête pas ici, mais aille jusqu'aux limites du monde. Je vous salue, Marie, pleine de grâce. Le Seigneur est avec vous. Vous êtes bénie entre toutes les femmes. Et Jésus, le fruit de vos entrailles, est béni. Sainte Marie, Mère de Dieu, priez pour nous, pauvres pécheurs, maintenant et à l'heure de notre mort. Amen. Gloire au Père et au Fils et au Saint-Esprit, comme il était au commencement, maintenant et toujours, dans les siècles des siècles. Amen. Paix et joie, on peut acclamer encore le Seigneur. Alors on va s'asseoir. Merci à l'équipe qui a organisé, au responsable du secteur et son équipe, à tous les bergers du groupe, à tous les ministères diocésains, accueil, intercession, louange, évangélisation, tous les ministères diocésains. Nous disons merci à tous les serviteurs. Alors vous pouvez vous acclamer. Merci à vous tous qui vous êtes déplacés. Vous avez entendu et vous avez répondu parce que vous aimez Jésus. Merci à vous. Je veux que vous puissiez vous-même vous acclamer. Acclamez-vous encore. Et que le Seigneur se souvienne de tout ce que vous avez donné. En partant d'ici, que le Seigneur ne vous oublie pas. Que le Seigneur vous rejoigne dans la situation dans laquelle vous vous trouvez. Que le Seigneur rejoigne tous ceux que vous avez portés dans vos cœurs. Et que la bénédiction du Seigneur vous accompagne. Dans le nom de Jésus. Et puis, voilà, avant de partir, le Père va bénir les objets de piété pour ceux qui ont de l'eau. Le Père va bénir également cela. Il y a certaines personnes qui veulent rencontrer le Père, il est un peu fatigué, mais on verra, dans la mesure du possible, comment vous pourrez le rencontrer. Que le Seigneur vous accompagne dans vos différentes maisons et que la bénédiction repose sur vous. Alors, la Pentecôte, on a la Pentecôte et ça sera à tout maudit. C'est dans la nuit du 24 au 25. Donc, quand on part d'ici, on va se préparer, on se donne rendez-vous à la Pentecôte à tout maudit. Merci.
1: Paix de joie. Paix de joie.
2: La basilique Notre-Dame de la Paix de Yamoussoukro invite tous les membres du renouveau charismatique pour une adoration eucharistique dénommée Cœur à Cœur. Le vendredi 8 mai au samedi 9 mai, de 20h à 6h du matin, dont nous sommes tous invités. Nous sommes tous invités. Nous allons partir avec le berger diocésain. Pour pas que le berger va aller seul et puis nous ne serons pas là-bas. Les grâces ont commencé et nous continuons encore à recevoir les grâces. Maintenant, c'est pour aller faire une adoration cœur à cœur avec Jésus-Christ le vendredi 8 mai. Paix et joie. Le berger l'a déjà dit, la Pentecôte, c'est à tout maudit, du dimanche 24 à 20h, au lundi 25 à 6h du matin. Donc, nous partons encore revivre notre Pentecôte, notre effusion à tout maudit. Donc, préparons-nous dès maintenant pour que nous puissions nous retrouver à tout maudit. Pour ceux qui n'ont pas les pagnes, inscrivez-vous rapidement parce que les pagnes sont en route. Nous devons tous être en pagne, en uniforme du renouveau charismatique. Paix et joie. Le 14 mai, c'est un cénacle éclaté dans toutes les paroisses du diocèse de Yamoussoukro. Nous aurons un cénacle éclaté du 14, c'est-à-dire le jour de l'ascension, du 14 au 22 mai. Le 23 et le 24, c'est la Pentecôte. Paix et joie. La paroisse Saint-Jean de Morophée organise, la paroisse Saint-Jean de Morophée, c'est-à-dire le renouveau charismatique Sainte-Trinité, organise une prière à l'intention des élèves qui préparent leur examen le mercredi 6 mai à 19h. Paix et joie. À 17h, paix et joie. Le mercredi à 17h, une prière pour tous les élèves qui préparent leur examen, CP, VPC, BAC et les concours. Merci. Mon père, encore merci. Paix et joie. Nous avons fini le fusion au même moment que ceux de Dimbokro, surtout en bateau. Nous rendons grâce à Dieu et rendez-vous c'est à la Pentecôte à tout maudit. Merci. Paix et joie. C'est un homme qu'on a oublié, mais le Seigneur ne l'a pas oublié. Nous allons acclamer très fort le berger Oscar, qui nous a nourris vraiment, par la grâce de Dieu, nous a nourris. Merci mon frère, que le Seigneur te bénisse abondamment et que les paroles soient encore inspirées. Merci.
3: Nous avons trouvé l'église propre et juste après, il y a la messe anticipée. Donc il faudrait qu'en sortant d'ici, l'église reste très propre. Lotus, sachets d'eau et autres, on ramasse tout. Le renouveau charismatique, la puissance du Saint-Esprit, c'est dans la propreté.
2: Paix de toi. N'oubliez pas, ceux qui ont payé les bougies, tout à l'heure après la bénédiction, nous partons les déposer à la grotte. Paix de toi.
4: Veuillez vous mettre debout. Nous allons devoir bénir le pain du ciel, les différents passages bibliques que vous allez tirer tout à l'heure. Notre secours est le nom du Seigneur. Seigneur notre Dieu, c'est toi qui as inspiré tes différents prophètes. Et ils ont écrit, les évangélistes également, à travers ces pains de vie qui seront tirés, répands ta bénédiction à tous ceux et toutes celles qui vont lire ces différents passages et donne-leur de vivre en vertu des passages tirés, affermis dans la foi et donne-leur d'expérimenter encore ta puissance et ta présence à travers cette parole sainte, le Père, le Fils et le Saint-Esprit. Amen. Ceux qui ont de l'eau à bénir, vous levez la bouteille d'eau simplement. Voilà. Seigneur Dieu Tout-Puissant, sois favorable aux prières de ton peuple. Tandis que nous célébrons la merveille de notre création et la merveille plus grande encore de notre rédemption, daigne bénir cette eau. Tu l'as créée pour féconder la terre et donner à nos corps fraîcheur et pureté. Tu en as fait aussi l'instrument de ta miséricorde. Par elle, tu as libéré ton peuple de la servitude et tu as étanché sa soif dans le désert. Par elle, les prophètes ont annoncé la nouvelle alliance que tu allais conclure avec l'humanité. Par elle, enfin, ô sanctifié par le Christ au Jourdain, tu as renouvelé notre nature pécheresse dans le bain de la nouvelle naissance. Que cette eau maintenant nous rappelle notre baptême et nous fasse participer à la joie de nos frères et sœurs, les baptisés de Pâques, par le Christ notre Seigneur. S'il y en a qui ont du sel aussi, vous présentez le sel, on va le bénir. Que vous pourrez mélanger à l'eau. Nous t'en prions, Dieu Tout-Puissant, dans ta bonté, daigne bénir ce sel que tu as toi-même créé. Jadis, tu as donné au prophète Élisée d'en jeter dans les eaux mauvaises pour les assainir et les rendre fécondes. Permets, Seigneur, qu'en tout lieu où l'on répandra cette eau mêlée de sel, les attaques de l'adversaire soient repoussées et que la présence de ton Esprit Saint nous protège continuellement par le Christ notre Seigneur. Ceux qui ont payé des bougies, des cierges, des votives, vous les levez maintenant. Seigneur, tu nous as dit que tu es la lumière du monde. Répands ta bénédiction sur ces différents cierges, ces votives, que tous ceux, celles qui vont les allumer et les poser devant la Vierge Marie, notre mère, obtiennent secours, assistance et protection, l'exaucement de leurs prières par sa maternelle intercession, le Père, le Fils et le Saint-Esprit. Ceux qui ont acheté des chapelets ou des croix, les lever également. Seigneur notre Dieu, répands ta bénédiction sur ces différentes croix que tes enfants vont porter, que ceux et celles qui vont les poser dans leur maison obtiennent la protection de notre Seigneur Jésus et qu'ils soient tous témoins, Seigneur, du Christ ressuscité, qu'ils l'annoncent à temps et à contre-temps. Répands ta bénédiction sur ces différents chapelets. Tu as fait de la Vierge Marie ta mère et notre mère. Que tous ceux et celles qui vont passer par elle obtiennent grâce, bénédiction et secours par sa maternelle médiation, le Père, le Fils et le Saint-Esprit. Pour toute autre image, peut-être la Vierge ou d'un saint, statue de la Vierge ou encore de Saint-Michel, ou tableau, ou livret de prière, ou encens, nous bénissons tout cela en même temps. Seigneur, regarde tous ces différents objets de piété que tes enfants ont acquis pour les aider dans leur vie spirituelle. Bénis ces différents objets de piété quand les utilisants se rapprochent de toi et qu'ils aient à grandir dans leur foi et qu'en retour, tu les affermisses, les bénisses abondamment, les exauces et les protèges, le Père, le Fils et le Saint-Esprit. Au terme de cette effusion, où nous sommes remplis de l'Esprit Saint, nous allons encore nous confier à la Vierge Marie afin qu'elle intercède pour nous. Vous savez que Marie est la première femme charismatique. Qu'est-ce qui a rempli le sein de la Vierge Marie pour qu'elle donne Jésus ? L'Esprit Saint. L'Esprit Saint va te couvrir de son ombre et alors tu mettras au monde le Fils de Dieu. Vous reprenez à ma suite. Ô Mère de tendresse et de miséricorde, bienheureuse Vierge Marie,
5: bienheureuse Vierge Marie,
4: moi pécheur ou pécheresse indigne et malheureux,
5: moi pécheur et pécheresse indigne,
4: de tout mon cœur et de tout mon désir,
5: de tout mon cœur et de tout mon désir,
4: je me réfugie en toi,
5: je me réfugie en toi,
4: j'en appelle à ta tendresse,
5: je l'appelle à ta tendresse,
4: puisque tu as assisté ton Fils,
5: puisque tu as assisté à ton Fils
4: très doux,
5: très
4: lorsqu'il pendait à la croix,
5: lorsqu'il pendait à la croix,
4: de même dans ta bonté,
5: de même dans ta bonté,
4: daigne m'assister, malheureux pécheur,
5: ainsi que tous les prêtres
4: qui présentent aujourd'hui l'offrande du corps
5: corps
4: et du sang de ton Fils,
5: et du sang de ton Fils
4: dans toutes les églises,
5: dans toutes les églises,
4: afin que soutenu par ta grâce,
5: afin que soutenu par ta grâce,
4: nous puissions offrir le sacrifice digne et parfait,
5: le sacrifice digne et parfait
4: de notre propre être,
5: de notre propre être,
4: en présence de la très haute,
5: de la très haute
4: et indivisible Trinité.
5: Et
4: amen.
5: Amen.
4: Le Seigneur soit avec vous.
5: Et avec votre esprit.
4: Et que Dieu Tout-Puissant vous bénisse et vous protège, le Père, le Fils et le Saint-Esprit.
5: Amen.
4: Allez dans la paix du Christ.
5: Nous rendons grâce à Dieu.
4: Et que le Seigneur vous protège de tout danger, que vous arriviez à bon port, et que l'Esprit Saint vous fasse vibrer et aller de l'avant.

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3: Sœur Emmanuelle nous propose un enseignement sur le thème « Tout en Marie ». Bonne écoute radiophonique et que le Seigneur nous bénisse.
4: Le thème c'est « Totus tous, tout à Marie » comme le pape Jean-Paul II, vous le savez. Et nous allons voir ensemble comment nous pouvons vraiment transformer nos vies à son école. Alors je vous propose une chose, c'est de prendre une feuille de papier et d'écrire à la Sainte Vierge une lettre. Alors pas n'importe quelle lettre. Avant de vous dire quelle lettre vous allez écrire, je vais vous raconter une anecdote qui s'est passée à Medjugorje et qui va vous aider à comprendre le pourquoi de ce que je vous dis. Vous savez que la Vierge apparaît tous les jours à Medjugorje depuis 1981. Au début des apparitions, dans les premières années, les voyants ont commencé à avoir leurs apparitions à la maison, d'une manière privée, et je connais un des membres du groupe de prière que la Sainte Vierge a fondé, un jeune, qui avait l'habitude d'aller chaque jour chez la voyante, Maria, pour assister à l'apparition. Et il avait une habitude, parce qu'il aimait beaucoup, beaucoup la Sainte Vierge, de lui écrire à chaque fois une petite note, une petite lettre, un petit mot, qu'elle trouverait au moment où elle apparaîtrait, donc chez Maria. Mais comme il ne voulait pas que cette lettre soit connue, il la mettait dans une petite cachette et personne n'était au courant de son habitude. Il avait sa petite planque, disons. Et alors, il faisait ça depuis très longtemps, régulièrement, chaque jour il avait sa fidélité. Et un jour il s'est dit, mais qui je suis moi pour penser que la mère de Dieu, la reine du ciel et de la terre, s'intéresse à mes petits billets, parce que quelquefois il n'avait pas trop le temps à cause des pèlerins nombreux et variés. Alors il me dit un petit mot, ben, je t'aime et puis c'est tout ton fils Gélico. Il mettait sa petite note, voilà. Et un jour il s'est dit, bon, qui je suis pour penser qu'elle s'intéresse à mes petites notes ? Quand même pas me prendre au sérieux à ce point-là, elle a des millions d'enfants, ça ne peut pas l'intéresser. Et il a arrêté. Il a stoppé, et au bout d'une semaine, ça lui manquait. Il s'est dit, oh ben, je vais reprendre, on ne sait jamais si ça pouvait l'intéresser. Je vais quand même reprendre. Et puis il a écrit une belle longue lettre à la Sainte Vierge, une lettre d'amour évidemment. Et il a mis sa petite lettre dans la planque. La Vierge apparaît à Maria. Et après l'apparition, Maria se retourne comme elle fait d'habitude pour expliquer que la Vierge nous a bénis, qu'elle a pris nos intentions, etc. Et puis visiblement, elle cherchait du regard quelqu'un dans le petit groupe, hein, il n'y avait pas une foule à ce moment-là. Et alors elle tombe, ses yeux tombent sur Gélico, ce garçon donc. Elle lui dit, viens voir, j'ai quelque chose pour toi de la part de la Sainte Vierge. Il dit, ah, qu'est-ce qui se passe? Qu'est-ce que j'ai fait? Voilà. Et alors elle lui dit, ben voilà, je n'ai pas très bien compris de quoi il s'agit, mais la Vierge m'a chargé d'un message pour toi. Elle m'a dit, voilà, dis à Gélico que je le remercie beaucoup pour sa lettre, qu'aujourd'hui je suis très heureuse à cause de sa lettre, parce que pendant une semaine, ses lettres m'ont tellement manqué. Alors j'ai compris ce jour-là que la Vierge aimait beaucoup qu'on lui écrive des lettres. Parce qu'au moment où on lui écrit une lettre, c'est encore plus qu'une prière, parce qu'on met sur papier, on met en ordre nos sentiments, nos idées, on voit ce qu'on veut, ce qu'on ne veut pas, on cadre un petit peu notre relation avec elle, on la stigmatise en quelque sorte. Et en tout cas, je sais qu'elle aime beaucoup recevoir des lettres de ses enfants. Et elle y répond toujours, directement dans le cœur. C'est pas la peine d'aller demander à un voyant qui demande à la Sainte Vierge que qui quoi, etc., des questions. La Sainte Vierge, de toute façon, ne répond plus depuis 84 aux questions personnelles. Je me souviens d'une petite anecdote. J'ai rencontré un prêtre à Medjugorje, un prêtre irlandais. Et alors il m'a raconté une histoire qui était vraiment inattendue. Il m'a dit, voilà, un jour j'avais 7 ans, j'avais pas plus de 7 ans. J'habitais donc en Irlande et ma famille était une famille assez chrétienne. On priait le chapelet tous les jours en famille, etc. On allait à la messe assez souvent, plus que le dimanche, etc. Et alors un jour, j'ai vu que mon oncle préparait des lettres, des mystérieuses lettres pour la Sainte Vierge, parce que mon oncle était malade, devait se rendre à Lourdes, à Notre-Dame, voir Notre-Dame de Lourdes. Alors moi j'avais 7 ans, je ne connaissais rien de tout ça, et je voyais qu'il rassemblait des lettres. Alors j'ai posé des questions, qu'est-ce que c'est que ces lettres ? Alors ils m'ont expliqué que ces lettres, comme mon oncle allait à Lourdes, il allait emporter ces lettres à Lourdes pour les donner à la Sainte Vierge, et que chacun pouvait écrire une lettre à la Sainte Vierge pour lui dire ce qu'il avait envie de lui dire. Voilà. Alors moi, Il partait dans une heure, hein, j'avais pas beaucoup de temps, j'avais 7 ans. J'ai filé dans ma chambre, j'ai pris une feuille de papier, un crayon, et j'ai dit « Chère maman du ciel, fais de moi un prêtre ». À vrai dire, j'avais jamais pensé au sacerdoce. Je ne sais pas pourquoi j'ai dit ça. Hein. « Fais de moi un prêtre », c'est un truc qui m'est monté sur le moment, j'ai bien trouvé quelque chose à lui dire. « Fais de moi un prêtre ». Ben voilà, elle a fait de lui un prêtre. Alors je pense que ce petit garçon, sans le savoir, au moment où il a écrit sa lettre, a été inspiré. Hein, et la Sainte Vierge a honoré son désir, parce qu'il venait sans doute de l'Esprit Saint. Maintenant, c'est un prêtre et c'est un très bon prêtre qui fait beaucoup de bien en Irlande. Voilà, bon, c'est un petit exemple, si vous voulez, un petit mot comme ça, « Fais de moi un prêtre », ou bien alors toutes sortes de désirs qu'on peut avoir, mais qu'il soit profond, qu'il soit réel, c'est un désir de vie. Hein. Voilà. Alors, quelle est votre motivation profonde pour la vie? La Sainte Vierge va vous le révéler. L'ange, les anges, votre ange gardien, qui est chargé de votre vocation, hein, qui est chargé de vous aider à faire la volonté de Dieu sur la terre, vous pouvez aussi lui demander de vous inspirer. Alors, je vous préviens tout de suite que les messages que je vais vous transmettre pour votre vie, je ne vais pas les diluer. Hein. Je vais vous donner la dose que donne la Sainte Vierge à Medjugorje, et je ne vais pas chercher à mettre de l'eau dans le vin de la Sainte Vierge, parce que je vous respecte et je vous aime profondément. On a vraiment prié pour vous et l'amour vient dans la prière aussi. Donc je vais vous donner la dose, et de cette dose, après vous serez libre de prendre la dose ou de diminuer la dose pour votre propre vie, mais ce que j'ai à cœur de faire, c'est de vous donner vraiment la dose, comme la Sainte Vierge nous donne la dose à Medjugorje, parce que vous êtes appelés à la sainteté. La vocation de chacun de nous, c'est clair dans toute la Bible, hein, mais c'est clair aussi dans ces messages que la Vierge nous donne pour notre époque. Notre époque qui est un temps de grâce, nous dit la Sainte Vierge. Eh bien, la Sainte Vierge nous a dit, nous a redit, et son invitation est continuelle, que chacun de nous est invité à la sainteté. C'est-à-dire que tel que vous êtes maintenant, hein, il y a peut-être des grands saints parmi nous, je l'espère, il y a peut-être aussi des gens qui n'ont pas encore commencer leur chemin vers la sainteté, qui n'ont pas encore choisi la sainteté, mais ce que je peux vous dire, c'est que tel que vous êtes maintenant, la Sainte Vierge vous voit, son Fils Jésus vous voit et vous appelle à changer vos cœurs, à changer vos chemins pour prendre le chemin de la sainteté. Une chose qui me frappe beaucoup chez les jeunes aujourd'hui, parce que je vois beaucoup de jeunes qui errent, hein, ou qui zonent, hein, prenez le vocabulaire que vous voulez, qui zonent à droite, à gauche, qui entendent une invitation par-ci, qui la suivent quelques jours, et puis une invitation par-là. Ils sont un petit peu perdus dans leur direction, ils n'ont pas vraiment de direction ferme pour leur existence sur la terre, et ils sont comme des branches qui sont secouées par le vent, un coup de vent à gauche, un coup de vent à droite, et puis on ne sait pas trop où on va. On vit un petit peu au jour le jour à capter les petites satisfactions qu'on peut choper à droite, à gauche, et finalement, on n'a pas vraiment de direction, et on est triste parce qu'on voit qu'on est en train de perdre son temps, finalement, et qu'il n'y a pas un enthousiasme qui nous soulève pour vraiment marcher dans une direction. Et quand on marche et qu'on n'en a pas de direction, c'est grave. Hein. Si je sais, par exemple, là je suis à Béthanie, si je vais à Pékin, eh bien, voilà, j'ai un but. Je vais à Pékin, donc je vais voir comment avoir un visa pour entrer en Chine, comment prendre l'avion, est-ce que j'ai l'argent, si je n'ai pas l'argent, je travaille pour l'obtenir. J'ai un but et je mets tout en œuvre pour atteindre ce but. Or, beaucoup de jeunes aujourd'hui n'ont pas de but. Ils n'ont pas de destination dans leur vie. Et si on n'a pas de destination, on va errer et on va peut-être s'égarer. Donc la Sainte Vierge nous donne une destination. Et cette destination, c'est le ciel. Et cette destination remplit les plus profonds désirs de l'homme. C'est-à-dire que le ciel n'est autre que une totale union avec Dieu, ce pourquoi nous avons été créés. Et la Vierge ne nous donne pas seulement une destination, elle nous donne notre racine. Beaucoup de jeunes aujourd'hui flippent un peu parce que leurs parents ne s'entendent pas forcément bien, leurs parents ne sont pas forcément encore ensemble. Hein, ils ne sont pas forcément à contempler l'origine de leur vie avec reconnaissance. Il y a même des jeunes qui n'aiment pas leurs parents, qui n'aiment pas leur père, qui n'aiment pas leur mère. Ça existe. Et la Vierge nous donne notre vraie racine. Parce que quand mon père et ma mère se sont rencontrés pour me concevoir, il y avait peut-être de l'amour, mais il n'y avait peut-être pas d'amour. Ou il y avait peut-être un amour passager. Il est vrai que Dieu s'est servi de mon père et de ma mère pour me concevoir, me donner un corps, me donner une vie sur la terre, et je l'ai béni pour ça. Mais ma vraie racine, elle est ailleurs. Ma vraie racine, elle est dans le cœur de Dieu qui est mon Créateur. Et mon Créateur, il n'a pas eu une inspiration passagère pour me faire. De toute éternité, il me portait déjà dans sa pensée, dans son cœur. De toute éternité, il me voulait et il m'a créé avec amour, par amour et pour l'amour. Voilà ma racine. Ma racine est l'amour. Non pas un amour humain, mais ma racine est un amour divin, c'est-à-dire un amour de toujours jusqu'à toujours, un amour sur lequel je peux compter parce qu'il est sans faille. Dieu a un amour sans faille pour moi. Quelle que soit ma situation aujourd'hui, que je sois le plus paumé des jeunes de la terre, que je sois au bord du suicide, ou que je sois un jeune bien équipé avec beaucoup de paix, beaucoup de joie, et une vie souriante, je dirais, c'est la même chose. J'ai été créé par amour et pour l'amour. Et si aujourd'hui ma situation est difficile, le Seigneur, il n'en est pas moins vrai qu'il a un beau plan pour ma vie et qu'il me veut saint ou sainte. Et la sainteté ne dépend pas de ma situation d'aujourd'hui, si vraiment j'ai pris un bon chemin ou pas, si j'ai bien commencé ou pas. La sainteté, elle commence à partir du moment où je dis « Seigneur, je crois en ton amour et malgré ma situation qui n'est pas géniale aujourd'hui, je sais que tu as un plan de sainteté pour moi qui est absolument béton, qui est absolument réel. » Et je sais que tu vas me prendre aujourd'hui tel que je suis pour faire de moi un saint. Quand vous regardez la variété des saints, vous avez saint François d'Assise qui a très mal commencé. Vous avez le curé d'Ars qui avait quand même pas beaucoup de dons naturels. Vous avez saint Jean Bosco qui s'est fait persécuter à mort et qui a quand même

Et de l'enfant qui est morte à 24 ans et qui est restée enfermée toute sa jeunesse dans un couvent, jusqu'à 24 ans, jusqu'à sa mort. Vous avez Sœur Faustine, vous avez Mère Teresa qui a fait des choses extraordinaires pour les pauvres. Vous avez toutes sortes de... Alors là, vous avez tous les cas de figure. Et quand Dieu vous regarde aujourd'hui, quand Dieu vous regarde, il ne vous appelle pas Bertrand, Monique, Françoise, Véronique, ou Charles ou Éric, il vous appelle Saint Éric, Saint Bertrand, Sainte Véronique, parce qu'il voit d'avance votre sainteté. Et c'est ça qu'il voit. Il ne voit pas votre péché, il ne voit pas vos errances, il ne voit pas vos perversions, il voit pas. Il les voit bien sûr, mais il a un regard qui perce tout ça, qui transperce les ténèbres, la couche noire qui peut nous envelopper. On parlait ce matin de la robe de tristesse qui nous revêt encore, qu'il faut quitter. Alors cette robe de tristesse ne le gêne pas. Il faut le savoir, pour vous voir tel que vous êtes dans l'identité qu'il a formée, qu'il a forgée dans son cœur de créateur. Et vous êtes tellement beau à ses yeux qu'il est mort pour que cette beauté dure pour la vie éternelle et qu'elle ne se perde pas. Il a envoyé son fils qui est mort dans des tortures atroces, simplement dans le but que cette beauté qu'il a créée pour chacun de nous qui est unique, c'est un tableau unique, que cette beauté ne se perde pas, mais s'épanouisse dans la vie éternelle et qu'on soit toujours à danser avec lui dans le ciel. Danser, chanter, se réjouir, parce qu'on sera entre amis, on sera dans une union d'amour qu'on ne peut pas soupçonner encore sur la terre. Et cette promesse est pour chacun de nous. Alors, la question est, qu'est-ce que je choisis pour ma vie? Est-ce que je choisis de bricoler avec des petites satisfactions à droite, à gauche, jusqu'au jour où le Seigneur viendra me prendre et j'aurai peut-être mauvaise mine en voyant tout le plan qu'il avait pour moi et que j'ai loupé? Ou est-ce que je vais choisir le ciel, qui est ma destination, en le remerciant parce que je suis enracinée en lui, dans son amour, je suis créée par lui, c'est mon créateur. Est-ce que je choisis le ciel? Est-ce que je choisis la sainteté? Alors on va voir un petit peu plus tard ce que c'est exactement la sainteté, parce que c'est un mot qui peut faire peur à certains. Alors ne vous inquiétez pas. Je vous invite pendant toute votre vie à remercier le Créateur de vous avoir créé. Il y a des gens, jeunes ou vieux, parce que là il y a tous les âges, qui auraient préféré ne pas naître et qui disent « j'ai pas demandé à naître ». Alors Dieu a demandé à ce que vous naissiez. Je vous demande, dans la foi, si vous ne l'avez pas encore le sentiment de le faire, de remercier pour le don précieux de la vie. La Sainte Vierge nous dit à Medjugorje, chers enfants, remerciez Dieu pour la beauté et la grandeur du don de la vie. Chers enfants, remerciez le Créateur, remerciez Dieu de vous avoir créé d'une manière si merveilleuse. Et si je ne vois pas que ma vie aujourd'hui est merveilleuse, c'est pas parce qu'elle n'est pas merveilleuse. C'est parce que j'ai des lunettes noires, c'est pas pareil. Et je vais demander à la Vierge d'enlever mes lunettes noires pour que je puisse voir de mes yeux à quel point ma vie est belle, à quel point ma vie vaut la peine d'être vécue et quel don précieux le Créateur m'a fait de me faire passer du néant à l'existence, parce que cette existence va durer pour la vie éternelle et la promesse de mon Créateur, c'est pas un petit cadeau passager empoisonné, une fois que j'aurai mangé les chocolats, il n'y en aura plus et j'aurai peut-être mal au ventre. C'est pas ça la promesse. La promesse, c'est vraiment la vie éternelle avec lui, dans l'amour. La Sainte Vierge nous invite donc à remercier le Créateur et à prier le Créateur. Et si vous avez quelque chose qui cloche dans votre vie, par exemple, vous n'êtes pas content du corps que vous avez, vous n'êtes pas content de la personnalité que vous avez, vous n'êtes pas content des parents que vous avez ou de la ville dans laquelle vous habitez, vous êtes né, ou vous auriez préféré être américain, et vous avez les yeux noirs, vous auriez préféré être blonde avec des yeux bleus, vous êtes les yeux bleus, vous auriez préféré les yeux noirs et être brune. Bon, bref. Commencez dans la foi à remercier Dieu de vous avoir fait tel que vous êtes aujourd'hui. Et cette prière va vous aider à diminuer l'opacité de vos lunettes. Parce que le Seigneur va être loué dans ce qu'il a fait, et en réponse à votre prière de foi, il va vous guérir des ténèbres, de l'aveuglement. Donc je vous disais que notre destination, c'est le ciel. Et il se trouve que Marie à Medjugorje, qui est apparue pour les jeunes, je le répète souvent,
Il y avait certainement des gens très très bien à Medjugorje qui étaient vraiment ancrés dans la foi, qui avaient une vie de sainteté authentique. Il y avait le père Yozo qui était le curé.

qui est certainement un homme de grande valeur. Il y avait des religieuses, il y avait des chrétiens très très fervents. Et qui la Vierge a choisi? Elle a choisi 6 jeunes, dont aucun ne faisait partie des groupes de prière de Medjugorje de la paroisse. C'était vraiment le jeune, je dirais, normal, hein, qui s'occupait plus de la musique pop que de la Sainte Vierge, qui, sans doute, certains priaient un peu le chapelet en famille, mais enfin, sans grand enthousiasme. Bref, c'était des jeunes pas tellement branchés sur Dieu. Et elle les a choisis exprès pour leur faire faire un chemin et pour que chaque jeune aujourd'hui puisse se reconnaître. Ils ont 6 personnalités très différentes et chaque jeune peut se reconnaître dans un des jeunes voyants. Or, dès le début, la Sainte Vierge leur a parlé du ciel. Même Ivanka, qui avait perdu sa mère 2 mois auparavant, la Vierge lui a demandé, comme cadeau, c'était son anniversaire, et la Vierge lui a demandé « Qu'est-ce que tu aimerais que je fasse pour toi, pour ton anniversaire ?» Et Ivanka lui a répondu « J'aimerais bien voir ma mère. » Et la Vierge est apparue avec la mère d'Ivanka. Et en fait, à 5 reprises sur plusieurs années, Marie est apparue à Ivanka avec sa mère terrestre. Et sa mère était au ciel. Et Ivanka était très frappée parce que les 5 fois, à chaque fois, sa mère était encore plus belle que la fois précédente. Et tout simplement, un des voyants nous a expliqué qu'au ciel, Dieu est tellement grand qu'on n'aura jamais fini de le découvrir. Alors quand on arrive au ciel, évidemment, c'est la joie la plus pure, la plus grande. Mais comme Dieu est infini, il ne sera jamais épuisé, si vous voulez, dans notre découverte. À chaque fois qu'on découvre un élément de plus de Dieu, notre joie augmente, donc notre beauté augmente. C'est-à-dire que notre beauté et notre joie au ciel ira en crescendo. On ne sera pas coincé dès le premier jour du ciel dans un certain degré de gloire et de beauté. Notre beauté va augmenter. Alors, pour vous dire que dès le début, la Sainte Vierge les a branchés sur le ciel. Parce que c'est vrai que quand on a notre destination, on prend le ticket pour la destination. Et notre ticket, c'est le ticket pour le ciel. Et la Vierge est venue nous apprendre à prendre le ticket sur le ciel. Et une des premières choses qu'elle a faites, hein, puisque les jeunes étaient, je dirais, assez pauvres sur le plan intellectuel, c'est des jeunes qui n'ont jamais fait d'études secondaires, d'études universitaires. Ils étaient vraiment très très simples, c'était planter le tabac, cultiver la vigne, faire du vin, traire la vache, garder les moutons. C'était ça leur vie, hein, des petits bergers comme ceux de Fatima. Et dans une pauvreté extrême, ils couchaient tous par terre en randonnion, il n'y avait même pas de lit, il n'y avait pas d'eau courante, il n'y avait dans certaines maisons même pas l'électricité.

C'est planter le tabac, cultiver la vigne, faire du vin, traire la vache, garder les moutons. C'était ça leur vie, hein, des petits bergers comme ceux de Fatima. Et dans une pauvreté extrême, ils couchaient tous par terre en randonnion. Il n'y avait même pas de lit, il n'y avait pas d'eau courante. Il y avait dans certaines maisons même pas l'électricité.

0: extrême. Ils couchaient tous par terre en rang d'oignons. Il n'y avait même pas de lit, il n'y avait pas de, d'eau courante. Il y avait dans certaines maisons même pas l'électricité. On s'est dit, là, il y a quelque chose qui n'est pas tout à fait normal. Et ben, ça n'a pas loupé au moment de l'atterrissage. Le problème était là. Et alors, on a commencé à atterrir. Et quand on était à ça du sol, le truc ne se déclenchait pas. Donc voilà, et on est reparti dans l'air, on a tourné, et on s'est dit, il tourne quand même longtemps, hein, parce que quand même, c'est pas difficile de faire le tour pour reprendre la piste. Et à un moment donné, ils nous ont dit, il y a un problème technique, on est en train de le voir. Alors, on s'est dit, pourvu que les roues tombent, quoi, qu'on puisse quand même atterrir et pas s'écraser quelque part. Enfin, avec mon assistante, Chrissy, on s'est dit, bah, écoute, c'est peut-être notre dernière heure qui est venue. Curieusement, on était vraiment dans la paix. Alors on a commencé à faire une prière, ben voilà, Seigneur, nous remettons nos âmes entre tes mains, prends soin de tous nos manques, de tous nos manques d'amour. On a commencé à prier en se disant, peut-être que dans quelques minutes, je vais me retrouver face au Seigneur. Hein. Mais c'est à ce moment-là qu'on se rend compte qu'on peut être pris d'un jour à l'autre, d'une minute à l'autre, dans un événement qui va faire qu'on va se retrouver devant le Seigneur. À ce moment-là, et ça c'est un truc à penser aujourd'hui, de quoi pourrais-je être fier ? C'est la question qu'on peut se poser. Quelle est mon aspiration la plus profonde ? Le jour où je vais me retrouver devant le Seigneur, c'est peut-être ce soir. Le jour où je vais me retrouver devant le Seigneur, de quel choix vais-je être fier ? De quel choix vais-je être content ? De quel choix vais-je pouvoir me dire, ah ben j'ai bien fait, tiens, là j'ai vraiment investi dans la bonne cause. J'ai vraiment investi dans quelque chose que là, je ne me suis pas trompée. Vous voyez ? Alors, demandez-vous aujourd'hui, dans le choix que je veux faire de ma vie, est-ce que ce choix, j'en serai content au moment où je verrai Dieu ? Est-ce que ce choix va être celui qui va m'emmener au ciel en direct sans passer par ce purgatoire que je peux éviter ? Est-ce que ce choix va m'emmener vers la plénitude de l'amour ? Et là, vous faites votre choix. Alors, ce qui est très important, c'est que ce choix vous vienne du plus profond de vous, parce que Dieu a inscrit votre vocation au plus profond de votre cœur. Il a tellement inscrit votre vocation au fond de votre cœur que lorsque vous êtes dans la prière, dans le calme, dans le silence, que vous êtes vraiment à l'écoute de votre propre cœur où Dieu habite, vous avez la clé de votre vocation. Quand Maria, une des voyantes, pourtant elle voyait la Sainte Vierge tous les jours, hein, la Sainte Vierge on peut lui dire, mais Maria, voilà, t'es faite pour être dans un couvent, t'es faite pour te marier, t'es faite pour aller missionnaire en Chine, tu es faite pour épouser un tel, tu es faite pour faire des études de pharmacie, pour continuer à être bergère dans ton village. Elle aurait très bien pu, c'était facile pour elle. Non, qu'est-ce qu'a répondu la Sainte Vierge ? La Sainte Vierge lui a répondu, Maria, prie, et dans la prière, tu connaîtras la volonté de Dieu.
1: Sœur Emmanuelle vient de nous proposer un enseignement sur le thème « Tout en Marie ». Merci de nous avoir suivis, que le Seigneur nous bénisse.

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Choisis ton fils, accorde-nous par sa mère la Vierge Marie de parvenir au bonheur de la vie éternelle. Par Jésus le Christ, notre Seigneur.

Plusieurs ont entrepris de composer un récit des événements qui se sont accomplis parmi nous, tels que nous les ont transmis ceux qui, dès le début, furent les témoins oculaires et sont devenus les serviteurs de la parole. C'est pourquoi j'ai décidé, moi aussi, après m'être informé soigneusement de tout depuis les origines, d'en écrire pour toi, cher Théophile, un exposé suivi, afin que tu te rendes bien compte de la solidité des enseignements que tu as reçus. Lorsque Jésus, avec la puissance de l'Esprit, revint en Galilée, sa renommée se répandit dans toute la région. Il enseignait dans les synagogues des Juifs et tout le monde faisait son éloge. Il vint à Nazareth où il avait grandi. Comme il en avait l'habitude, il entra dans la synagogue le jour du sabbat et il se leva pour faire la lecture. On lui présenta le livre du prophète Isaïe. Il ouvrit le livre et trouva le passage où il est écrit « L'Esprit du Seigneur est sur moi, parce que le Seigneur m'a consacré par l'onction. Il m'a envoyé porter la bonne nouvelle aux pauvres, annoncer aux prisonniers qu'ils sont libres et aux aveugles qu'ils verront la lumière, apporter aux opprimés la libération, annoncer une année de bienfaits accordée par le Seigneur. » Jésus referma le livre, le rendit au servant et s'assit. Tous dans la synagogue avaient les yeux fixés sur lui. Alors il se mit à leur dire « Cette parole de l'Écriture que vous venez d'entendre, c'est aujourd'hui qu'elle s'accomplit. »

Bénissons notre Dieu et Père, lui qui nous bénit de toutes les bénédictions de l'Esprit dans le Christ.

Dieu qui a tant aimé notre monde, Dieu qui envoie ton Fils unique pour nous ramener vers toi, nous te bénissons.

Dieu qui préfère les petits et les humbles, Dieu qui prend pitié des pécheurs, pour ta tendresse et ton pardon, nous te rendons grâce.

Dieu qui appelle au baptême, Dieu qui invite au festin des noces, pour le cœur nouveau que tu nous donnes, nous te louons.

Dieu avec nous, Dieu qui combat pour nous contre le mal, Dieu plus fort que la mort, nous t'adorons.

Par la Pâque de son Fils, Dieu a rassemblé dans l'unité ses enfants dispersés. Disons-lui d'un cœur unanime.

0: Prions. Seigneur Dieu, Maître de tout, tu conduis l'histoire du monde jusqu'à son accomplissement. Accorde-nous ce soir de tourner nos regards vers le jour qui vient et de rassembler toute notre vie dans le désir de ton règne, par Jésus le Christ, notre Seigneur.
1: Amen.

Salut à toi, ô très sainte Vierge Marie, notre Mère, la Mère de Dieu, Notre-Dame de Ravière, Notre-Dame de la Divine Miséricorde. À toi, notre hommage.

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0: Pour votre salut, il est 19h.
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2: Prions avec les intentions qui nous sont parvenues et celles des bienfaiteurs de Radio Maria.
3: ONG Mirasou rend grâce au Seigneur pour tous ses bienfaits reçus depuis sa création. Elle lui confie ses projets, ses auditeurs en quête d'emploi, stage et surtout sa nouvelle rentrée de formation qualifiante prévue le 11 mai 2026 par l'intercession de Notre-Dame de toute grâce.
2: Les enfants de la famille Incho rendent grâce à Dieu pour tous les bienfaits reçus dans leur vie et celle de leur maman Incho Augustine. Une maman demande aide, assistance et protection pour sa fille Christelle Marina Amoni par l'intercession de Saint-Michel Akan. Une mère rend grâce au Seigneur pour le nouveau travail accordé à son fils après un licenciement par l'intercession de Notre-Dame de Guadeloupe. Intention pour les bienfaiteurs et donateurs de Radio Maria. Ô Vierge Marie, jette ton regard de compassion sur tes enfants fatigués et affaiblis par la maladie. Par ta puissante intervention, restaure tout leur être, corps et âme. Nous t'en prions. Madame Drault et enfants confient la bénédiction de la grotte mariale au Seigneur, souhaitée par Drault Nandé Mathieu le 16 mai 2026 à son domicile 6 à Yamsoukro, à l'immeuble Dieu Merci à Sopim. Prions pour la délivrance de Assémien Arnaud et pour la restauration de son couple par l'intercession de Notre-Dame de la délivrance, demandée par Assémien Julie. Kwaku Afoué Marie Emmanuel prie le Seigneur pour délivrance et restauration de la lignée de Kofi Nguesson et de sa femme Dje Aya par l'intercession de Notre-Dame de la délivrance. Une fidèle confie son neveu Kwasi Yaouil Adams au Seigneur pour aide, assistance, guérison et délivrance par Notre-Dame de la délivrance.
4: Radio Maria confie au Seigneur le Père Ad Saint-Jean-Claude pour aide, assistance, protection et guérison par l'intercession de Notre-Dame, santé des malades.
2: Aide, assistance et protection du Seigneur pour les dirigeants de l'entreprise, à tout le personnel de geste aussi et à leurs familles ainsi que les installations. Une fidèle rend grâce à Dieu pour tous ses bienfaits. Elle lui confie sa santé et ses projets par l'intercession de Notre-Dame des Victoires. Assémia Juliette demande au Seigneur la guérison de sa maman Adamo Afiba. Elle remercie la Vierge Marie pour tous ses bienfaits. Je mets mon espoir dans le Seigneur, je suis sûr de sa parole. Le Seigneur a donné, le Seigneur a repris, que le nom du Seigneur soit béni.
3: Madame Kwaku Albertine prie pour la vie avec Dieu de Kwaku Kwasi Léonard. Prions pour la vie avec Dieu de Ncho Ncho Henri, tous les défunts de la grande famille Ncho Ncho Henri et tous les défunts de la grande famille Assi Amoshepo. Yao Aou Yvonne prie pour la vie avec Dieu de Yao Akisi Hélène, Oufoué Yao, Yao Conan Frédéric, Yao Yao Jules, Yao Aya Clémentine, qu'il repose en paix par l'intercession de Notre-Dame de Mont-Légion. Monsieur Guy Kakou Roger et Ernest Quadio prient pour la vie avec Dieu de Tano Kakou Clavet à l'occasion de son anniversaire de décès. Que le Seigneur lui pardonne ses fautes et l'accueille dans sa félicité céleste. Monsieur Quadio Magloire prie pour la vie avec Dieu de Conan Quadio Maurice, son beau-père Nguessan André et tous les défunts de la famille Quadio. Madame Aka Ewia Sidonie prie pour la vie en Dieu de Aka Boni Jean et de Chi Aya Suzanne. Prions pour la vie avec Dieu de Kwaku Kwasi Amoué Mathilde, Conan Afoué Antoinette, Kofi Amoué Georgette, Général Bani François, Colonel Fanou, Fatim, Oumar Cédric.
5: Radio Maria prie pour la vie avec Dieu de Sébastien Kofi Kwame, dit Sébastien, que le Seigneur l'accueille dans sa félicité céleste par l'intercession de Notre-Dame de Mont-Légion.
6: La famille Ba prie pour la vie avec Dieu de Vibiba et de Ouattara Fatoumata par l'intercession de la Vierge Marie. Prions pour la vie avec Dieu de Kwasi Bertin Touré, Nguesson Aminon Viviane, Touré Adjoa Jonas, Touré Ngoron Ferdinand, Koué Aminon Madeleine, demandé par leurs enfants.
2: Une fidèle prie pour la vie avec Dieu de Kwadio Kosia Marcel, Nguesson Aya Yvette, Nguesson Conan Jano, Ngoron Kwadio Michel et tous les défunts de la famille Alani Kan. Madame Drault et enfants prient pour la vie avec Dieu de Drault Nandé Mathieu, par l'intercession de Notre-Dame de Mont-Légion. Les enfants de Arthur Ouloté prient pour la vie avec Dieu de Yoroba Agnès, Oulobo Marie et de Ouloté Mathurin. En union avec la famille Ngoran, prions pour la vie avec Dieu de Gérard Ngoran, Maxime Yoboué, Joseph Ngoran, Ernest Conan, Kongwe Joséphine, Oka Kwaku, tous leurs parents de faim et les âmes du purgatoire. Prions pour la vie avec Dieu de Nguessan Conan, Judicael, Béranger et de Kofi Adi, Manuel, Jumadin, demandé par Maman Joglo Rosalie. Prions pour la vie avec Dieu de Sœur Joséphine Adoua, Apo, de la Congrégation des Sœurs Notre-Dame de la Paix. Que le Seigneur l'accueille dans sa demeure en compagnie de tous les anges et des saints. Parmi ceux qui se sont endormis dans l'espérance de la résurrection, se comptent les membres de nos familles respectives, les auditeurs, les bienfaiteurs et donateurs de Radio Maria. Seigneur notre Dieu, à cause de ton autre nom qui est miséricorde, par la puissante intercession de la Vierge Marie, accueille-les. Que le Seigneur Jésus-Christ daigne les accueillir et les accepter dans son royaume céleste et de joie sans fin, par le secours de Notre-Dame de Mont-Ligion.
7: Nous sommes réunis au nom du Père, du Fils et du Saint-Esprit.
8: Amen.
7: Viens, Esprit Saint,
8: pénètre le cœur de tes fidèles. Qu'il soit brûlé au feu de ton amour.
7: Ô Seigneur, envoie ton esprit.
8: Il renouvelle la face de la terre.
7: Prions. Seigneur, par le mystère de la Pentecôte, tu sanctifies ton Église chez tous les peuples et dans toutes les nations. Répands les dons du Saint-Esprit sur l'immensité du monde et continue dans les cœurs des croyants l'œuvre d'amour que tu as entreprise au début de la prédication évangélique. Par Jésus le Christ notre Seigneur.
8: Amen.
7: Seigneur, ouvre mes lèvres.
8: Et ma bouche publiera ta louange.
7: Je viens à mon aide.
8: Seigneur, à notre secours.
7: Gloire au Père, au Fils et au Saint-Esprit.
8: Ô Dieu qui es, qui était et qui vient, pour les siècles des siècles.
7: Amen. Nous allons méditer le mystère joyeux de la vie de notre Seigneur. Premier mystère joyeux, l'Annonciation. L'ange lui dit, « Sois sans crainte, Marie, car tu as trouvé grâce auprès de Dieu. Avec Marie, laissons-nous toucher par l'amour du Père, adhérons à sa volonté avec promptitude. Notre Père qui es aux cieux, que ton nom soit sanctifié, que ton règne vienne, que ta volonté soit faite sur la terre comme au ciel.
8: Donne-nous aujourd'hui notre pain de ce jour. Pardonne-nous nos offenses, comme nous pardonnons aussi à ceux qui nous ont offensés. Et ne nous laisse pas entrer en tentation. Mais délivre-nous du mal.
7: Amen. Amen. Je vous salue, Marie, pleine de grâce. Le Seigneur est avec vous. Vous êtes bénie entre toutes les femmes, et Jésus, le fruit de vos entrailles, est béni.
8: Sainte Marie, Mère de Dieu, priez pour nous pauvres pécheurs, maintenant et à l'heure de notre mort. Amen.
7: Je vous salue, Marie, pleine de grâce. Le Seigneur est avec vous. Vous êtes bénie entre toutes les femmes, et Jésus, le fruit de vos entrailles, est béni.
8: Sainte Marie, Mère de Dieu, priez pour nous pauvres pécheurs, maintenant et à l'heure de notre mort. Amen.
9: Je vous salue, Marie, pleine de grâce. Le Seigneur est avec vous. Vous êtes bénie entre toutes les femmes. Et Jésus, le fruit de vos entrailles, est béni.
8: Sainte Marie, Mère de Dieu, priez pour nous pauvres pécheurs, maintenant et à l'heure de notre mort. Amen.
9: Je vous salue, Marie, pleine de grâce. Le Seigneur est avec vous. Vous êtes bénie entre toutes les femmes, et Jésus, le fruit de vos entrailles, est béni.
8: Sainte Marie, Mère de Dieu, priez pour nous pauvres pécheurs, maintenant et à l'heure de notre mort. Amen.
10: Je vous salue, Marie, pleine de grâce. Le Seigneur est avec vous. Vous êtes bénie entre toutes les femmes, et Jésus, le fruit de vos entrailles, est béni.
8: Sainte Marie, Mère de Dieu, priez pour nous pauvres pécheurs, maintenant et à l'heure de notre mort. Amen.
10: Je vous salue, Marie, pleine de grâce. Le Seigneur est avec vous. Vous êtes bénie entre toutes les femmes, et Jésus, le fruit de vos entrailles, est béni.
8: Sainte Marie, Mère de Dieu, priez pour nous pauvres pécheurs, maintenant et à l'heure de notre mort. Amen.
11: Je vous salue, Marie, pleine de grâce. Le Seigneur est avec vous. Vous êtes bénie entre toutes les femmes, et Jésus, le fruit de vos entrailles, est béni.
8: Sainte Marie, Mère de Dieu, priez pour nous pauvres pécheurs, maintenant et à l'heure de notre mort. Amen.
11: Je vous salue, Marie, pleine de grâce. Le Seigneur est avec vous. Vous êtes bénie entre toutes les femmes. Et Jésus, le fruit de vos entrailles, est béni.
8: Sainte Marie, Mère de Dieu, priez pour nous pauvres pécheurs,
12: maintenant et à l'heure de notre mort. Amen.
13: Je vous salue, Marie, pleine de grâce. Le Seigneur est avec vous. Vous êtes bénie entre toutes les femmes. Et Jésus, le fruit de vos entrailles, est béni.
12: Sainte Marie, Mère de Dieu, priez pour nous pauvres pécheurs, maintenant et à l'heure de notre mort. Amen.
13: Je vous salue, Marie, pleine de grâce. Le Seigneur est avec vous. Vous êtes bénie entre toutes les femmes. Et Jésus, le fruit de vos entrailles, est béni.
12: Sainte Marie, Mère de Dieu, priez pour nous pauvres pécheurs, maintenant et à l'heure de notre mort. Amen.
7: Gloire au Père, au Fils et au Saint-Esprit.
12: Ô Dieu qui est, qui était et qui vient, pour les siècles des siècles. Amen.
7: Deuxième mystère joyeux, la visitation. Marie rentra chez Zacharia et salua Élisabeth. Elle fut remplie de l'Esprit Saint. Avec Marie, découvrons l'amour fraternel, la joie. Notre Père qui es aux cieux, que ton nom soit sanctifié, que ton règne vienne, que ta volonté soit faite sur la terre comme au ciel.
8: Donne-nous aujourd'hui notre pain de ce jour. Pardonne-nous nos offenses, comme nous pardonnons aussi à ceux qui nous ont offensés. Et ne nous laisse pas entrer en tentation, mais délivre-nous du mal.
7: Amen. Je vous salue, Marie pleine de grâce. Le Seigneur est avec vous. Vous êtes bénie entre toutes les femmes, et Jésus, le fruit de vos entrailles, est béni.
8: Sainte Marie, Mère de Dieu, priez pour nous pauvres pécheurs, maintenant et à l'heure de notre mort. Amen.
7: Je vous salue, Marie pleine de grâce. Le Seigneur est avec vous. Vous êtes bénie entre toutes les femmes, et Jésus, le fruit de vos entrailles, est béni.
8: Sainte Marie, Mère de Dieu, priez pour nous pauvres pécheurs, maintenant et à l'heure de notre mort. Amen.
9: Je vous salue, Marie, pleine de grâce. Le Seigneur est avec vous. Vous êtes bénie entre toutes les femmes, et Jésus, le fruit de vos entrailles, est béni.
12: Sainte Marie, Mère de Dieu, priez pour nous pauvres pécheurs, maintenant et à l'heure de notre mort. Amen.
9: Je vous salue, Marie, pleine de grâce. Le Seigneur est avec vous. Vous êtes bénie entre toutes les femmes, et Jésus, le fruit de vos entrailles, est béni.
12: Sainte Marie, Mère de Dieu, priez pour nous pauvres pécheurs, maintenant et à l'heure de notre mort. Amen.
10: Je vous salue, Marie, pleine de grâce. Le Seigneur est avec vous. Vous êtes bénie entre toutes les femmes, et Jésus, le fruit de vos entrailles, est béni.
12: Sainte Marie, Mère de Dieu, priez pour nous pauvres pécheurs, maintenant et à l'heure de notre mort. Amen.
10: Je vous salue, Marie, pleine de grâce. Le Seigneur est avec vous. Vous êtes bénie entre toutes les femmes, et Jésus, le fruit de vos entrailles, est béni.
12: Sainte Marie, Mère de Dieu, priez pour nous pauvres pécheurs, maintenant et à l'heure de notre mort. Amen.
11: Je vous salue, Marie, pleine de grâce. Le Seigneur est avec vous. Vous êtes bénie entre toutes les femmes, et Jésus, le fruit de vos entrailles, est béni.
12: Sainte Marie, Mère de Dieu, priez pour nous pauvres pécheurs, maintenant et à l'heure de notre mort. Amen.
11: Je vous salue, Marie pleine de grâce. Le Seigneur est avec vous. Vous êtes bénie entre toutes les femmes, et Jésus, le fruit de vos entrailles, est béni.
12: Sainte Marie, Mère de Dieu, priez pour nous pauvres pécheurs, maintenant et à l'heure de notre mort. Amen.
13: Je vous salue, Marie, pleine de grâce. Le Seigneur est avec vous. Vous êtes bénie entre toutes les femmes, et Jésus, le fruit de vos entrailles, est béni.
12: Sainte Marie, Mère de Dieu, priez pour nous pauvres pécheurs, maintenant et à l'heure de notre mort. Amen.
13: Je vous salue, Marie, pleine de grâce. Le Seigneur est avec vous. Vous êtes bénie entre toutes les femmes, et Jésus, le fruit de vos entrailles, est béni.
12: Sainte Marie, Mère de Dieu, priez

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0: Pour votre salut, il est 20h.
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avec Marie, triompher des tempêtes de la vie. 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

Chers amis auditeurs de Radio Maria, bonjour. Bonjour et que la paix du Seigneur soit avec vous. Aujourd'hui dans notre entretien, nous voulons vous parler d'un rendez-vous spirituel qui se prépare au cœur de la cité politique à Yamoussoukro. Cette soirée s'adresse particulièrement

0: aux élèves, aux étudiants, aux personnes en quête d'emploi, mais elle reste ouverte à tous les fidèles du diocèse de Yamoussoukro. Pour mieux comprendre l'esprit de cet événement, nous avons le plaisir de recevoir sur notre antenne M. Landry Brika, Cyril et Mademoiselle Marietou Bakili, membres de l'OPPJ, l'Office pastoral paroissial des jeunes de la cathédrale. Chers invités, bonjour, merci d'être avec nous.
1: Bonjour Monsieur David, merci aussi pour l'occasion que vous nous offrez.
2: Bonjour frère.
0: Alors, d'entrée de jeu, quel est l'événement annoncé dans cette affiche que vous nous avez envoyée?
2: Alors, l'événement, c'est un grand rendez-vous dénommé le Rendez-vous des Conquérants. Voilà, il s'agit d'une soirée d'évangélisation organisée par l'OPPJ de la cathédrale.
0: En quelle date et à quelle heure aura lieu cette soirée?
2: Alors, cette soirée aura lieu le dimanche 10 mai 2026 à la dite paroisse de 14h à 20h30.
0: Donc, quand cet événement se déroule à la cathédrale?
2: À la cathédrale, au sein même de la cathédrale,
0: au sein de la cathédrale
2: du diocèse.
0: Mais pourquoi pas à l'esplanade de la cathédrale?
2: Alors, il s'agit aussi de la logistique, raison pour laquelle nous préférons faire ça à l'intérieur de l'église.
0: Ah si, je comprends bien, vous avez des soucis pour louer une sonorisation, les bâches, les chaises et autres.
2: Non, pas du tout. Juste que la première évangélisation, par exemple, nous l'avons fait à l'intérieur et c'était vraiment formidable.
0: Non, donc, c'est juste pour vous taquiner. Alors, quel est le thème ou verset phare de la soirée? Je dis bien le thème ou verset phare de la soirée.
1: Alors, par rapport au thème, c'est « Avec Dieu, nous ferons des exploits ». Vu qu'au début de l'année pastorale, nous avons organisé une messe pour confier l'année scolaire de tous nos jeunes frères et tous ceux qui passent les concours. Alors, vu que l'année s'achève, nous voulons aussi confier nos prières, nos difficultés et tout ce que nous avons fait comme examen au Seigneur pour que nous ayons l'esprit ouvert. Alors, avec Dieu, nous allons faire des exploits. L'homme peut te blaguer. Mais avec Dieu, on ne tape jamais au poteau.
0: Ah oui, ça c'est vrai. Mais juste savoir, quels sont les quatre principaux moments au programme?
2: Alors, au programme, nous aurons la louange, l'exhortation, l'enseignement, l'adoration. Et pour terminer, nous aurons la Sainte Messe.
0: Cette soirée, elle est accessible à tout le monde?
2: Oui, la cible, c'est d'abord les élèves en classe d'examen.
0: Quand je dis tout le monde, ce n'est pas seulement les chrétiens catholiques. Est-ce que les évangélistes, les musulmans, les bossonistes?
1: À cette question, j'aimerais dire que Jésus n'est pas le Jésus de seulement les chrétiens. Il est mort pour nous tous. Non, celui qui accepte que Jésus soit son Dieu et vient lui confier son examen, Jésus va répondre à sa préoccupation. Mon mari aussi est là. Bizarrement, elle répond beaucoup aux musulmans. Ce qui veut dire que tu es musulman, que tu veux confier ton année scolaire, ou bien tu veux confier ton examen, tu viens, tu es invité. C'est vrai que c'était les chrétiens. Mais aussi les musulmans sont invités. Tous ceux qui ne vont pas à l'église, qui veulent confier l'année à Jésus, sont invités. Donc tout le monde est invité.
0: Alors, selon le thème, quel est l'espoir que vous espérez accomplir avec Dieu?
2: D'accord. Comme on l'a dit, cette soirée d'évangélisation sera l'occasion pour chaque jeune en classe d'examen de confier la préparation de son examen, le pendant. Parce que pendant l'examen, il y a beaucoup de choses. Il y a le stress et tout. Donc, sera l'occasion de confier à Dieu tous ces moments-là, et aussi la proclamation des résultats. Nous convions également les parents qui sont en quête d'emploi ou les parents dont les enfants sont en classe d'examen de venir confier ces moments-là au Christ.
0: Merci, mademoiselle. Je vais vous poser une question. Hein. Soit vous répondez ou bien M. Cyril répond. Alors, qu'est-ce que faire un exploit avec Dieu signifie pour vous dans votre vie actuelle?
2: De façon personnelle, moi, dans ma vie actuelle, faire un espoir avec Dieu, c'est avoir la réussite sur tout ce que j'entreprends. Réussir tout ce que j'entreprends, que ce soit mes activités, que ce soit à l'école, le côté professionnel, le côté de mes activités, de mes projets et tout. C'est demander la grâce de Dieu et avoir le succès dans ces activités-là.
0: La question aussi est posée à M. Cyril.
1: Ok, merci. Moi, c'est une expérience que je vais partager. Quand je commençais à travailler au niveau de Gagnois, généralement, quand on venait, c'était dans le grand marché. Il y avait toujours des personnes devant le magasin. Bizarrement, ce jour, j'avais oublié de prier et puis je suis arrivé très tôt. Il n'y avait personne. Et je me suis assis devant le magasin et j'ai une voix qui me dit « Mais tu as oublié de prier aujourd'hui. » Donc j'ai abaissé la tête, j'ai fait mon chapelet. Et j'entendais des gens crier, mais ils ne savaient pas ce qui se passait. Parce qu'ils me disaient qu'il fallait finir la prière. Et j'ai fini la prière, je lève ma tête. Voyez-vous, il y a un camion qui est à moins d'un mètre de moi. La voix qui m'a dit que j'ai oublié de prier me dit, n'aie pas peur, fais un pas à gauche. Je fais un pas à gauche, le camion cogne où j'étais assis et se renverse. Et là, c'est maintenant que les gens viennent et ils me touchent pour voir si vraiment j'ai essayé. Oui, ils viennent de prier et je rends gloire à Dieu parce que Dieu est vraiment grand. Voici une conclusion exacte de cette prière-là. Quand tu mets ta vie en Dieu, tu fais toujours des espoirs.
0: Jésus, ça ne ment pas.
1: Ça ne ment jamais.
0: Marie, ça ne ment pas.
1: Jamais.
0: À l'église catholique, là, nous on dit Jésus ça ment pas, Marie ça ment
1: c'est
0: pas.
1: Comme ça.
0: Bon, c'est pas pour lancer un défi aux autres. Voilà. On les invite à venir découvrir notre église. Voilà, elle est riche. D'accord, avez-vous déjà expérimenté une aide divine dans votre recherche d'emploi ou vos études?
2: Oui.
0: Oui, mademoiselle, ouais.
2: Moi, j'ai vécu une expérience héroïque, exceptionnelle, parce que lors de ma composition, au BTS. Je rappelle que j'ai une formation en géomètre topo, je suis technicienne. Et il faut dire que l'école dans laquelle j'étais, nous étions la première promotion de cette filière-là. Donc c'est-à-dire que être la première promotion dans une filière, c'est vraiment compliqué. Il n'y a pas d'aîné, il n'y a pas de parrain pour t'aider et tout. Et je me rappelle qu'on n'a même pas terminé les cours, surtout dans les matières vraiment de base. Nous n'avons pas fini les cours. Mais, avec l'aide de Dieu, arrivé à l'examen, nous avons fait ce que nous pouvons et Dieu a terminé le reste. Donc, je pense que c'est vraiment un exploit que Dieu a fait dans ma vie en m'accordant la réussite à cet examen-là.
1: À la suite de ma sœur, j'aimerais dire que moi, j'ai vécu une expérience tellement belle quand je passais le BTS. J'étais le délégué de ma promotion et notre école était un centre d'examen. Bizarrement, je devais héberger tous ceux qui venaient. Et quand les professeurs venaient, quand ils ne voulaient pas prendre des notes, ils me donnaient les cahiers pour prendre les notes. Et vers le dernier trimestre, je n'ai pas copié du tout. Et les examens étaient presque arrivés, je paniquais. Je restais un peu, mais j'allais devenir fou. Et il y a une personne qui faisait le renouveau, à peine me rentrer dans le renouveau. C'était un groupe aussi, chrétien catholique. Hein. Elle m'a dit que Dieu lui a dit de venir bosser avec moi, de constituer un groupe d'études pour qu'on puisse bosser. Et des rumeurs circulaient comme quoi, on m'a donné le PAO. Le PAO, c'est quoi? Le Bajo. Voilà. Et moi, je ne savais pas où on partait. Et quand elle m'a dit que Dieu lui a dit ça, ça m'a rassuré. Et à chaque fois, je proposais des sujets. Mais tenez-vous bien, tous les sujets qui sont proposés dans toutes les matières sont tombés exacts au BTS.
2: Wow.
1: Et là, c'était une expérience claire. Jusqu'à aujourd'hui, ça reste dans ma tête. Et on a fini, on devait donner le résultat quelques temps après. On a fait un témoignage. Moi, je suis venu donner mon témoignage. Il lui a dit, moi, je sais que j'ai eu mon BTS. Parce que vous voyez ce qui s'est passé. Et effectivement, j'ai eu mon BTS. Alors, ce témoignage est resté gravé jusqu'à aujourd'hui. Voilà.
0: Avec Dieu, nous ferons des exploits. Jésus, ça ne ment pas.
1: Jamais.
2: Marie,
0: la Vierge Marie, ça ne ment pas. Alors, merci infiniment à nos deux invités.
1: Merci à vous.
0: Pour ces éclaircissements. Vraiment, cette soirée, j'ai parié qu'elle s'annonce comme un temps fort de grâce pour Yamoussoukro, pour tout le diocèse de Yamoussoukro. Alors, nous allons rappeler ensemble les informations pratiques. Chers auditeurs, rendez-vous le dimanche
2: 10 mai de 14h à 20h30 à la cathédrale Saint-Augustin de Yamoussoukro.
0: Au programme,
1: nous avons une louange, une exhortation, un enseignement, l'aura de l'adoration du Saint-Sacrement et la messe.
0: Alors, le thème tiré du psaume 60 au verset 14.
2: Avec Dieu, nous ferons des exploits.
0: Si ce message vous parle, chers amis auditeurs, si vous êtes élève, étudiant ou en recherche d'emploi, sachez que cette soirée est aussi pour vous. Mieux, elle est ouverte à tous les fidèles catholiques du diocèse de Yamoussoukro. Même les parents sont invités. Alors, n'hésitez pas, venez nombreux, venez avec... votre foi, vous êtes d'accord avec moi?
1: Effectivement.
0: Vos fardeaux, vos espérances.
1: Effectivement.
0: Voilà, comme le dit si bien ce psaume. Avec Dieu, nous ferons des espoirs. Alors, ce n'est pas par nos propres forces, parce que j'ai déjà entendu cette phrase, mais avec Dieu que nous ferons
2: des espoirs.
0: C'est dans un film que j'ai eu cette phrase-là.
2: Ah bon?
0: Oui. Ce n'est pas par nos propres forces, mais avec Dieu, que nous ferons des exploits. C'est un film américain que j'ai regardé.
2: Wow.
0: Et c'est dans le film que j'ai entendu la première fois cette phrase. Et puis, plus à l'église catholique.
2: Si.
0: Alors que le Seigneur bénisse votre préparation et votre venue.
2: Amen.
0: Et au nom de toute l'équipe de Radio Maria, je vous dis à dimanche 10 mai 2026 à la cathédrale Saint-Augustin de Yamoussoukro. Alors, chers amis auditeurs, restez connectés sur Radio Maria. Il y a de bonnes choses, il y aura toujours de bonnes choses, et que Dieu vous garde.
3: Amen.

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2: il est 21h.
3: La parole est une lampe à mes pieds et une lumière sur mon sentier. Psaume 119, verset 105.
4: Le révérend père Claude Pascal Degry nous propose un enseignement sur le thème « À mon nom, ils chasseront les démons ». Marc chapitre 16, verset 17.

Frères et sœurs, amis et auditeurs, nous voulons que vous vous joigniez à nous pour bénir le nom du Seigneur qui fait des merveilles, qui fait tant de merveilles dans nos vies. Et l'un des exemples de cette merveille qu'il accomplit, c'est celui de l'apôtre Paul. Paul, persécuteur de l'Évangile, persécuteur de l'Église, persécuteur des chrétiens, Paul de Tarse. Voici qu'aujourd'hui, l'Église met en lumière le phénomène qui a conduit ce soldat qui était farouchement dressé contre l'Église, le phénomène qui l'a conduit à Jésus-Christ. De cette aventure, il faut reconnaître et retenir que c'est un appel qui vient de Jésus-Christ. Jésus-Christ appelle qui il veut, quand il veut, où il veut. Paul était en route pour Damas pour persécuter les chrétiens comme il en avait l'habitude. Et voilà que le Seigneur se manifeste à lui. Le Seigneur se manifeste à lui dans un éclair qui l'éblouit, dans un éclair qui le rend aveugle. Et c'est dans cet aveuglement qu'il va rencontrer, communiquer avec Jésus-Christ, son maître, son salut. Paul donc est converti par Jésus-Christ sur le chemin où il allait pour faire du mal à Jésus-Christ. Quel mystère, quel prodige de la part de notre Seigneur qui ne veut laisser aucun de ses serviteurs aller à sa perdition. Voilà que, malgré l'état de persécuteur, la profession de soldat dressée contre l'évangile de Paul, Jésus-Christ veut faire de lui son ministre. Jésus veut faire de lui un vaillant et un vigoureux bâtisseur de chrétienté. Sur la foi de Paul, Jésus-Christ a construit et bâti beaucoup de communautés. Oui, frères et sœurs, Jésus-Christ, il est troublant souvent dans ses manières d'agir. Il est troublant dans ses manières de se manifester. Parce qu'on pourrait dire à voir Saint Paul, pourquoi c'est un tel personnage que Jésus-Christ choisit? Pourquoi c'est celui-là que Jésus-Christ a choisi? Oui, Jésus-Christ l'a choisi parce qu'il veut faire de lui aussi, de ce Paul aussi, de ce persécuteur aussi, son ministre, son apôtre, son évangélisateur, celui qui va propager l'évangile jusqu'aux confins de la terre. Oui, frères et sœurs, l'une des dernières recommandations de Jésus-Christ à ses apôtres, c'était d'annoncer l'évangile jusqu'aux confins de la terre. Quand Jésus-Christ donnait cette recommandation, Paul n'était pas là. Il n'était même pas encore converti. Mais Paul est l'un de ces vigoureux évangélisateurs qui a porté l'évangile hors des murs de Jérusalem, hors des murs d'Israël. Oui, frères et sœurs, Paul est appelé l'apôtre des nations païennes. C'est Paul qui, pour la première fois, a porté Jésus-Christ aux païens. Et c'est lui qui a converti le plus grand nombre de nations païennes à son époque. On peut dire que si nous qui sommes ici assis aujourd'hui, nous avons reçu l'évangile, c'est aussi grâce à Paul. Sinon l'évangile aurait été confiné et serait resté à Jérusalem, serait resté en Israël pour les juifs, pour les fils d'Israël. Grâce à Paul aujourd'hui, nous aussi, nous avons l'évangile. L'évangile qui est Jésus-Christ. Jésus-Christ venu pour toute l'humanité, pour sauver toute l'humanité sans exception. Jésus-Christ venu pour faire de nous, nous, tous les hommes, toute l'humanité, les fils d'adoption du Dieu notre Père que nous avons en commun. Alors Jésus-Christ, pour que nous ayons part à ce salut qu'il nous apporte, donne des dernières recommandations. Après sa résurrection, il apparaît aux apôtres et leur dit: allez par le monde entier annoncer la bonne nouvelle à toute la création. Voilà, quelle est cette bonne nouvelle?
La bonne nouvelle de la résurrection de ce Jésus-Christ-là qui avait été tué, qui avait été crucifié, qui avait été pendu au bois de la croix à cause de ce qu'il faisait, pour ce qu'il était venu apporter le salut, à cause de la contradiction qu'il apportait à ce monde de péché. Voilà. La nouvelle, c'est que ce Jésus-Christ-là, il est ressuscité. Alléluia. Jésus-Christ est ressuscité et il envoie ses apôtres, il envoie ses disciples annoncer cette nouvelle au monde entier. Non pas seulement à leur entourage, mais au monde entier. La bonne nouvelle de la résurrection. L'évangile de Jésus-Christ. La bonne nouvelle de sa personne. La bonne nouvelle de son nom qui signifie Dieu sauve. La bonne nouvelle donc du salut accordé par Dieu, réalisé en Jésus-Christ. Oui, frères et sœurs, l'immense salut que Jésus-Christ est venu apporter, est venu donner et accorder à l'humanité, s'est accompli lorsqu'il a été ressuscité par son Père, par Dieu notre Père. Et ce salut-là s'accomplira de manière pleine et totale quand tous les hommes, nous aurons été sauvés en étant récapitulés par ce Jésus-Christ-là qui fait notre dénominateur commun, qui fait notre salut. Voilà pourquoi il ne s'arrête pas là. Il est ressuscité, c'est bien. Mais du haut de sa résurrection, de là où il est ressuscité, il veut continuer de travailler, il veut continuer d'anéantir le règne du mal, le règne du diable. Voilà pourquoi il envoie ses apôtres aller annoncer encore cette nouvelle. Annoncer cette bonne nouvelle à ceux qui ne l'ont pas encore apprise. À ceux qui n'ont pas encore entendu son nom, il envoie ses apôtres porter le message du salut qu'il est venu apporter à l'humanité. Ayant entendu, un choix doit s'opérer. Un choix déterminant pour toute la vie doit se faire. Ayant entendu la parole de Dieu, ceux qui l'entendront devront croire. Ayant cru, ils devront se faire baptiser. Voilà, le baptême. Plongeons dans l'eau pour ressortir renouvelé avec Jésus-Christ. Plongeons dans l'eau pour mourir à notre vieil homme, pour ressortir purifié par ce Jésus-Christ-là. Oui, le baptême, frères et sœurs, ne peut rester sans effet. Le baptême ne peut laisser notre vie sans effet. Voilà pourquoi il y a cette expression théologique qui parle de la vie baptismale que nous devons avoir lorsque nous recevons le baptême. La vie baptismale, c'est le témoignage de cette grâce que nous avons reçue lorsque nous avons été plongés, baptisés. Baptizo, verbe grec, signifie plonger, immerger dans l'eau pour ressortir avec la grâce. Ressortir avec la grâce dont nous devons témoigner auprès de ceux avec qui nous vivons. Devant les autres, nous devons témoigner de cela, que nous sommes baptisés. Que nous sommes baptisés en Jésus-Christ. Que nous sommes baptisés, plongés dans l'eau par Jésus-Christ. Oui, frères et sœurs, c'est un immense mystère qui s'accomplit dans ce sacrement, qui fait de nous réellement et véritablement des enfants de Dieu, baptisés en Jésus-Christ, sauvés par Jésus-Christ. Celui qui croira et recevra le baptême sera sauvé. Celui qui sera plongé dans l'eau, celui qui sortira converti de cette eau sera sauvé. Voici ce que Jésus-Christ voulait nous dire en demandant aux apôtres d'aller proclamer la bonne nouvelle, en demandant aux apôtres d'aller prêcher son nom, d'aller annoncer son salut à toute l'humanité, à toute la création. Par contre, celui qui refusera sera condamné. Il se condamnera par sa propre condamnation. Il se condamnera par sa propre faute. Il se condamnera par ses propres actes, par son refus de Jésus-Christ, par son refus du salut. Le salut, c'est ce qui nous permet de nous présenter devant Dieu comme des êtres sauvés. Mais celui qui n'adhère pas à ce salut-là, eh bien, il ne peut se présenter devant le Seigneur Dieu. Donc, il est loin de Dieu, hors de Dieu. De lui-même, il se condamne.
Ce n'est pas une punition, c'est le choix qu'il a fait. Il a choisi de se condamner. Il a choisi d'aller contre Dieu. Il a choisi de se retourner et de se détourner de Dieu son Créateur. Celui qui ne veut pas croire sera condamné. En même temps, celui qui acceptera de ne pas croire se mettra dans le règne de celui qui est damné et condamné pour l'éternité, qu'on appelle le Satan, qu'on appelle le démon. Oui, Jésus-Christ donne des signes en même temps qui accompagnent ceux qui croiront. Ceux qui croiront et recevront le baptême accompliront des signes. Voici les signes qui accompagneront ceux qui croiront en mon nom. Voici les signes qui accompagneront ceux qui deviendront croyants. Frères et sœurs, être croyant et puis ne pas être croyant, ce n'est pas la même chose. On ne peut pas être ensemble et dire que je suis croyant et non croyant. On ne peut pas être ensemble et dire que je marche avec quelqu'un qui est non croyant. Non, frères et sœurs, la croyance est un choix capital et déterminé de notre vie. Un choix qui nous assure de pouvoir avoir part à l'héritage qui nous a été promis par Dieu notre Père. Du coup, celui qui ne croit pas et qui s'est condamné se dresse dans le règne de Satan contre nous qui sommes dans le règne de notre Seigneur Jésus-Christ. Quelqu'un qui est sous le pouvoir, sous le règne de Satan, ne peut pas marcher avec nous qui sommes sous le règne, sous le pouvoir de Jésus-Christ. Ça ne va pas ensemble. On marche ensemble pour aller où? On va vers qui? Non. Nous sommes là, nous sommes chrétiens et nous allons vers Jésus-Christ. Pourtant, celui qui refuse Jésus-Christ ne va pas vers son salut, ne va pas à Jésus-Christ. Vers qui va-t-il? Une route qui est différente et voire même opposée à la nôtre, nous qui nous disons chrétiens. On ne peut pas marcher ensemble. On ne peut pas marcher ensemble. On ne peut pas faire chemin de foi ensemble. On ne peut pas faire chemin de vie ensemble. Notre seul contact doit être un contact comme celui que Jésus-Christ a eu avec Saint Paul. Un contact qui crée, qui opère la conversion. Celui qui n'a pas reçu Jésus-Christ, quand nous le contactons, quand nous entrons en contact et en communication avec lui, il doit tout de suite être converti. Et cela par le témoignage de notre vie, par le témoignage de notre foi. On ne peut dire qu'on rencontre quelqu'un qui n'a pas entendu l'évangile, qui n'est pas soumis au pouvoir de Jésus-Christ et passer inaperçu dans sa vie quand nous-mêmes nous disons avoir reçu Jésus-Christ. Voilà pourquoi Jésus-Christ dit, voici les signes qui accompagneront ceux qui auront cru en mon nom. Voici les signes qui accompagneront ceux qui deviendront croyants. Ce n'est pas cadeau quand on devient croyant. Quand on devient croyant, eh bien, il y a des effets. Quand on devient croyant, il y a un témoignage. Et Jésus qui donne les premiers témoignages. Il n'a pas donné un seul témoignage. Il donne beaucoup de témoignages qui attesteront que nous sommes devenus croyants, que nous sommes devenus chrétiens. Le premier témoignage, c'est que nous devons arracher au pouvoir du démon. Oui, en mon nom, ils chasseront les esprits mauvais, frères et sœurs. Au nom de Jésus, nous devons chasser les esprits mauvais. Et cela, c'est Jésus-Christ qui nous donne ce pouvoir. C'est Jésus-Christ qui nous donne la puissance de l'accomplir. Jésus-Christ n'a pas dit les prêtres. Jésus-Christ n'a pas dit les consacrés. Jésus-Christ dit, ceux qui deviendront croyants, en mon nom, ils chasseront les esprits mauvais. Est-ce que nous qui sommes ici, nous sommes devenus croyants? Est-ce que nous qui sommes ici dans notre vie, quand nous nous regardons, nous pensons que nous sommes croyants, frères et sœurs? Si nous sommes croyants, nous pouvons chasser les esprits mauvais. Si nous sommes croyants, nous pouvons brouter loin de nous, hors de nos vies, le démon, le Satan et tous ses suppôts. Ce n'est pas difficile, frères et sœurs. Jésus-Christ l'a dit. Il suffit de devenir croyant. Mais frères et sœurs, pour devenir croyant, il ne suffit pas de le dire dans la bouche. Il ne suffit pas de se lever pour dire « moi je suis croyant ». Il ne suffit pas de se gargariser pour dire que « je suis chrétien ». Non, frères et sœurs, être chrétien, être croyant,
eh bien, ça se prépare, ça se témoigne dans une vie, ça se témoigne dans un comportement, frères et sœurs. Voilà pourquoi, avant d'arriver à ce que Jésus-Christ a dit, il faut être préparé. On ne se lève pas comme ça pour chasser des démons. On ne se lève pas pour chasser des démons, premièrement parce que démon, ce n'est pas notre ami. Lui, il n'est pas là pour s'amuser. Avec démon, ce n'est pas un jeu d'enfant. Lui, il est là pour travailler contre le règne de Dieu. Ce n'est pas à cause de nous. C'est contre le règne de Dieu que lui veut travailler. Alors, il se prépare en conséquence et il veut agir par nous pour travailler contre le règne de Dieu. Démon et puis nous, il n'y a pas match. Parce que lui, il est un ange au-dessus des hommes qui a été déchu. Donc spirituellement, il est plus élevé que nous. Il maîtrise plus les lois de la nature que nous. Donc démon et nous, il n'y a pas de puissance, il n'y a pas de pouvoir de lutte. Mais Jésus-Christ dit en mon nom, il dit en son nom, nous pourrons chasser les esprits mauvais. Pour arriver à chasser ces esprits mauvais, donc, il faut être en communion avec le nom de Jésus-Christ. Il faut être en communion avec ce Dieu qui sauve. Voilà le secret. Il faut être en communion, frères et sœurs, avec le Dieu qui sauve. Comment bénéficier du salut que Dieu apporte sans être en communion avec ce Dieu-là? Comment bénéficier du salut en étant dans une vie de péché? Comment bénéficier du salut en refusant de nous donner totalement et définitivement à Jésus-Christ? Comment bénéficier du salut quand nous voulons garder par devers nous les grâces que Dieu nous donne, quand nous refusons de les mettre en pratique et en application? Frères et sœurs, dans chacune de nos vies, il y a des potentialités, il y a des grâces, il y a des semences de l'amour qui sont présentes et qui sont en nous. À nous de les mettre en valeur, à nous de le faire agir, frères et sœurs. Jésus-Christ n'a pas eu besoin que les apôtres accomplissent de grands miracles, donnent de grands signes, de grandes preuves de leur conversion avant de leur faire cette promesse. Non. C'est un engagement qu'il prend avec eux pour dire que si nous, aujourd'hui, nous voulons nous engager à la suite de Jésus-Christ, le pouvoir et le règne de Satan vont tomber aujourd'hui au nom de Jésus. Frères et sœurs, oui, nous sommes faibles. Nous ne sommes rien, mais nous avons une force. Une force qui est le nom de Jésus et qui nous assure la victoire. Une force qui est le nom de Jésus et qui nous assure de vaincre le mal, qui nous assure de vaincre la puissance des ténèbres, qui nous assure de vaincre les ténèbres. En ce moment-là, nous devenons forts. En ce moment, nous devenons puissants. En ce moment, nous remportons la victoire dans le nom de Jésus, frères et sœurs.

0: Il y a la victoire dans le nom de notre Seigneur Jésus-Christ. Il y a la victoire dans le sang de notre Seigneur Jésus-Christ. Vous l'avez dit. Restons encore dans le nom de Jésus avant d'arriver dans son sang. Le nom de Jésus, Dieu sauve. Pour nous, il suffit d'accepter. Pour nous, il suffit d'adhérer à Jésus-Christ, d'adhérer à son message de salut en respectant ses commandements et nous avons le salut. Il suffit de respecter les commandements du Seigneur et nous avons sa gloire. Mais comme je l'ai dit, il faut se préparer. Il faut se préparer, il faut s'apprêter. Vous voyez dans le livre de Josué, Josué partait en combat contre une nation étrangère. Avant d'arriver à ce combat, il a fait passer le peuple par une préparation préliminaire. Le peuple d'Israël, avant de rencontrer l'ennemi, a dû d'abord se faire absoudre de ses péchés. Le peuple d'Israël, avant de rencontrer l'ennemi, a dû passer par le Jourdain pour y laisser le vieil homme, pour y laisser ceux qui ne confessent pas le nom de Jésus, pour se purifier, pour y laisser ceux qui ne confessent pas le nom de Dieu. Ensuite, ils se sont fait circoncire tous les mâles à Gilgal. Voilà les étapes par lesquelles Josué a fait passer le peuple avant d'arriver au combat. Frères et sœurs, on ne s'élève pas n'importe comment pour combattre, parce que celui qu'on va combattre n'est pas n'importe qui. Dans le combat, on doit se dire que Satan, son nom se définit par celui qui résiste. Celui qui résiste, il ne laisse pas, il ne se laisse pas faire. Il combat jusqu'au bout. Donc si tu n'es pas prêt à combattre jusqu'au bout, mon frère, ma sœur, il faut commencer à chercher à t'armer de force, de courage. Oui, frères et sœurs, nous devons nous armer. Nous devons prendre la force, nous devons prendre le courage et la puissance dans le nom de Jésus qui est à la fin de ce combat qui rapporte la victoire. Nous préparer pour affronter l'ennemi, pour affronter le diable, pour affronter le Satan. Cela est une épreuve. Une épreuve qui est difficile, c'est vrai. Une épreuve qui est certes contraignante, mais qui est assurée de donner un résultat positif. Parce que dans notre dos, il y a celui qui a vaincu la mort sur le bois de la croix. Dans notre dos, il y a celui qui a vaincu le pouvoir du péché sur le bois de la croix. Et définitivement, il a accompli ce salut-là de l'humanité sur le bois de la croix. Donc, nous n'avons pas peur, nous ne devons pas avoir peur de nous engager pour lutter, pour vaincre le mal, frères et sœurs. C'est cela que nous devons avoir comme conviction. Nous ne combattons pas seuls. Nous ne combattons pas pour nous-mêmes. Nous ne combattons pas par nos forces. Nous combattons au nom de Jésus. Nous combattons pour la gloire de Dieu. Et c'est cela qui doit être notre motif et notre force quand nous allons au combat. Nous allons au combat contre le diable. Aller au combat contre le diable, c'est d'abord combattre contre soi-même. Combattre contre la concupiscence. Combattre contre le mal qui existe, qui réside et qui dort, qui habite en nous tous les jours de notre vie. Le mal qui se manifeste à travers nos actes de tous les jours. C'est contre cela que nous devons combattre. Premier combat, le combat contre nous-mêmes. Premier combat, le combat contre le péché. Le combat contre la présomption au mal, contre la destination au mal. Le combat contre nous-mêmes, contre nos pulsions, contre nos passions, contre ce qui fait notre plaisir et notre gloire sur cette terre. C'est contre cela que nous devons combattre d'abord. Ensuite, nous devons accepter d'affronter l'ennemi. Jésus-Christ a dit, c'est pas lui qui va combattre pour nous. Il a dit, c'est nous qui allons combattre. En mon nom, ils chasseront. Il n'a pas dit, je vais chasser pour eux. En mon nom, ils chasseront. Ils là, c'est qui? Ils, c'est les apôtres. Ils, c'est nous qui aurons cru en Jésus-Christ. Nous chasserons les esprits mauvais. Oui, c'est nous qui devons chasser. Il ne faut pas avoir peur d'aller au front contre le diable, frères et sœurs, parce que nous avons une puissance derrière nous. Mais il faut prendre le temps de se préparer. Il faut prendre le temps de s'assurer que cette puissance-là est vraiment avec nous parce que nous nous préparons, parce que nous sommes en communion avec lui. Il ne s'agit pas de faire le fanfaron. Il ne s'agit pas de faire le malin pour aller devant le diable. Sinon, lui, c'est celui qui révèle la honte. Tu vas devant le diable, tu vas avoir honte si tu ne t'es pas préparé avec Jésus-Christ avant d'arriver là-bas. Oui, frères et sœurs, beaucoup de choses ont témoigné que ce monsieur-là, ce n'est pas un petit. Il n'est pas venu pour s'amuser. Il travaille et il est à l'œuvre. Mais si nous voulons l'affronter, nous devons nous armer de cette conviction que David a eue. David le tout petit, David l'insignifiant qui s'est levé pour aller contre Goliath. Tu marches devant moi avec la lance, l'épée et le javelot. Moi, je marche devant toi avec le Seigneur. Aussi petits que nous soyons, si nous marchons contre le démon avec le Seigneur, nous sommes assurés de vaincre. Parce que cette pierre que David a utilisée pour percer le front de Goliath, eh bien cette pierre c'est Jésus-Christ. Jésus-Christ veut nous utiliser. C'est par nous qu'il veut vaincre le mal. Définitivement, parce que le mal existe et perdu subsiste en nous, frères et sœurs. Alors il nous donne des armes. Il nous donne des armes pour combattre, pour lutter. La première âme, nous en avons parlé en long et en large, c'est son nom, le nom de Jésus. Nous allons nous arrêter là pour son nom, pour attaquer la deuxième arme. Eh bien, frères et sœurs, la deuxième arme de Jésus, la deuxième arme que Jésus qui nous donne comme un cadeau, eh bien, c'est son sang précieux, le sang de Jésus. Dans l'Apocalypse, on dit que Michel, l'archange, Saint Michel l'archange, est entré en combat avec les puissances du mal. Et il l'a vaincu par le sang de l'agneau, par la parole dont ceux avec qui il était furent les témoins. Ceux avec qui il était, c'est qui? Eh bien, c'est l'Église ici-bas. L'Église ici-bas a été témoin de cette parole de Jésus-Christ. Parole de l'agneau. Le sang de l'agneau a servi à l'archange Michel avec les puissances du mal. Donc nous qui sommes ici, nous devons être assurés que si nous utilisons le nom de Jésus, nous utilisons le sang de Jésus-Christ pour aller au devant du démon, nous sommes assurés de remporter la victoire. Amen. Le sang de Jésus-Christ, puissance, puissance d'action, puissance qui se révèle, puissance qui se manifeste, puissance qui témoigne de la vie. Oui, le sang c'est la vie. Quand on te retire ton sang, on t'a retiré ta vie. Quand on te retire ton sang, on t'a retiré ce qui t'anime. Voilà pourquoi on a tendance à confondre ou à assimiler le sang à l'âme. Le sang, c'est ce qui vivifie. C'est ce qui irrigue notre vie. Donc si ce qui fait l'essence de Jésus, ce qui fait l'identité propre de Jésus, le sang de Jésus-Christ est avec nous, nous sommes assurés de vaincre. Nous sommes assurés de vaincre le mal, frères et sœurs, quand nous sommes par le sang de Jésus-Christ. Quand nous sommes lavés, purifiés et plongés dans le sang de Jésus-Christ. Amen. Le troisième pouvoir que Jésus-Christ nous donne, eh bien, c'est la louange. La louange, frères et sœurs. La louange. Ils ont loué Dieu et les puissances des ténèbres se sont anéanties, nous dit le psaume 18. Ils ont loué le Seigneur et les puissances des ténèbres ont été anéanties. Il suffit de louer Dieu. Mes frères et sœurs, ce n'est pas nos petits louanges en fait pour dire « J'ai été loué Seigneur ». Non, frères et sœurs, c'est la louange de la vie permanente et quotidienne. La louange constante dans nos actes, dans nos paroles. La louange de notre vie. Louange à la gloire de Dieu le Père. Oui. Le Christ Jésus, nous dit Philippiens 2, qui avait la condition de Dieu, n'a pas retenu comme un motif d'orgueil le rang qu'il égalait à Dieu. Mais il s'est abaissé. Il s'est abaissé et c'est pourquoi Dieu l'a élevé au nom qui est au-dessus de tout nom. Afin qu'au nom de Jésus, toute langue proclame, tout genou fléchisse et que toute langue proclame Jésus-Christ est Seigneur à la gloire de Dieu le Père. Amen. Lui, c'est cette gloire de Dieu le Père. C'est que ce que Jésus-Christ est Seigneur que nous devons proclamer. C'est cela la louange. Notre vie doit proclamer toujours que Jésus-Christ est Seigneur à la gloire de Dieu le Père. C'est cela la louange qui fait fuir l'ennemi. C'est cela la louange qui nous assure de vaincre le mal. Oui, frères et sœurs, Jésus-Christ, il ne nous abandonne pas dans le combat. Il ne nous abandonne pas quand nous allons au front. Mais au contraire, il est avec nous dans sa toute puissance, dans sa force, dans son intimité. Il veut nous pousser à la victoire. Parce que s'il est vrai que entre démon et puis l'homme, il n'y a pas match, il est d'autant plus vrai que entre Jésus-Christ et puis démon, il n'y a pas commune mesure. Il ne peut pas s'arrêter. Il ne peut même pas essayer, mais rien malin, il va tomber. Il n'y a rien. Voilà pourquoi Jésus-Christ nous met au devant du combat. Parce que c'est par nous que le démon veut agir. Jésus-Christ veut agir aussi par nous pour que le combat soit loyal. Sinon, il suffit qu'il décide aujourd'hui et puis c'est fini. Mais pour que le combat soit loyal, Jésus-Christ veut agir par nous. Et c'est par nous que cette gloire-là doit être manifestée. Parce que ce salut, c'est notre salut. Et Jésus-Christ veut nous rendre protagonistes de ce salut-là, de notre salut personnel. C'est à travers nous que Jésus-Christ veut nous sauver. D'où le choix que nous devons opérer. Décider de suivre Jésus. Décider d'aller jusqu'au bout avec Jésus-Christ. On peut tout faire dans le nom de Jésus-Christ. Mais quand on baisse les bras, frères et sœurs, ce qu'on a fait est nul et non avenu. Nul et de nul effet. Parce que le démon, je vous l'ai dit, Satan signifie celui qui résiste. Si aujourd'hui nous avons gagné la victoire, nous avons gagné la bataille et que nous baissons les bras, demain il prendra le dessus. C'est donc un combat. Un combat. Et comme une armée s'entraîne de manière, une vraie armée, on parle de la vraie armée, une armée sérieuse s'entraîne sérieusement pour lutter, même quand il n'y a pas palabre, il s'entraîne. Voilà comment nous devons vivre de manière constante, dans un esprit de combat. Si pour nous, nous avons vaincu, nous devons nous dire que notre frère qui est à côté a besoin de combat. Si nous avons vaincu, nous devons dire que notre groupe a besoin de combattre. Voilà. Ensemble et en communion, nous devons toujours rester dans un esprit de combat. Parce que nous, le démon, nous, le diable, il ne s'arrête pas. En mon nom, ils chasseront les esprits mauvais. Oui, frères et sœurs, nous sommes rassemblés aujourd'hui pour arracher au diable nos vies. Nous sommes rassemblés pour faire advenir le règne de Dieu. Nous sommes rassemblés pour arracher au pouvoir du mal ceux de nos frères qui se sont laissés perdre, qui se sont laissés gagner par le diable. Oui, frères et sœurs, on peut se laisser gagner par laxisme, par paresse, par manque d'engagement. Mais on peut éviter aussi que le diable arrive en se prémunissant des armes qu'on a citées ici. Oui, nous devons avoir cette disposition-là à l'esprit de lutter. Et Saint Paul dit, si vous voulez lutter, il faut avoir des vertus qui sont des armes contre le Satan. Saint Paul donne la foi. Il donne l'épée de la parole. Il donne la vérité. Il donne la justice. Oui, frères et sœurs, si nous arrivons à cultiver la foi, la justice, la vérité, et que nous utilisons l'épée de la parole de Dieu, nous sommes assurés de vaincre le mal. Demandons aujourd'hui à notre Seigneur Jésus-Christ, lui qui veut nous pousser à la victoire, demandons-lui de nous aider à pouvoir cultiver, dans notre temps de préparation, à pouvoir cultiver les vertus qu'il nous donne comme armes contre le diable. Et de pouvoir, nous aussi, nous engager dans le combat. Nous engager de manière résolue et définitive pour attaquer le mal qui veut nous arracher le pouvoir de notre vie. Amen.
1: Le révérend père Claude Pascal Degry vient de nous proposer un enseignement sur le thème « En mon nom, ils chasseront les démons ». Marc chapitre 16, verset 17. Merci de nous avoir suivis. Que le Seigneur nous bénisse.

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0: Pour votre salut, il est 22h.
3: Michel Assielou nous propose un enseignement sur les prisons spirituelles sataniques.

0: Paix et joie.
1: Amen.
0: Alors, je voulais bénir Dieu pour votre présence, pour cet enseignement. Mais une prison, c'est quoi? Une prison, c'est quoi? Une prison est un endroit où sont détenues des personnes condamnées à une peine les privant de liberté. Ça, c'est la première forme. Ensuite, une prison est un lieu où l'on détient des personnes condamnées en instance de jugement. Des personnes condamnées ou des personnes en instance de jugement. On dit, préventivement, on est obligé de vous garder là-bas. On ne vous a pas encore jugé. Mais pour certaines choses, on vous met à l'écart. On vous sépare du monde. Soit quand tu as fait un accident, même si tu as raison, à cause des réactions de la famille, on peut te prendre et te mettre en prison. Te priver de liberté. Mais la prison aussi, c'est un lieu ou une situation où l'on se sent séquestré, enfermé. Tu n'es pas dans un lieu, mais toi-même tu te sens séquestré, enfermé. La prison peut être aussi un endroit où on est privé de liberté. Il y a des choses, des maris qui disent, mais toi tu veux me mettre en prison ou quoi? À leur femme, parce qu'ils se sentent étouffés. Amen. Donc je reprends les choses. Celui qui fait la prison est un prisonnier. Et un prisonnier est un détenu. Alors, il y a des mots synonymes à prison qui sont captifs, des gens enchaînés. Ils sont des captifs. Un prisonnier est un captif, est un homme enchaîné. Mais dans la vie, il y a deux types de prison. Quels sont les deux types de prison? Prison physique et prison spirituelle. Tout le monde connaît les prisons physiques. Parce que les prisons physiques, il y a un régisseur, il y a quelqu'un qui est là pour gérer. Mais le plus compliqué, ce pourquoi nous allons parler, ce sont les prisons spirituelles. Apparemment, vous n'êtes pas entre quatre murs, mais vous êtes séquestré, vous êtes emprisonné. Dans les prisons physiques, dans l'évangile, il y a eu plusieurs personnes qui sont entrées en prison. Vous connaissez l'histoire de Joseph. Joseph était un prisonnier pour une affaire qu'il n'a pas commise. Il va en prison, c'est comme même la prison. C'est pas tout le monde qui a tort. Injustement, on peut te mettre en prison. On a vu aussi Jean-Baptiste être emprisonné. On a vu Paul et Silas, Paul et Barnabé en prison. On a vu Pierre, ils étaient enfermés. Et leurs jambes même étaient enserrées dans des blocs. Mais ce qui nous préoccupe aujourd'hui, ce n'est pas les prisons physiques, mais c'est surtout les prisons spirituelles. Qu'est-ce que c'est qu'une prison spirituelle? Une prison spirituelle est invisible, on ne voit pas. Mais elle représente quand même une prison dans laquelle des personnes physiquement libres sont enfermées. Et parfois, cette prison spirituelle se matérialise par des rêves dans lesquels plusieurs victimes de ces états se voient en songe enfermés dans des locaux sans issue, sans ouverture. Et il y a deux types de prisons spirituelles. Il y a la prison spirituelle ordinaire et la prison spirituelle satanique. Ce que nous allons parler aujourd'hui, c'est prison spirituelle satanique. Quels sont ceux qui sont mariés ici? Quels sont ceux qui sont mariés? Oui, levez les mains. Très bien. Moi-même. Nous sommes en prison. Est-ce que vous comprenez? Un homme ou une femme mariée est en prison. Mais une prison ordinaire. Parce que quand on est marié, on ne peut pas ce qu'on veut. Quand tu étais jeune, quand tu étais célibataire, tu viens d'Abidjan, tu peux t'arrêter sur la route, tu peux dormir même, prendre un hôtel, dormir là-bas. Mais maintenant où tu es marié là, tu ne peux pas le faire. Est-ce que aujourd'hui vous pouvez aller à Abidjan sans appeler et puis tu as dormi, femme comme garçon? Donc ça, c'est une prison. Mais une bonne prison, c'est une prison ordinaire. Parce qu'il faut que parfois, l'homme et la femme aient des garde-fous. Mais nous allons voir surtout les prisons spirituelles sataniques. La prison spirituelle satanique, comme le nom l'indique, est une prison où le diable nous emmène directement. Et comment le diable nous emmène? Je viens d'arriver du Gabon. Je suis allé le 3 mai et je suis arrivé le 28 mai. Mais les prisons là-bas sont terribles. Voilà une famille, une femme. Elle est née et à l'âge de 5 ans, son oncle, c'est-à-dire le grand-père à sa mère, va venir la prendre à 5 ans pour l'amener dans la mer et il la laisse là-bas pendant 5 jours. Et la grand-mère qui s'inquiète demande, mais où est ma petite fille? Sa maman, sans inquiéter, puisque bon, tu es ici et puis ton frère, ta soeur est ici, toi tu es à la place de la Bissa. Et vos enfants se retrouvent. Donc ton frère vient prendre ton enfant pour aller chez lui là-bas. Tous les matins, tu ne vas pas aller pour regarder ton enfant. Donc l'enfant est là-bas. Pour la maman, l'enfant est là-bas. Jusqu'à ce que la grand-mère demande, mais où est ma petite fille? Et la maman qui répond, ah, elle est chez son oncle. Et l'oncle passe, la grand-mère demande, mais elle est ma petite fille? Elle dit, non, on l'a emmenée dans l'eau. Elle dit, quoi, dans l'eau? Elle dit, oui, pour qu'elle soit une femme. Et elle dit, mais tu es malade. Va me chercher ma petite fille. Et il prend la petite fille sous l'eau et il revient avec elle. Mais en venant, la petite fille vient avec un plateau argenté rempli de diamants. Et elle revient à la maison avec. La grand-mère et la maman qui voient lui disent, mais retourne. Est-ce qu'on t'a dit qu'on veut ça? À partir de cet instant, cette femme est prisonnière des sirènes. Elle va donc grandir, se marier. Mais la nuit, le mari, pendant qu'ils sont en train de dormir, quelqu'un vient prendre le mari pour l'amener coucher vers les poulaillers. Donc il est là, il dort. Jusqu'au matin, on le retrouve couché avec les moutons et les chèvres là-bas. La femme tombe enceinte et qu'est-ce qu'elle va faire? Un garçon, un enfant. Le monsieur est noir, la femme est noire. Ils mettent au monde un blanc. C'est pas métis, c'est pas clair. Mais vrai, vrai blanc. Les cheveux jusqu'aux fesses. Donc la grand-mère dit, ça, c'est pas mon petit-fils. La maman dit, c'est pas mon petit-fils. Et l'enfant meurt après une semaine. Pourquoi? Parce que déjà, une alliance s'est tissée. Un mariage satanique a été établi. Et ils vont se marier, ils sont là. Le mari avait une fonction pas très honoreuse, pas bien payée. Donc, il va demander à l'oncle que j'ai appris que ma femme a vraiment est née et un jour, elle est revenue sous l'eau avec des pierres, des diamants. Il dit, oui, ta femme va devenir riche. Il dit, bon, moi-même, je vais aller le voir. Donc, il va et avec l'oncle, il dit, ah, voilà le mari de ta femme. Mais ce qu'on te demande, dis-nous, toi, combien on n'a qu'à partager les jours. Donc, l'esprit leur dit, moi, je viens jeudi, vendredi, je prends jeudi, vendredi. Le reste des jours, tu peux prendre. Mais jeudi, vendredi, elle a dit, bon, j'accepte. Dans un mois, on l'a nommé à un poste directeur général du budget. Il est devenu très riche. Mais la femme, très petite, avait accepté Jésus-Christ. En son temps, elle a 70 ans, comme moi. Elle ne connaissait que le Notre Père, le Je vous salue Marie. Et c'est avec ça seulement qu'elle combattait. Mais elle était dans une prison. Tous ses enfants sont chrétiens. Elle a eu 6 filles, un garçon. Aucune des filles n'est mariée. Pourtant, comment elles sont très belles. Aucune n'est mariée. Le garçon a un PhD. Il est fou. Est-ce que vous comprenez? Parce que tout simplement, ils sont liés. Ils sont enchaînés. Ils sont en captivité. Une des causes des prisons sataniques, c'est l'idolâtrie. L'idolâtrie est une des causes des prisons sataniques. Deuxième cause, il y a la sorcellerie qui peut nous emmener en prison. Troisième cause, la désobéissance et la rébellion contre Dieu et contre sa parole. Ce que Dieu dit de faire dans sa parole, si tu n'écoutes pas, le diable est capable de t'emmener en prison. Quatrième, le nom que l'on porte. Cette année, nous avons eu la rencontre des intercesseurs pour l'Afrique en Côte d'Ivoire. Et après ça, nous avons eu, du 26 au 28, une rencontre avec des intercesseurs qui sont venus aussi de partout et du Nigeria. Et parmi eux, il y a un qui avait un nom qui signifiait « Si Satan est d'accord ». Le nom, la signification de son nom, ça veut dire « Si Satan est d'accord ». Et pourtant, cet homme était très bien, très chrétien. Il était le secrétaire général de la Ligue biblique et étudiant. Il était très zélé. Mais après ses études en dernière année de pharmacie, où il devait présenter sa thèse, il va devenir comme fou. Il ne comprend plus rien. Et donc, il est enfermé dans une maison. Pendant près d'un mois, un an, les autres vont à l'école, il ne peut pas. Quand il va à l'école, puisque de tout temps, Satan était d'accord. Mais maintenant qu'il va devenir pharmacien, Satan n'est pas d'accord. Et il a fallu que lui-même, il se mette en prière, à pleurer. Et le Seigneur qui lui dit, ton problème, il s'agit de ton nom. Va changer. Prie pour qu'on brise le pouvoir de ton nom. Et il a appelé ses amis qui ont prié et il a changé son nom. On l'appelle maintenant Ozoma. Ozoma qui veut dire pour la gloire de Dieu. Donc le nom que tu portes peut t'amener à faire des choses que tu ne veux pas. Il y a aussi les malédictions. Les malédictions. Les malédictions peuvent vous conduire en prison. J'étais allé à Issia, à Notre-Dame de la Délivrance pour prêcher une retraite chez les Béatitudes. Et parmi toutes celles qui étaient là, il y avait une religieuse gabonaise. Et cette religieuse, quand je donnais les enseignements, elle a commencé à pleurer et après elle est venue me voir. Elle dit, nous, notre prison, c'est la cécité dans laquelle le diable nous a plongés. Je dis, qu'est-ce que ça veut dire? Elle dit, nous sommes d'une famille royale. Et un de mes arrière-grands-pères, qui était roi à cette période, avait près de 40 femmes. Mais en plus, il avait quelqu'un, un eunuque. C'est-à-dire, avant les rois, ils avaient beaucoup de femmes, mais ils castrent un homme pour garder les femmes. C'est-à-dire, on t'enlève tes testicules, tout ça. Mais en plus, avant, on enlève même, on ampute même le sexe pour que toi, tu gardes les femmes. Et ce vieux a été choisi à l'âge de 15 ans. Et maintenant, il avait 60 ans. Le roi venait d'épouser une jeune fille. Et lui, il avait la garde de ces femmes-là. Alors un matin, le roi dit, viens. Je t'ai vu regarder ma femme. Il dit, roi, même si je regarde toutes les femmes-là, je les regarde tout le temps. Mais même si je les regarde, moi, on m'a amputé, je suis castré. Il dit, non, les yeux qui te permettent de voir là, il faut les crever. Si on crève tes yeux, tu n'auras plus la possibilité de regarder maintenant mes femmes. Et c'est ainsi qu'on va crever les yeux de ce vieillard de 60 ans. Mais avant de lui crever les yeux, il a dit, Seigneur, tu me connais depuis l'âge de 15 ans. Depuis ma naissance, je n'ai jamais connu ce qu'on appelle une femme. J'ai 60 ans. Et c'est à 60 ans, castré, qu'on veut me creuser les yeux parce que j'aurais regardé une femme. Que dans cette famille, aucun homme n'atteigne 60 ans sans devenir aveugle. Et aujourd'hui, dans cette famille, il y a 7 aveugles, dont 3 ophtalmologues, 2 médecins d'autres genres et 2 autres hommes de la famille. Les 7 sont aveugles, mais tous sont aveugles à partir de 60 ans. Ça, c'est la prison de la cécité dans laquelle la malédiction les a plongés. Ok? Alors, dans quel but les sorciers, les méchants emprisonnent-ils leurs victimes? Pour les empêcher de réussir dans la vie, les empêcher leur étoile de briller ou les destinées de s'accomplir. Et vous savez le problème de Joseph. Pour empêcher Joseph, qui déjà très jeune commençait à parler de ce qu'il voyait, qu'est-ce que les frères ont fait? Ils l'ont empêché en le vendant. Et puis par la suite, on l'a retiré pour aller le vendre en Égypte comme esclave et pour n'avoir pas couché avec la femme de son patron, on va l'emprisonner. Amen. Mais je vais bien vous dire qu'on peut vous mettre dans toutes sortes de prisons. Mais l'Éternel est capable de vous sortir de toutes ces prisons. Est-ce que Joseph n'est pas sorti de prison? Il est sorti de prison, il est devenu quoi? Premier ministre. Alléluia. Alors, il y a plusieurs types de prisons. Il y a la prison de la servitude, C'est une prison spirituelle dans laquelle sont enfermées toutes les personnes qui vivent dans les échecs, l'insuccès, le non-accomplissement, la pauvreté, les dettes, le chômage, la misère, les limitations. Et quand c'est comme ça, vous vivez comme un esclave qui travaille mais qui ne perçoit rien. Il y a la prison de la pauvreté. Si vous êtes enfermé dans une prison de la pauvreté, l'argent vous fuit. Vous vivez une situation humiliante et frustrante, celle de travailler et de ne pas pouvoir jouir de l'œuvre de vos mains. Il y a la prison des dettes. Tu travailles, tu as de l'argent, mais tu es endetté. Tu ne sais même pas qu'est-ce que tu fais avec ton argent. Il y a la prison du chômage. Il y a des gens qui ont fait de très bonnes études. Et parfois, c'est dans la famille où les gens sont la plupart du temps au chômage. Il y a la prison de la limitation. Ils ne vont pas loin. Et toujours un peu petite chose, petit argent, petit travail, même quand ils font un commerce, c'est petit commerce, ils sont limités. Mais il y a la prison du fond des eaux. Tu peux être là, mais tout ce que tu vas avoir, ton avenir est dans l'eau. Il y a la prison du célibat et des divorces. Je ris parce que hier, il y a une paroisse à l'intérieur, c'est un village ça, Pacobli, oui. Donc toute la région est venue pour qu'on aille faire une délivrance. Et le catéchiste qui est venu, il dit moi-même, j'ai été au séminaire, on m'a renvoyé. Ensuite, ça fait 3 fois, je me marie, mais les femmes me quittent. Mais regardez-moi, est-ce que je suis vilain? C'est lui qui nous pose la question. On dit non, tu es beau. Il dit, je chante, je travaille. Mais les femmes sont parties 3 fois. Actuellement, ma femme que j'ai mariée, j'ai fait un mariage légal. Religieux. Elle a avancé ses affaires, elle est dans sa famille. Avant de venir ici, je l'ai appelé, j'ai dit, mes chéris, elle dit, oui, je suis au village. Ça, c'est la prison du célibat et des divorces. Il y a la prison des perversités sexuelles. Un jour, à une retraite que je prêchais toujours à Issia, il y a un jeune homme burkinabé qui est né en Côte d'Ivoire et le papa a dit, bon, tu vas aller connaître le village. Et quand il est parti, les parents ont dit, tous ses enfants sont bien. Celui-là va rester avec nous. Et ils l'ont emmené dans la case à Petit, ils l'ont consacré. Et depuis lors, il ne fait que dormir derrière les bœufs. Et c'est ça, c'est là-bas. Il a des rapports avec des bœufs, avec des poulets, avec des moutons. Il est prisonnier de tout cela. Il y a la prison du concubinage. C'est-à-dire, il y a des gens dans leur famille, on n'a jamais célébré mariage chrétien. Ou bien même simple mariage. C'est-à-dire, même quand on fait coco, vous tous, on appelle coco, et puis allez. Vous êtes au moins 7 femmes, vous êtes là, personne ne vous marie. Mais même ça peut arriver à des hommes. Il y a la prison de la stérilité. C'est-à-dire, tout le monde est stérile. On va à l'hôpital, on dit non, il n'y a rien. Mais pourtant, la stérilité est là. Il y a la stérilité de la terre. Tout ce que tu fais sur cette terre ne produit pas. Un jour, j'ai eu un prêtre qui est venu me voir. Je suis prêtre. Depuis qu'il est prêtre, ça faisait 15 ans. On ne l'a jamais nommé curé. Le plus grand poste, c'est deuxième vicaire. Sinon, tout le temps, il est troisième vicaire ou bien quatrième vicaire. Et on l'envoie toujours dans les villages, dans les paroisses des villages. Donc, comme il est au village, il va faire plantation. Ses amis, ils vont prendre les grains là, à, comment on appelle, en allant à l'épée là. Voilà, Irolamé. Lui aussi, il allait prendre là-bas. Il est venu planter toutes les feuilles. Ça ne donne pas un grain. Il appelle Ebeya. On dit Ebeya là, c'est pas la bonne. C'est pas, la terre n'est pas bien pour ce type d'Ebeya. Et puis, il dit, il va faire l'élevage. Il fait l'élevage de porc. Pas coup. Il te doit un porc, qu'est-ce qu'il a donné? Donc il fait l'élevage de porc. Mais les porcs, vous savez que c'est en janvier et en Noël qu'on paye. Donc il a la paroisse. Avant qu'il va venir Noël ou janvier, les manœuvres ont tout vendu, ils sont partis. Et la terre ne produit pas. Il y a la prison de la mort précoce. C'est-à-dire, il y a des gens dans leur famille, ils n'ont jamais atteint 50 ou 60 ans. Ils meurent tous très jeunes. Ils n'ont même pas de grands-parents parce que tous ils sont morts. Ensuite, il y a la prison des maladies. Le diable t'a amené à telle enseigne que tout ton argent rentre dans les ordonnances. Si ce n'est pas toi, c'est madame. Si ce n'est pas madame, c'est les enfants. Si ce n'est pas les enfants, on t'envoie ta tante, ta soeur, ta grand-mère, ton grand-père, ta maman. Donc ton argent ne passe que dans les médicaments. Amen. Amen. Alors, il faut que vous compreniez que tout cela est fait parce que nous avons une alliance quelque part. À travers ce que nous avons fait, à travers des pactes et des alliances que nous avons tissés, le diable nous a emmenés en prison. Souvent, je regarde, je dis aux gens, faisons attention, même les terres, même l'Afrique, toute l'Afrique est emprisonnée. Regardez, quel est le pays africain qui est sorti? À cause des alliances et des hôtels sataniques abandonnés que nous avions sur nos terres. En fait, le christianisme, l'évangélisation, on s'est contenté des hommes, des individus. On a baptisé des gens, on nous a baptisés, mais on a oublié la terre. On a oublié nos terres. On a oublié les alliances qui ont été tissées sur nos terres, les hôtels qui ont été élevés sur nos terres, et tout cela nous amène dans des prisons. À telle enseigne que nous sommes là, nous avons des richesses, mais nous ne le voyons pas. C'est terrible pour l'Afrique. Et nous continuons toujours de nous occuper des hommes, mais sans nous occuper des rois et des hôtels et alliances qui parsèment toute la terre de l'Afrique. Il va falloir qu'on ouvre les yeux. Quand vous voyez les richesses de l'Afrique, c'est-à-dire vous prenez un pays comme la Centrafrique, où le diamant, vous creusez peut-être à 50 mètres, vous trouvez diamant. Vous creusez à 20 mètres, vous trouvez diamant. Mais ils sont prisonniers. Vous prenez le Zaïre, même où nous prenez ici. Alors, il est important que nous puissions comprendre les causes profondes de toutes ces choses. Nos alliances, nos hôtels, nos pactes, nos vœux que nous avions faits au diable nous amènent dans des prisons où nous ne pouvons pas nous en sortir. Et c'est pour ça qu'il est important de comprendre comment faire en sorte pour que nous puissions sortir de toutes ces prisons. Il y a aussi les fondations de l'homme noir, les fondations spirituelles qui nous entraînent dans des prisons sataniques. Et beaucoup de gens en Afrique sont emprisonnés et sont mis sous la servitude démoniaque à partir du ventre de leur mère ou à partir des premiers actes précédant la naissance. Cordon ombilical, toilette des bébés, cordon qu'on met à vos bras. Et on nous dit alors, quand la fondation de la vie a déjà été possédée par l'ennemi, pour en sortir, cela est très compliqué et complexe. C'est pourquoi le ministère de délivrance est très utile en Afrique. En principe, en Afrique, pour l'Afrique, on devrait commencer par la délivrance d'abord, avant de faire des disciples. Mais malheureusement, on n'a pas encore compris ça. La délivrance est loin de nous. On dit non, mais nous, on est délivrés. L'homme, le chrétien africain, devrait faire comme ce que Philippe a fait en Samarie. Quand il est venu en Samarie avec la puissance du Saint-Esprit, quand il proclamait la parole, des gens étaient délivrés. Des gens étaient guéris. Et maintenant, il faisait des disciples. Il les baptisait pour qu'ils deviennent des disciples, pour suivre Jésus. Mais quelqu'un qui est lui-même possédé depuis sa fondation, et on fait de lui un disciple. Mais le disciple est en prison. Comment voulez-vous que ce disciple-là puisse aller? Parfois même, il vient se confesser tous les jours, mais c'est les mêmes choses, il est dedans tous les jours. Et lui-même, parfois, il se dit, mais est-ce que ce que j'ai vu là, mais est-ce que c'est vrai? Tellement les problèmes l'assaillent qu'il commence à douter de Dieu. Amen. Vous voyez, tant que tu n'as pas... Regardez cette jeune dame-là. Elle est ici il n'y a pas longtemps. Elle est à Bassam il y a longtemps. Ça fait combien d'années? 3 ans. Mais pourquoi elle a pu émerger comme ça? Moi, je l'ai connue quand elle était paralysée. Mais tu ne t'es pas baptisé? Elle était baptisée, elle était paralysée. Parce qu'un esprit l'avait emprisonnée, l'avait mise dans ça. Mais quand tu es libéré, alors ta vie spirituelle même commence à grandir. Est-ce que vous comprenez? C'est pourquoi il est important de comprendre ces choses-là en Afrique. Parce que nous, déjà, dans le sein de notre mère, avant, quand on est au village, une maman enceinte, on est en train d'adorer, soit Tanoé ou bien Agbofi, avec ton ventre, hé, hey, on dit on s'en va adorer. Bon, toi-même, tu t'en vas. Ah, tu prends l'eau là, tu laves, et l'enfant là n'a qu'à être bien haut. Tu fais alliance avec bébé qui est dans le sein. Est-ce que vous comprenez? Mais ce sont des choses réelles. Ça me fait mal souvent. Je me dis, mais jusqu'à quand nous allons comprendre ces choses? On est là. Et on voit toujours les mêmes choses, les mêmes problèmes qui nous assaillent. On ne cherche pas à en sortir.
1: Amen.
0: Moi, je sais ce que vous attendez. C'est comment sortir de ces prisons-là. C'est pas ça. Les prisons-là, là, vous voyez, c'est bon. Mais ce qui vous préoccupe, comment on va sortir? Est-ce qu'on peut sortir? Est-ce que vous pouvez en sortir? Oui, vous pouvez en sortir avec l'aide de Dieu. Parce que c'est pour ça que Jésus-Christ est venu. Jésus-Christ est venu pour briser les captivités. Vous savez, en 1996, j'étais allé prêcher à Boaké. Et puis, C'était une retraite organisée par le renouveau diocésain. Et la bergère va m'emmener un monsieur qui apparemment était complètement abattu. Il était le seul chrétien de sa famille baptisé, confirmé. Maintenant, toute sa famille, les gens vivaient des choses pas possibles, des prisons pas possibles. Le premier de son papa et de sa maman a fait ses études de droit. Il est venu et il était diplomate. Il était au ministère des Affaires étrangères. Et on l'a appelé, on dit, bon, en conseil des ministres, on va te nommer ambassadeur. C'est là, 2 jours après, il prend ses diplômes, il les déchire tout simplement et dit il veut devenir planteur. Mais est-ce que pour devenir planteur, tu as besoin de déchirer tes diplômes? La deuxième, elle était en France. Il restait 1 mois pour revenir après de très bonnes études. Elle meurt. Donc on ramène le corps à Abidjan. Le troisième, il était à Air Afrique. Il a fait ses études au Sénégal, donc il s'était marié à une Sénégalaise et il était musulman. Il dit de temps en temps, il y a quelque chose qui lui dit, démissionne, quitte ce travail, démissionne. Le quatrième est parti aux États-Unis, ça fait 25 ans. Même quand leur papa est mort, il n'est pas venu. Le cinquième, il est dans ma ville natale, à Bangouanou. Et là, il est bouddhiste. Tous les jours, il est assis, mounion. Le sixième, c'est celui qui m'a contacté. C'est le seul baptisé. Il travaille à la Citelcom. Mais quand tu as tous ces problèmes, toi-même, tous les autres problèmes descendent sur toi. La septième, c'est une jeune fille. Elle a eu la maîtrise en droit. Quand elle a eu la maîtrise en droit, elle est devenue folle. Et ça faisait 2 ans. Ironie du sort, elle aussi, elle a emmené chez un faux prophète dans ma région, en bateau. Et là-bas, elle a enchaîné. Là, c'est double prison. La huitième a toujours été malade. Et c'est ainsi que cet homme-là ne pouvait plus tenir. Il vient me voir avec la bergère. Je les écoute. Et c'est là qu'il va me dire que l'idolâtrie qu'a pratiqué ses parents, parce que ses parents, ses grands-parents étaient morts et ils étaient restés, leur papa et 3 de ses sœurs. Les 3 sœurs ne travaillaient pas, n'étaient pas mariées. Et c'est le seul petit frère qui leur faisait des buts. Et chaque fois qu'elles allaient au champ, au marigot, elles se plaignaient, elles se lamentaient. Alors un jour, au détour d'un chemin, elles vont croiser quelqu'un, apparemment normal, qui va leur demander, mais vous-même, qu'est-ce qui fait que tous les jours vous êtes en train de vous plaindre? Elle dit, c'est pas de notre faute. Ce grand village qui est là, nous sommes les plus pauvres. Nous, les 3 femmes, on n'a pas de mari. Notre frère est unique, garçon. C'est lui qui fait toutes les tâches. Mais on sait qu'un jour, il va se marier, il va nous abandonner. Et l'homme reste tranquille, il dit, bon, je vais vous donner des enfants, je vais vous donner de l'argent, mais pas à vous. Dites à votre frère de venir me voir demain matin ici. Et le lendemain, quand c'est comme ça, il ne dorme pas. Arrivé là-bas, ils ont réveillé leur frère, on dit va. Il est parti, il va trouver le monsieur qui va lui donner un canari plus une chaîne. Et il revient. Quelque temps après, il va à Abidjan, il devient apprenti mécanicien, et il devient mécanicien, il devient très riche, il devient même le chef des godets. Et il devient très riche et il fait jusqu'à près de 15 enfants. 8 avec la première, 7 avec la deuxième. Et c'est tous ces enfants-là qui sont dans ces situations. Et donc, nous sommes partis pour briser toutes ces prisons. Et Dieu est fidèle. En ce moment, c'était le début en 96. J'avais un ami prêtre qui était à Grand Lahou. Je lui ai dit, bon, mais on va partir à Grand Lahou. Et nous sommes partis. Et nous avons brisé les prisons qui retenaient toute cette famille. Bon, on est venu. Pour nous, on a prié. Bon, on est venu. C'était mercredi. Parce que c'était le mercredi. Moi, j'étais enseignant. Donc, le mercredi, je n'allais pas au cours. Donc, on a profité pour aller. Et puis, jeudi matin, je suis parti au cours. Je suis fatigué en train de manger. À midi, j'entends quand on téléphone. Avant, il n'y avait pas cellulaire. C'est un téléphone ancien de maison là. Je prends. Gloire à Dieu, alléluia, le Seigneur est merveilleux. Oh, gloire à Dieu, oui. J'ai dit, mais ça c'est quoi? Tu appelles quelqu'un, tu ne dis pas ton nom. Gloire à Dieu, le Seigneur est merveilleux. C'est quoi? J'ai dit, mon ami, il y a quoi? Il dit, pardon, c'est moi. J'ai dit, toi qui? Quand c'est comme ça, l'homme est embrouillé. Il croit que tu le connais. Dans le téléphone là, tu le vois. Il dit, c'est moi. J'ai dit, toi qui? Il dit, c'est moi. C'est avec moi qu'on a prié hier. Mais mon frère, tu ne peux pas comprendre. Ma soeur qui est folle, il y a 2 ans, qui était à Bangwano, et à côté de moi, elle est guérie. De la folie. C'est ça, moi-même, là, je dis, hein? Il y a quoi? Comment? Il dit, bon, je vais te passer celle-même qui a vécu sa folie. Je dis, ma fille, il y a quoi? Elle dit, ah, papa, je ne sais pas ce qui est arrivé. Mais moi, je ne suis jamais allé à l'église. Mais hier nuit, j'étais couché, folle, parce que je ne sais pas ce que je faisais, il y a 2 ans. Et pendant vers 4h du matin, 3h, 4h, je vois un monsieur gaillard, qui est là, tout blanc, avec des cheveux qui lui tombent par derrière. Il dit, je suis le chemin, la vérité et la vie. C'est moi qui brise les chaînes des enchaînés. Et c'est moi qui délivre les captifs, c'est-à-dire les prisonniers. Il faut dire amen. Il dit, va. Et pendant qu'il dit ça, les chaînes de ses mains se coupent, parce qu'elle était violente. Les chaînes de ses mains se coupent, les chaînes de ses pieds se coupent, et en même temps, elle est délivrée de sa folie. Vous voyez, quand Jésus vient dans ta vie, il a délivré des chaînes, des prisons physiques, et en même temps des prisons spirituelles. Et elle est là. Tout son intelligence, sa mémoire lui revient. Elle dit, mais où je suis? Et la première des choses, elle voit son sac depuis 2 ans. C'est-à-dire l'habit qu'elle est venue avec là. C'est dans ça qu'elle est habillée. Donc sale. Les habits même déchirés. Mais maintenant elle voit clair. Elle voit son sac. Elle prend, elle voit ses habits. Elle dit, papa, j'ai puisé 9 seaux d'eau pour me laver la nuit là.

0: Le faux prophète, chez lui, quand on arrive chez lui, on enlève ses chaussures. Et elle, lui, c'est à 9 heures qu'il se réveille. On ne peut pas le réveiller. Oh, elle est pressée de partir. Et à 9 heures, on a installé monsieur le prophète. Elle, avec son sac et puis ses chaussures, elle arrive, elle dit, monsieur, bonjour, je m'en vais. Elle dit, tu viens d'arriver, je ne t'ai pas encore vu. Et puis tu t'en vas, qu'est-ce qu'il y a ma fille? Il dit, tu m'as déjà vu, c'est moi qui suis dans la cabane là. Elle dit, ah, tu as vu, ma prière là, c'est comme ça. Quand tu viens, parfois c'est le même jour, parfois ça peut faire 2 jours, ça peut faire 2 ans, mais tu es guéri. Elle dit, non, c'est pas toi, c'est lui que j'ai vu là, c'est Jésus. Il a les cheveux qui lui tombent là-bas, puis c'est un blanc. Il dit, bon, attends, elle dit, non, non, il a pris sa voiture, prendre le camion, aller à Bangwanou, où il y a son frère Bouddha. Les deux sont partis à Boaké et il m'appelle. Jésus est l'unique Dieu capable de briser les portes physiques des prisons et les portes spirituelles, des prisons. Faut dire amen. Et cette famille a été totalement délivrée de toute cette prison. Quelque temps après, nous sommes allés à Trècheville, chez celle qui est malade. Mais tout cela, c'est l'idolâtrie. Les parents, le père, celui à qui on a donné le canari et la chaîne, c'est-à-dire tous les ans, il devrait adorer cela avec un poulet rouge. Donc, il perpétuait l'alliance, malgré que apparemment il fait des enfants et il a de l'argent, mais tous les autres membres, les enfants, étaient dans une prison satanique. Mais par le Christ, ils ont été libérés. Alors, ce soir, nous allons voir comment briser les prisons sataniques, spirituelles. Parce que c'est tout ce que vous attendez. Hein? C'est pas ça? Alors, d'abord, pour briser les prisons sataniques, la personne qui brise les prisons sataniques, c'est qui? C'est Jésus. Il faut le louer d'abord. Il faut bénir son nom. Il faut proclamer sa sainteté et sa puissance. C'est le seul nom qui nous a été donné pour être sauvés. Et lui, il dit, tout pouvoir m'a été donné au ciel et sur la terre. Donc, premièrement, commencez à le louer et à le bénir. Bénir pour votre situation. La plupart du temps, ce qui nous tue, c'est la colère. Quand on vit une situation, humainement, c'est normal. Tu vis une situation, tu ne peux pas dire « Ah, merci, quelqu'un t'a pris ton argent. » Tu ne peux pas dire « Merci pour mon argent que tu as pris. » Donc, nous avons de la peine à bénir Dieu quand nous vivons dans certaines situations. Mais pour lui, il faut le bénir. Il faut bénir Dieu pour la situation dans laquelle toute ta famille ou toi-même tu vis. Louer Dieu pour sa grandeur. Parce que tu vis, ce que tu vis là, il sait. Je dis toujours, quand les choses nous arrivent, ce n'est pas parce que Dieu est parti en voyage. Parce que c'est les humains que tu dis, ah, si mon mari était là, ça n'allait pas arriver. Ou bien, si mon grand frère était là, si mon papa était là. Mais Dieu, il a toujours été là. Donc, il faut le bénir pour toutes les situations dans lesquelles tu te trouves. Et puis, toutes les difficultés que tu vis, il faut bénir Dieu.
1: Michel Assielou vient de nous proposer un enseignement sur les prisons spirituelles sataniques. Merci de nous avoir suivis. Que le Seigneur nous bénisse.

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2: Il est
0: 23h.

De la deuxième lettre aux Corinthiens. L'amour du Christ nous saisit. Quand nous pensons qu'un seul est mort pour tous, et qu'ainsi tous ont passé par la mort. Car le Christ est mort pour tous, afin que les vivants n'aient plus leur vie centrée sur eux-mêmes, mais sur lui, qui est mort et ressuscité pour eux. Désormais, nous ne connaissons plus personne à la manière humaine. Si nous avons compris le Christ à la manière humaine, maintenant nous ne le comprenons plus ainsi. Si quelqu'un est en Jésus, Christ, il est une créature nouvelle. Le monde ancien s'en est allé, un monde nouveau est déjà né.

0: Prions. Seigneur notre Dieu, que la splendeur de la résurrection nous illumine, pour que nous puissions échapper à l'ombre de la mort et parvenir à la lumière éternelle dans ton royaume. Par Jésus le Christ, notre Seigneur.
1: Amen.

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2: La parole est une lampe à mes pieds et une lumière sur mon sentier. Psaume 119, verset 105.
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0: Frères et sœurs, amis auditeurs et auditrices, hommes et femmes de bonne volonté, je vous salue dans le nom puissant de notre Seigneur Jésus-Christ. Je voudrais en ce jour vous proposer une méditation sur la prière à partir du texte de la transfiguration de notre Seigneur Jésus-Christ. Je vous fais lecture de ce texte tiré de l'Évangile de Jésus-Christ selon saint Matthieu, chapitre 17, versets 1 à 9. Jésus prend avec lui Pierre, Jacques et Jean son frère, et il les amène à l'écart sur une haute montagne. Il fut transfiguré devant eux. Son visage devint brillant comme le soleil, et ses vêtements blancs comme la lumière. Voici que leur apparurent Moïse et Élie qui s'entretenaient avec lui. Pierre alors prit la parole et dit à Jésus, « Seigneur, il est heureux que nous soyons ici. Si tu le veux, je vais dresser ici trois tentes, une pour toi, une pour Moïse et une pour Élie. » Il parlait encore lorsqu'une nuée lumineuse les couvrit de son ombre. Et de la nuée, une voix disait, « Celui-ci est mon fils bien-aimé, en qui j'ai mis tout mon amour, écoutez-le. » Entendant cela, les disciples tombèrent la face contre terre et furent saisis d'une grande frayeur. Jésus s'approcha, les toucha et leur dit, « Relevez-vous et n'ayez pas peur. » Levant les yeux, ils ne virent plus que Jésus seul. En descendant de la montagne, Jésus leur donna cet ordre. Ne parlez de cette vision à personne avant que le Fils de l'homme soit ressuscité d'entre les morts. Frères et sœurs, la page de l'Évangile sur laquelle porte notre méditation de ce jour est donc tirée de l'Évangile de Jésus-Christ selon saint Matthieu, le chapitre 17, les versets 1 à 9. Cette péricope nous présente le récit de la transfiguration de notre Seigneur Jésus-Christ. En effet, dit l'Évangile, Jésus prend avec lui Pierre, Jacques et Jean son frère. Il les amène sur une haute montagne et il fut transfiguré devant eux. Son visage devint brillant comme le soleil et ses vêtements blancs comme la lumière. Voici l'événement de la transfiguration tel que décrit par l'évangéliste saint Matthieu. Mais qu'est-ce qui a déclenché cette manifestation divine à laquelle ont assisté les apôtres Pierre, Jacques et Jean? La réponse à cette interrogation se trouve dans l'Évangile de Jésus-Christ selon saint Luc au chapitre 9, le verset 28. En complément d'information par rapport à Matthieu, saint Luc l'évangéliste nous dit, et je cite, que Jésus gravit la montagne avec ses disciples Pierre, Jacques et Jean pour prier. Et c'est pendant qu'il priait que son vêtement devint d'une blancheur éblouissante. La prière est donc l'action qui a provoqué la transfiguration de notre Seigneur Jésus-Christ. La prière de Jésus a eu un effet bénéfique et immédiat sur lui. Elle l'a transformé. Elle l'a transfiguré. La prière de Jésus a révélé sa double identité à la fois divine et humaine. Une identité qui le rend pleinement participant à la gloire du Père et pleinement participant à la condition humaine, excepté le péché. Priez donc, comme nous venons de le voir avec Jésus, priez, dis-je, transfigure, transforme, nous met en relation avec Dieu, mieux, priez nous révèle notre identité. Frères et sœurs, la prière est un acte important dans la vie du chrétien. Priez sans cesse. Priez en tout temps. Priez en toutes circonstances. Priez avec persévérance. Ce sont les invitations que le Christ n'a cessé de lancer à ses contemporains durant sa vie terrestre et qu'ont repris comme en écho les apôtres. Priez est l'appel que nous lance Mère Église en ce temps. Priez pour nous unir à Dieu, nous laisser transformer par lui. Est l'exercice que nous devons pratiquer avec dévotion, sérieux et diligence durant ce temps. Mais hélas, on entend souvent certains chrétiens dire « Père, je ne sais pas prier ». Et nous, de répondre avec ironie à cette interrogation, que la définition que nous avons de la prière déterminera notre attitude vis-à-vis de la prière. Ou simplement, notre vie de prière dépendra de la manière dont nous définissons la prière. Alors, ceci dit, qu'est-ce que la prière? Notre assertion de la prière, nous la tirons du catéchisme de l'Église catholique et de celle que nous donnent certains saints ou certains grands maîtres spirituels chrétiens. La prière est l'élan du cœur qui se tourne vers Dieu. C'est l'élévation de notre âme tout entière vers le Créateur de tout bien. La prière est un dialogue entre l'homme, la créature, et Dieu, son Créateur. La prière est l'expression de la foi du croyant. Pourquoi, frères et sœurs, sommes-nous invités à prier? Nous sommes invités à prier pour entrer en dialogue avec Dieu, pour connaître ses intentions, sa volonté et ses desseins. Nous sommes invités à prier pour présenter à Dieu nos besoins, pour attendre de lui ses faveurs, pour lui rendre tout l'honneur et toute la gloire. Nous sommes invités à prier pour connaître aussi notre identité. En somme, nous sommes invités à prier pour nous laisser toucher par l'amour de Dieu qui nous transfigurera comme Jésus l'a été dans la page de l'Évangile sur laquelle porte notre méditation. Cela dit, comment alors prier? De prime abord, il n'existe pas de chemin stéréotypé et fixe de prière. Cependant, nous remarquons qu'il existe deux grands types de prières. La prière usuelle, qui sont les prières que nous connaissons, le Notre Père, le Je vous salue Marie, le Je crois en Dieu, ces prières déjà toutes faites et les prières qui jaillissent du fond de notre cœur. Ces deux grands types de prières peuvent se présenter sous six formes différentes. Les bénédictions et l'adoration, les demandes et les intercessions, l'action de grâce et la louange. Qu'est-ce que la bénédiction? Les bénédictions sont la réponse de l'homme au don de Dieu, tandis que l'adoration est le prosternement de l'homme qui se reconnaît créature devant le Créateur et la majesté du Créateur trois fois saint. Lorsqu'il nous semble souvent que nous n'avons rien à dire à Dieu, nous pouvons simplement user ou des bénédictions ou de l'adoration pour lui adresser nos intentions. Les demandes et les intercessions ont le même but, présenter à Dieu nos supplications, nos besoins. Leur différence se situe au niveau du ou des destinataires. Les demandes sont pour nous, les intercessions pour les autres. Nous présentons à Dieu nos besoins, aussi bien spirituels que matériels. Cependant, deux grands biens sont à demander lorsque nous prions. Le premier bien, c'est la venue de l'Esprit Saint en nous. Et le second, la venue du règne de Dieu. Dans l'action de grâce, l'on dit merci à Dieu, surtout à travers l'Eucharistie. La prière de louange, quant à elle, chante les bienfaits de Dieu de façon désintéressée. Frères et sœurs, hommes et femmes de bonne volonté, chrétiens, chrétiennes, amis auditeurs et auditrices, nous sommes invités à expérimenter toutes ces formes de prière. De la manière de prier, nous pouvons dire que l'Église nous propose trois façons de prier. Ici, nous répondons clairement à la question du comment prier. Nos prières peuvent donc s'exprimer de trois manières différentes. Elles peuvent être vocales, méditatives ou contemplatives. La prière vocale s'exprime extérieurement par des paroles, des gestes ou des rites. On entend la voix de celui qui prie, on lève les mains, on se prosterne, tel que nous le voyons souvent dans certains rassemblements avec nos frères du renouveau charismatique ou des communautés ou fraternités nouvelles. Dans la prière méditative, on se sert de la parole de Dieu pour porter une réflexion profonde et priante sur elle, sur cette parole, dans le but de conformer notre vie et notre action à la parole de Dieu. Cet exercice spirituel s'appelle la lectio divina. La contemplation, appelée aussi oraison, est un simple regard sur Dieu dans le silence et l'amour. Frères et sœurs, ces trois manières de prier, nous devons pouvoir aussi les expérimenter au cours de ce temps, afin de nous laisser transfigurer par Dieu notre Père, comme Jésus l'a été. Ces mêmes chrétiens, en disant « Père, je ne sais pas prier », veulent sans doute exprimer les obstacles qu'ils rencontrent lorsqu'ils prient. Oui, il y a des obstacles à la prière et il faut les connaître. Si nous voulons grandir dans la prière, être de grands priants, des hommes et des femmes de foi active, unis à Dieu de façon intime, puissante et victorieuse. Quels sont donc les obstacles à la prière? Les mystiques chrétiens, les grands maîtres spirituels comme Saint Jean de la Croix, Sainte Thérèse d'Avila, disent qu'il y a trois grands obstacles à la prière, qui sont les distractions, la sécheresse et l'assédie. On appelle distraction le manque d'attention, les divertissements que l'on éprouve lorsqu'on prie. Il y a deux sortes de distractions, les distractions intérieures et celles extérieures. Les distractions intérieures sont constituées généralement des rêveries. Lorsque nous prions, nous nous voyons peut-être à la plage ou en train de résoudre certains problèmes, en train de penser à ses enfants, à son amoureux, etc. Les distractions intérieures sont aussi du fait de la fatigue ou de la somnolence. Celles extérieures sont entraînées par les bruits divers que nous entendons autour de nous lorsque nous prions. Bruits de voitures, de maquis, des passants, de la pluie, du téléphone portable. Concernant l'utilisation du portable, nous faisons un triste constat. Nous voyons souvent des chrétiens très concentrés, en train de prier, sortis de cette extase pour aller répondre à un coup de fil et revenir prier. Les plus zélés restent là, à leur place, et prennent leur communication sans aucune gêne, dans l'église ou à la grotte. Frères et sœurs, cela n'est pas normal. On a coutume de dire que chaque chose a son temps, et encore qu'on ne peut pas suivre deux lièvres à la fois. Accordons donc le temps, le sérieux et l'attention nécessaires à la prière pour parler à Dieu et l'entendre nous parler, au lieu de nous laisser distraire par des coups de fil qui n'ont d'ailleurs pas grande importance ou qui peuvent attendre. Comme autre obstacle à la prière, il y a la sécheresse spirituelle. Nous prions sans percevoir les consolations sensibles de Dieu, sans ressentir sa présence. C'était comme si Dieu ne nous avait pas écoutés ou que notre prière ne lui était pas parvenue. Pour lutter contre la sécheresse spirituelle, il nous faut poser des actes de foi. Mieux, dire les prières que nous propose Mère Église à savoir l'acte de foi, l'acte de charité, l'acte d'espérance. La participation aux exercices communautaires peut nous être bénéfique dans le cas de la lutte contre la sécheresse spirituelle. Les récollections, les pèlerinages, les prières en groupe, en association, la participation aux rencontres des CEB seront recommandées à celui qui traverse un temps de sécheresse spirituelle. Le troisième obstacle que révèlent les maîtres spirituels chrétiens est l'acédie. C'est la paresse spirituelle. Elle est due au relâchement de la vigilance et de la négligence du cœur. L'on sait qu'on doit prier, mais nous remettons la prière à plus tard en nous occupant à ne rien faire ou en des choses futiles et inutiles ou qu'on pourrait faire plus tard. Le remède à la cédie, c'est la révision de notre emploi de temps de la prière et son respect scriptureux. La pratique d'une neuvaine peut nous être bénéfique pour retrouver notre rythme de prière ordinaire et initial. Comme nous venons de le voir, prier n'est donc pas chose facile. Mais rassurez-vous, frères et sœurs, le combat de la prière est indispensable du progrès spirituel. Celui qui progresse spirituellement connaît nécessairement des embûches sur son chemin de foi. Le Christ nous avait déjà avertis, mais n'ayons pas peur. Il a vaincu le malin et nous avec lui. Dans l'humilité et la confiance, embrassons ce chemin de salut qui nous est offert, afin qu'engagés sur la voie de la conversion et du combat spirituel, la puissance de nos prières et surtout de nos eucharisties nous transfigure à l'image et à la ressemblance de notre Seigneur Jésus-Christ, mort et ressuscité. Lui qui nous donne la victoire face à toutes les séductions de l'ennemi, lui qui, par sa prière et son sacrifice suprême, fait de nous les fils adoptifs du Père, Père de tous et de chacun qui trône dans les cieux et qui règne dans les siècles des siècles. Amen. Bon temps de prière à tous. Je vous remercie.
1: Le révérend père Didier Landry Broumi vient de nous proposer un enseignement sur la prière. Merci de nous avoir suivis. Que le Seigneur nous bénisse.

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